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0: Bismillahir Rahmanir Rahim, la louange est à Dieu, que la miséricorde soit sur notre prophète Mohammed, sceau des prophètes, sur sa famille, ses compagnons, les autres prophètes et tous ceux et celles qui les ont suivis son droit chemin jusqu'au jour de la résurrection. Oh, vous qui croyez, soyez pieux envers Allah selon la piété qui lui est due et ne mourrez qu'en soumis à lui. Oh, humain, craignez votre Seigneur qui vous a créé à partir d'un seul être dont il a tiré son conjoint. De leur union, il a fait proliférer tant d'êtres humains, hommes et femmes. Craignez Allah au nom de qui vous vous implorez les uns les autres. Respectez aussi les liens du sang qui vous unissent. Allah observe vos faits et gestes. Oh, vous qui croyez, craignez pieusement Allah et ayez un parler pertinent et juste. Il vous corrigera vos actes et vous absoudra de vos péchés. C'est lui qui obéit à Allah et à son messager a remporté effectivement un succès énorme. Chers auditeurs, auditrices, frères et sœurs en islam, avec nous, Cheikh Abdoulaye Mohamed Djarma. Cheikh, assalamu alaikum.
1: Wa alaikum assalam wa rahmatullahi wa barakatuh.
0: Le thème de notre émission est la gestion des conflits entre agriculteurs et éleveurs selon l'islam. Cheikh, quels sont les principes fondamentaux pour résoudre les conflits selon l'enseignement islamique?
1: Au nom d'Allah, le tout miséricordieux, le très miséricordieux, salut et bénédiction d'Allah soit sur le prophète Mohammed. L'islam accorde une importance majeure à la paix, à la réconciliation, à sulh, au sein de la communauté et de la société en général. La gestion des conflits est guidée par plusieurs principes et méthodes tirées du Coran et de la Sunna, tradition prophétique. Les principes fondamentaux sont la justice et l'équité, al-adl ou al-qist. L'islam ordonne d'agir avec justice, même envers l'adversaire. Les solutions doivent être équilibrées. Allah prescrit la justice et la bienveillance. Sourate 16, verset 90. La réconciliation, as-sulh. La réconciliation est une valeur supérieure, souvent encouragée même au-delà des droits stricts pour maintenir l'unité et la fraternité. Allah le Très-Haut dit, les croyants sont des frères. Réconciliez donc vos frères et craignez Allah. Sourate 49, verset 10. La patience, as-sabr, et la maîtrise de soi. Avant de réagir, il est essentiel de maîtriser sa colère, de prendre du recul et de faire preuve de patience. Le prophète Mohammed, qu'Allah le bénisse et le salue, a dit « Le fort n'est pas celui qui terrasse l'autre par la force, mais celui qui se maîtrise lorsqu'il est en colère. » Le pardon, al-afu, et la miséricorde, ar-rahma. Le pardon est fortement encouragé pour libérer le cœur de la rancune et pour le bien de la communauté. La résolution des conflits, y compris ceux entre agriculteurs et éleveurs, est une question fondamentale en islam qui met l'accent sur la justice, la réconciliation et le respect mutuel au sein de la communauté.
0: Cheikh, qu'est-ce qu'il faut pour éviter ces conflits récurrent?
1: Il faut d'abord se focaliser premièrement sur la prévention et le vivre ensemble. Sensibilisation et fraternité. Allah le Très-Haut dit « Innama al-mu'minuna ikhwatun fa'aslihu bayna akhawaykum » Les croyants sont des frères, réconciliez donc vos frères. L'islam insiste sur le concept de la umma, communauté, et de la fraternité, al-ukhuwa, entre les croyants. Les conflits sont perçus comme une menace à cette unité. Il est recommandé de sensibiliser les communautés à la coexistence pacifique et à l'interdépendance de leurs activités. Les agriculteurs ont besoin des produits de l'élevage et les éleveurs ont besoin des produits agricoles et des ressources. Le conflit agriculteur-éleveur est traité comme un conflit entre membres de la famille ou entre membres de la même famille. nécessitant une intervention rapide et pacifique. Ordonner le convenable et interdire le blâmable. Le rôle des leaders communautaires et des personnes pieuses est crucial pour appeler au bien, éviter les transgressions et prévenir les causes de désaccord avant qu'elles ne dégénèrent. Bonne parole. Le Coran exhorte les croyants à dire aux gens de bonnes paroles pour éviter la discorde. Éviter les soupçons. L'islam met en garde contre la suspicion et le jugement hâtif qui peuvent être des sources de conflits. Deuxièmement, le rôle de la justice et de l'équité. Le fondement de la résolution des conflits réside dans l'impératif de la justice, de la réconciliation et de réparation. L'islam insiste sur le fait que la justice doit être rendue à la victime, qu'elle soit riche ou pauvre, puissante ou faible. Le Coran enjoint d'être juste en toutes circonstances, même envers ceux que l'on n'aime pas. Allah le Très-Haut dit, ô vous qui croyez, soyez strictement honnêtes quand vous livrez vos témoignages devant Allah, même si vous avez à témoigner contre vous-même, vos parents ou vos proches, qu'il s'agisse de riches ou de pauvres, les devoirs envers Allah les priment. Évitez donc de suivre vos penchants et de tomber dans l'iniquité. Car si vous louvoyez ou cherchez à vous dérober, Allah saura tout ce que vous faites. Sourate 4, verset 135. Réparation des torts. Si des dégâts sont causés, par exemple, des animaux qui ravagent un champ, le principe de justice exige une réparation équitable pour la victime. Le prophète Mohammed, qu'Allah le bénisse et le salue, a établi que les dommages causés par les animaux pendant la journée étaient de la responsabilité du propriétaire, c'est-à-dire l'éleveur, sauf s'ils étaient sur le terrain d'autrui sans surveillance. Ces hadiths ont servi de base à la jurisprudence concernant la responsabilité de l'éleveur et l'importance de la surveillance des troupeaux. Dans le cas d'un champ ravagé, le berger, même s'il est une personne de passage ou moins fortuné, doit être jugé équitablement et le paysan doit être indemnisé justement. Indemnisation et assurance. La mise en place de mécanismes pour indemniser rapidement les dégâts champêtres ou les sévices sur animaux apaise la colère et renforce la confiance.
0: Cher, quelles sont les étapes de la résolution d'un conflit?
1: En cas de conflit avéré, la méthodologie islamique privilégie les moyens pacifiques. Le dialogue bienveillant, qawlan sadidan. Avant toute chose, l'islam encourage à s'adresser aux gens avec de bonnes paroles et à éviter la colère, un piège de Satan. La concertation, ashura, et la médiation, wasita. Les parties sont invitées à se consulter et à trouver un consensus. Si un désaccord persiste, le Coran recommande d'envoyer des arbitres médiateurs issus de préférence des deux communautés ou reconnus pour leur sagesse, pour écouter les griefs, analyser la situation et proposer des solutions. Sourate 4, verset 35. Bien que le verset se référant à un conflit conjugal, le principe d'arbitrage est général, c'est-à-dire que le principe est souvent généralisé pour souligner la supériorité du seul, la réconciliation, sur la confrontation légale pure. La réconciliation à seul, c'est l'objectif suprême. Elle est considérée comme la meilleure des charités, à sadaqa, supérieure à de nombreux actes d'adoration. Bien que la justice soit un devoir, la réconciliation et le pardon sont encouragés pour préserver l'harmonie sociale. Et la réconciliation est meilleure. La réconciliation passe par le pardon, la capacité de dépasser la rancune, la tolérance et l'acceptation mutuelle des manquements.
0: Cher, comment appliquer cette méthodologie au conflit agriculteur?
1: Dans le contexte spécifique des agriculteurs et des éleveurs, ces principes se traduisent par la clarté des règles, c'est-à-dire les codes ruraux, le respect des lois et des règles coutumières qui définissent les zones de pâturage, les couloirs de transhumance et les périodes de récolte est essentielle. L'islam soutient l'application juste de l'ordre établi. L'implication des autorités traditionnelles et religieuses, les chefs coutumiers et les oulémas, savants religieux, sont souvent les mieux placés pour arbitrer, car leur autorité morale est reconnue des deux côtés, les comités de conciliation. Le rôle des chefs traditionnels et religieux. Dans de nombreuses zones, les conflits sont d'abord portés devant l'imam du village, le chef de terre, Boulama, ou un chef coutumier. Ces figures jouissent d'une grande légitimité morale et peuvent s'appuyer à la fois sur la charia et sur les traditions locales pour trancher.
0: Chers les chefs traditionnels et religieux, comment agissent-ils? Pouvez-vous nous expliquer les processus?
1: En effet, c'est dans la pratique des communautés, notamment au Sahel, que l'on observe l'application concrète et souvent efficace qui intègre directement la justice islamique et le droit coutumier. Il procède d'abord par l'écoute des deux parties. Les parties sont entendues dans un lieu neutre, arène de la justice. L'enquête de terrain, une délégation mixte, agriculteurs et éleveurs, est envoyée pour évaluer les dégâts, champs dévastés, bétail volé, blessé, afin d'assurer l'équité, l'indemnisation. L'éleveur est souvent contraint de payer une indemnisation qui est calculée en fonction de la perte subie par l'agriculteur. Le montant est négocié pour être juste, mais aussi supportable par l'auteur du tort. Le respect des sentiers de Dieu, c'est-à-dire les couloirs de transhumance. Le droit musulman renforce la légitimité des couloirs de transhumance établis de longue date. Règle de l'antériorité. Si un agriculteur empiète sur un couloir de transhumance traditionnel, la justice traditionnelle ou religieuse rétablit souvent l'antériorité du droit de passage de l'éleveur. Inversement, l'éleveur doit s'engager à respecter les champs déjà récoltés et les zones de culture clairement délimitées. En résumé, la gestion islamique des conflits se base sur la prévention spirituelle, maîtrise de soi, le dialogue constructif, l'intervention des médiateurs justes et l'aboutissement à une réconciliation basée sur la justice et le pardon.
0: Chers auditeurs et auditrices, frères et sœurs en islam, c'est ainsi s'achève votre émission Al-Ifta sur la gestion des conflits entre agriculteurs et éleveurs selon l'islam avec Cheikh Abdoulaye Mohamed Diarma. C'était à la technique Ampata Angel, au micro pour la présentation à Bakar Hassan Boukhari. Au revoir et à vendredi prochain, Inch'Allah.
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2: Mesdames et messieurs, bonjour, bonsoir et bienvenue dans la tranche réservée par le service de production de l'ONAMA Radio à votre magazine Santé pour tous. Aujourd'hui, votre magazine sanitaire sera focalisé sur la thématique portant sur la prévention de l'ensemble des troubles causés par l'alcoolisation fœtale ou l'impact de l'alcool sur la grossesse. Quel apport du ministère de la Santé publique et de la Prévention, les ONG, les organisations de la société civile dans ce combat? Pour débattre cette thématique, nous avons quatre invités dans le studio 4 de la radio diffusion nationale tchadienne. Chers invités, bonsoir.
3: Bonsoir.
4: Moi, je suis docteur Manikassé Baluma, je suis gynécologue obstétricien.
3: Moi, c'est Bakun Banjan Francis. Je suis chargé de communication au CEDIRA, entendu par la Centre diocésain de la recherche Action Alcoolologie.
5: Bonjour Nadi, bonjour aux auditeurs de Santé pour tous. Je suis Bidingar Garousseran, je suis coordinateur projet à la Croix-Bleue tchadienne. Par ailleurs, je suis spécialiste en compétences de vie courante, life skills.
6: Bonsoir à tous. Moi, c'est Dr Nenu Timbayro. Je suis médecin de santé publique et coordonnatrice du programme national de lutte contre le tabac pour les drogues du ministère de la Santé publique.
2: Nous allons parler aujourd'hui de la prévention de l'ensemble des troubles causés par l'alcoolisation fœtale ou l'impact de l'alcool sur la grossesse. Madame la coordinatrice de lutte contre le tabac et l'alcool.
6: Merci de m'avoir accordé cette opportunité et merci également à l'ONAMA de nous avoir aussi donné cette occasion pour parler de cet enjeu aussi d'actualité. La consommation de l'alcool peut se définir ou bien s'expliquer d'une manière simple par l'ingestion de toute substance chimique qui est issue d'une fermentation. Donc, ça peut être de l'alcool éthylique ou soit de méthanol éthylique. Souvent, on fait allusion à nos types d'alcool qu'on boit ordinairement, tels que les bières et autres. Maintenant, le méthanol, ça renvoie beaucoup plus aux alcools frélatés et autres. Donc, voilà d'une manière simple.
2: Venez de définir ce qu'on appelle la consommation de l'alcool. Vous pouvez mettre un peu l'accent sur l'alcool frélaté, c'est quoi?
6: Le frélaté même renvoie déjà à tout ce qui est dénaturé, tout ce qui a été falsifié en ajoutant une substance qui est impure. Donc, les alcools frélatés, ce sont des alcools qui ne sont pas en réalité des alcools buvables parce qu'elles contiennent beaucoup plus le méthanol, qui est aussi l'alcool de bois. Malheureusement, par méconnaissance, par ignorance, beaucoup de gens vraiment en consomment. Et ce sont des alcools qui sont falsifiés.
2: Pour parler de la falsification de cet alcool qui est frélaté, peut-on savoir aussi la composition de l'alcool frélaté?
6: Bon, la teneur en alcool dans le frélaté est très élevée. Par exemple, les sachets de 60 ml, ça contient au minimum 40 degrés vers le haut en teneur pure, comparativement aux autres alcools où la teneur peut être 5%. L'élément principal, c'est la teneur en alcool. J'ai parlé aussi tout à l'heure de la présence de méthanol, qui est aussi appelé l'alcool de bois, qui n'est pas vraiment pour la consommation. Parfois, c'est vrai, dans certains types de on ne peut pas trouver, mais quand ça contient déjà le méthanol, lors de la consommation, parce que tout ce qu'on ingère, ça subit aussi une transformation au niveau de l'organisme, ce qu'on appelle le métabolisme. Donc, quand on consomme, par exemple, le frélaté, déjà à travers le méthanol, quand ça entre dans l'organisme, ces méthanols vont être transformés et ça va générer d'autres substances toxiques. Par exemple, le formaldéhyde, qui n'est rien d'autre que le formol, qui est normalement utilisé pour la conservation du tissu. Malheureusement, ça peut générer, et ça peut générer aussi d'autres substances telles que acide formique, qui sont des substances aussi très toxiques. Et ces substances, quand ça entre dans l'organisme, ça peut créer beaucoup de troubles. Donc, il y a beaucoup des éléments toxiques, en fait, dans ces types d'alcool.
2: D'accord. Merci pour cette clarification, Madame la coordinatrice de lutte contre le tabac, l'alcool et les drogues au ministère de la Santé publique et de la Prévention, Dr Nenoudi Bayro. Monsieur le coordinateur de Croix-Bleue, vous organisez très souvent de campagnes de sensibilisation en milieu des jeunes. Nous aimerions savoir pourquoi, de nos jours, nous constatons une forte consommation de l'alcool par les jeunes, adolescents et les femmes.
5: Alors, il faut donner à cela deux causes principales. La première cause, c'est l'accessibilité. Aujourd'hui, l'alcool dont parle le docteur Nenoudi, l'alcool frélaté, est très accessible dans notre milieu ici. Bien que la loi l'interdise, on peut trouver cet alcool-là à un bas coût et c'est vraiment accessible. Avec 50 francs, vous pouvez trouver un sachet ou 100 francs, un sachet de Nguerek. Alors que certains moments, c'est difficile de trouver à manger à 50 et 100 francs. L'autre question, en plus de l'accessibilité, c'est aussi la pression des pères. Aujourd'hui, les jeunes imitent les autres, ou bien pour intégrer certains groupes, on vous impose un certain comportement. Et lorsque vous voulez, par exemple, intégrer un groupe où les gens consomment de l'alcool, on vous dit, il faut faire comme nous, sinon tu es une femme, tu ne peux pas aborder les filles, tu ne peux pas faire les mêmes choses que nous. Alors le jeune se laisse emporter. Et il y a aussi la publicité. Et puis... la pression des médias et tout cela en faveur des jeunes qui font que les jeunes s'adonnent à la consommation de ces substances. Le ministère, à travers le programme, a fait une étude où 30% des jeunes de moins de 20 ans s'adonnaient déjà à la consommation de l'alcool. Vous voyez que c'est dangereux pour notre communauté.
2: Monsieur le chargé de communication au centre diocésaine de la recherche action en alcoolique, monsieur Francis, est-ce que vous avez quelque chose à ajouter par rapport à la consommation de l'alcool en milieu des jeunes?
3: En plus de ça, c'est ce qu'on entend autour de nous, beaucoup de jeunes, surtout les diplômés sans emploi, voilà, qui justifient comme quoi pour question de chômage, ils n'ont pas d'activité et ils préfèrent boire de l'alcool pour se maintenir. D'autres, c'est aussi les problèmes familiaux. Vous allez prendre sur 10 alcooliques, 9 sur 10 vous diront que moi, dans ma famille, on ne m'aime pas. Il y a trop de problèmes. Beaucoup soutiennent comme quoi ils boivent l'alcool pour avoir un peu de sommeil et voilà, dormir comme toute autre personne. Et ils sont conscients aussi que l'alcool, là, n'efface pas le problème. Mais, voilà, juste il est calme à pouvoir avoir un peu de sommeil. Et après, quand les effets vont diminuer, les problèmes reviennent.
5: Les soucis savent nager.
3: Voilà. Donc, malheureusement que les soucis aussi, ils savent nager. Et la publicité, surtout autour de nous. Vous allez voir, par exemple, pour la Guinness, on va vous dire « Guinness is good for you ouais. ». Voilà, c'est-à-dire, on cherche des termes attractifs pour attirer les gens, surtout dans la consommation. Aujourd'hui, beaucoup de jeunes, quand tu ne bois pas, tu es classé. C'est-à-dire, on estime que vous n'êtes pas branché entre griffes. Mmh. On estime que vous n'êtes pas au même niveau que les autres. Voilà, donc ce sont autres les facteurs qui entraînent surtout beaucoup de jeunes dans la consommation d'alcool.
2: Docteur Manikassé, Paloma, vous êtes médecin et gynéco-obstétricien et par ailleurs le responsable de la Clinique internationale de santé pour tous. Docteur, est-il bon qu'une femme enceinte continue à consommer l'alcool?
4: Le méthanol contient des dérivés, plusieurs dérivés, tout à fait toxiques. Vous avez l'isopropanol qui entraîne une dépression chez les jeunes ou bien chez toute personne. À dose forte, ça peut entraîner le coma. Vous avez le deuxième dérivé qui est éthylène glycol, responsable de l'insuffisance rénale dans la plupart des cas. Vous constatez l'insuffisance rénale de plus en plus chez les jeunes à cause de l'alcool prolacté. Et ensuite, vous avez les colorants, bien sûr, les colorants qui peuvent être responsable par exemple de l'apparition des cancers, parce que ce sont des édulcorants qui peuvent également provoquer le cancer. Il faut dire de plus en plus, nous constatons un taux élevé de l'insuffisance rénale, et même chez les jeunes enfants. Et là, il faut attirer l'attention des gens. Et donc, pour revenir sur la question que vous me posez, à savoir les effets de l'alcool chez une femme enceinte, évidemment, ça cause énormément de problèmes. Mm-hmm. Tout dépend du stade. Vous savez, lorsque une femme prend de l'alcool, l'alcool passe dans la circulation sanguine de la femme. Et ensuite, ça passe à travers la barrière placentaire. Et ensuite, ça passe directement dans la circulation sanguine fœtale. Imaginez-vous, une personne qui prend de l'alcool, il a un effet sur son cerveau. Il y a des gens qui titubent, il y a des gens qui font des logorées, qui parlent beaucoup. Et imaginez un enfant qui est dans le ventre, dont le cerveau n'est pas encore mature. Les cellules cérébrales ne sont pas encore matures. Et évidemment, l'alcool passant déjà la barrière placentaire va attaquer le cerveau. Et on verra les conséquences à la naissance. Et même au cours de la grossesse, on verra ses conséquences. Étant entendu que le foie de l'enfant ne peut pas métaboliser l'alcool comme la maman. Et donc ce taux-là devient de plus en plus énorme dans la circulation sanguine. Ça ne peut pas être métabolisé. Ça détruit le cerveau de l'enfant, les cellules cérébrales de l'enfant. C'est pour ça qu'on verra avec le temps, cet enfant va présenter des handicaps, donc un déficit, donc un trouble cognitif. Ça serait des enfants tarés, comme le dit à la naissance. Et donc ce n'est pas du tout bon, et ça, au premier trimestre, par exemple, de la grossesse, ça peut entraîner ce qu'on appelle des fausses couches, donc des avortements spontanés. Ensuite, vous avez, avec l'évolution, ça peut entraîner un mort fœtal in utero, et ensuite des accouchements prématurés, tout en insistant aussi sur les malformations. Et donc, les malformations sont à tous les niveaux, surtout quand c'est au premier trimestre, où il y a l'organogénèse, c'est-à-dire la formation des organes, c'est à ces niveaux
7: qu'intervient l'alcool pour entraîner des malformations. En tout cas, d'autres femmes prennent de l'alcool. Les gens vont dire non, non, non, je prends seulement un verre d'alcool ou deux verres d'alcool. Mais ça a toujours des effets. Si vous prenez déjà au premier semestre, vous allez induire cette malformation chez l'enfant. Et ensuite, il y aura ce qu'on appelle un retard de croissance. Donc, l'enfant, au lieu de naître à peu près 3,5 kg à la naissance, ce serait un enfant qui a un petit poids de naissance. Chez une mère alcoolique, il va avoir une répercussion sérieuse sur son enfant. Il a mis son enfant en jeu parce que c'est un enfant qui a été touché au cours de sa croissance. Donc, ça serait un enfant taré. Ça serait un enfant qui aura des difficultés à se concentrer. Donc, il aura beaucoup plus de troubles.
8: Pour vous compléter, docteur, je rajouterais même que lorsque ces enfants-là grandissent, ils vont à l'école, certains ont des difficultés de calcul, la dyscalculie, par exemple, ils ont des difficultés de lecture, ils ont des difficultés à s'intégrer dans le milieu avec les autres, ils sont très turbulents et autres. Certains enfants, c'est lié justement à la consommation de l'alcool par la mère. Pendant la grossesse, ces enfants-là, ils naissent avec des tares, ils ont des difficultés d'apprentissage. La maîtresse va s'évertuer à lui prononcer certains mots, il ne pourra jamais, à lui faire des calculs, il ne pourra jamais. C'est des gars qui s'intègrent difficilement dans la communauté avec les autres aussi. Donc tout cela peut être lié aussi à la consommation de l'alcool pendant la grossesse.
2: Alors, docteur Manikassé, tout à l'heure, vous avez parlé de répercussions de l'alcool sur une femme en grossesse. Je voudrais savoir quel est l'impact de l'alcool sur une femme qui n'est pas enceinte.
7: Évidemment, l'alcool, une fois à la télé, je disais 3 verres d'alcool par jour augmentaient le risque de cancer de 40%. Et puis, il y avait une réaction assez virulente, parce que les défendeurs, ceux qui sont accros à l'alcool, sont obligés de défendre cette position. C'est comme la dernière fois, j'ai discuté sur le port de perruques qui pouvait induire, parce que ça contenait beaucoup de substances chimiques qui peuvent traverser la barrière du cuir chevelu et entraîner ce qu'on appelle cancer du sein chez les femmes et le cancer de la prostate chez l'homme. Et puis, il y avait une réaction terrible. Et c'est une étude qui a été réalisée par les Américains. Et donc, c'est une première approche déjà. Et donc, les gens ont réagi. Évidemment, l'alcool chez une femme qui n'est pas enceinte peut, tout comme d'autres facteurs, c'est-à-dire l'alcool peut favoriser l'apparition des cancers, que ce soit du sein, du foie, partout. Donc, l'alcool, en tout point donné, ça n'a aucun effet bénéfique pour le corps, parce que l'organisme même fabrique son propre alcool en cas de besoin. Nous ajoutons ce que le corps ne veut pas, parce que le corps est capable de fabriquer l'alcool. Et donc, dans tout point donné, l'alcool n'a aucun effet bénéfique dans le corps.
8: Pour vous compléter, je crois qu'avec Francis, lors de nos animations dans les communautés, les gens disent souvent que le corps humain a besoin de l'alcool. Le corps humain n'a pas besoin de l'alcool pour fonctionner. Sinon, nous n'aurions pas au niveau du foie ce phénomène qui permet de détruire l'alcool lorsqu'il arrive dans l'organisme pour le rendre moins dense.
3: Les inspirations.
2: Inspirations, voilà, c'est ça.
6: Moi, je pense que ça, c'est les arguments des buveurs. Hein.
2: Tout à fait.
6: C'est vrai, comme Dr Manikassé venait de dire tout à l'heure, même avec les normes de l'OMS, où c'est défini que l'homme peut prendre jusqu'à 30 grammes d'alcool. Ça veut dire que 3 verres. Et la femme, pas plus de 2 verres. Là, c'est conditionnel.
2: C'est par jour.
3: Pas tous les jours.
2: 3 verres d'alcool par jour.
6: Oui, oui, c'est des verres standards en fait. Mais pour être exact, c'est en termes de grammes. Ça veut dire que 30 grammes, on ne peut pas dépasser. Si on est un homme. Mais si c'est une femme, on ne doit pas aller au-delà de 20 grammes. Dans ce contexte, il y a des gens qui peuvent prendre moins de ça et ils peuvent avoir des conséquences.
8: Tout à fait.
6: Par exemple, quelqu'un qui a déjà des lésions au niveau du foie, parce que l'alcool est hépatotoxique.
8: Oui.
6: Avec un verre même, tu peux avoir des complications.
8: Oui.
6: Voilà. Donc ça aussi, c'est des conditions qui restent à respecter d'abord. Mais si on se lance comme ça, et on a eu des exemples chez nous ici, quand on conseille, les gens prennent des seaux, ils disent que ça, c'est équivalent à un verre. Donc voilà les difficultés.
7: Le gros problème maintenant, pourquoi on dit que l'alcool n'a aucun bénéfice dans le corps? Parce que le corps en fabrique.
6: C'est ça.
7: Maintenant, il y a des gens qui sont là, qui sont nés, comme moi, par exemple, je n'ai jamais pris l'alcool.
6: C'est ça.
7: Ça ne fait rien sur moi. Il y a beaucoup de gens qui sont nés et qui n'ont pas pris l'alcool. Et vous savez que l'alcool, quand vous prenez de l'alcool, pourquoi quelqu'un il prend l'alcool, il a les vertiges? Pourquoi il est agressif? Pourquoi il parle trop? Parce que les substances de l'alcool rentrent en compétition avec les cellules cérébrales, donc ça bloque la transmission d'un comportement normal. Ce qui fait que la personne devient agressive. Donc voilà, l'alcool n'a aucun bénéfice dans l'organisme parce que l'organisme en fabrique. Voilà,
6: c'est ça. Il n'est pas toxique.
7: Voilà.
8: Et puis le risque addictogène de l'alcool même, c'est qu'après ça va créer une dépendance. Sans cela, vous ne vous sentirez pas bien. Et il faut toujours augmenter pour se sentir mieux. C'est là où on devient dépendant. Et la dépendance, c'est une maladie. Donc, la science a évolué. Certains nous disent même que dans la Bible, on dit « prends un peu du vin à cause de tes maux de ventre ». Paul n'était pas médecin. Paul n'était pas médecin. L'alcoolologie, elle est née dans les années 1950 ici. La science est évolutive. Avant, on vous aurait conseillé de prendre un peu du vin parce que vous manquez de sang. Mais depuis 1950, lorsque les choses ont évolué, les médecins sont là, ils vont le dire. Aucun médecin, si le médecin te dit de prendre du vin pour augmenter ton sang, regarde-le bien lui-même. Est-ce qu'il n'est pas un peu alcoolique?
9: Certains disent qu'il faut prendre un peu de vin pour avoir une bonne digestion aussi.
6: Voilà, non, moi, je pense que ça, c'est des arguments.
7: Généralement, c'est des gens qui sont habitués avec l'alcool. Ils vont défendre bec et ongle.
6: Et moi, l'exemple que Dr Manikassé a pris, c'est un exemple palpable. Je dis, si l'alcool est indispensable, il y a des gens qui n'ont jamais touché à l'alcool. En réalité, ils ne doivent pas vivre et être en bonne santé.
7: Voilà.
6: Donc ça, c'est vraiment un argument qui permet de contrecarrer.
3: Oui, je vous passe la parole. Dans le discours aussi, il y en a qui nous perçoivent très mal et qu'ils peuvent se dire que le corps humain fabrique l'alcool et que parfois, certains médecins, semble-t-il, qui conseillent à certains patients un peu d'alcool pour renforcer parce qu'ils ont fait des examens. Je sais pas, il s'agit de quel examen exactement ils ont fait pour démontrer qu'il y a un taux d'alcool très faible dans le corps et qu'il faut en prendre un peu pour renforcer. Et l'alcool qui est fabriqué par le corps, c'est l'alcool secondaire et que le corps n'a pas la capacité de produire une quantité supérieure à 1 gramme. Oui. C'est toujours dans l'ordre de 0,001, 0,2, par là, mais c'est inférieur à 1 gramme. Quand quelqu'un finit une bouteille, c'est qu'il a réussi à avaler 27,5 grammes de taux d'alcool. Sensiblement, 30, voilà, c'est le verre est standard, comme docteur Adonogi tout à l'heure a dit. C'est-à-dire, quand on vide une bouteille de Gala, vous avez consommé les 3 verres standards. Qui est, selon l'OMS, c'est une quantité suffisante, 30 grammes, pas plus. Mais si vous faites plus, c'est que vous êtes dans la consommation à risque déjà. Mais pour une femme, une bouteille de Gala, elle décapsule, mais elle peut boire 2 verres et puis refermer le reste là, elle garde. Malheureusement, dans nos pratiques, c'est rare de trouver, voilà, nous, déjà, culturellement, c'est difficile de se servir dans les bars avec les verres. Les gens se servent directement, clairons donc avec leurs bouteilles. Donc, c'est rare de trouver un Tchadien ou une Tchadienne qui va décapsuler une bouteille de bière, ne reste que partager ou encore boire 2 verres et laisser le reste. Voilà, donc.
6: Non, c'est vraiment ça, mais il y a des gens qui disent qu'ils vont même consommer la cumule des doses. Ça veut dire que
9: comment?
6: Les 30 là, on le subit par exemple par 5.
9: Ah, et 30 par 5.
6: Une journée, c'est 150 grammes là, si c'est un homme. Alors que tout ça là, c'est pour seulement satisfaire ses besoins. Mais sinon, ce n'est pas la même chose. Parce que quand on dit 30 grammes, tu ne dois pas dépasser. Ça veut dire que c'est la dose à laquelle l'organisme est capable de métaboliser. Mais quand on cumule, ça veut dire que ça devient aussi toxique. Ça dépasse la capacité de l'organisme. Mais parfois, c'est des arguments, moi, c'est ce que je peux dire.
7: D'accord. Oui, mais un médecin ne peut pas se permettre de dire que je vous conseille de prendre du vin ou bien des trucs comme ça, ça va apporter quel lien entre le sang et le vin. Si le vin contient peut-être du fer, le fer, il y en a pas. Qu'est-ce qu'il a? C'est pas parce que le vin est rouge que tu vas conseiller aux gens de voir que ça va apporter. Ça, c'est pas un médecin, ça. Un médecin doit étudier au moins les structures. Est-ce qu'en donnant ça, ça peut... Quels sont les avantages?
6: Et
7: c'est dans quel document on a conseillé aux gens de dire de prendre du vin? Dans quel document?
6: Ça, en fait, c'est des arguments que beaucoup de gens donnent. Mais moi, ce que j'ai dit, d'une manière simple, comme il a pris l'exemple de l'alcool qui résout le problème.
7: Oui.
6: Ceux qui ont le problème, ils prennent pour oublier. Mais il a bien démontré, quand tu prends, tu oublies, tu dors. Mais quand tu te réveilles, ton problème est là. Ton problème là.
9: Et puis,
6: quand tu as dépensé les peu de moyens là, à la consommation, donc, il faut chercher des solutions à moins de risques. Que ce soit, par exemple, pour le cas des anémies où ils ont dit qu'il faut prendre l'alcool pour augmenter le sang, il y a combien des alternatives alimentaires, pourquoi médicamentaires sont là, à moins de risque. Donc c'est ça qu'il faut vraiment privilégier en fait.
2: Mesdames et messieurs, vous qui venez de prendre le train en marche, retenez que vous suivez en direct votre magazine Santé pour tous et qui parle aujourd'hui de la prévention de l'ensemble des troubles causés par l'alcoolisation fœtale ou l'impact de l'alcool sur la grossesse, un enjeu méconnu de la santé publique. Et quel apport du côté du ministère de la Santé publique et de la Prévention, les ONG et les organisations de la société civile dans ce combat? Nous avons quatre invités dans ce studio. Docteur Ninedu Mbayron, elle est coordinatrice du programme de lutte contre le tabac, l'alcool et les drogues. Nous avons Docteur Manikassi Paloma, médecin gynéco-obstétricien. Il est le responsable de la clinique internationale Santé pour tous. Nous avons Bakun Banjang Francis, il est le chargé de communication au centre diocésain de la recherche action en alcoologie, en abrégé CEDIRAN, unique centre de prise en charge des addictions au Tchad. Nous avons Bidingar Ngarousran, il est le coordinateur de la Croix Bleue. Alors, docteur Manikassé, bon nombre de femmes enceintes disent que la consommation de l'alcool donne une peau claire au bébé à la naissance. Partagez-vous cette assertion?
7: Il y a des gens qui ont commencé à boire l'alcool avant même de se marier. Je pense que quand ils vont avoir des enfants, ils auront des enfants blancs carmin.
10: C'est réellement...
7: Parce que l'alcool, il n'y a aucune relation entre la peau et l'alcool. C'est des faux problèmes. Les gens cherchent des arguments juste pour boire l'alcool. C'est des accros à l'alcool qui défendent ces gens de thèse.
6: Peut-être qu'il y a une confusion à ce niveau. C'est que nous avons écouté tous les temps, c'est que les femmes disent quand elles prennent de l'alcool, elles accouchent des bébés propres, c'est-à-dire que sans...
9: sans tâche.
6: Tâche, c'est-à-dire que les vernis casios qui couvrent les bébés à la naissance là. Et selon quelques recherches, c'est que en consommant beaucoup d'alcool pendant la grossesse, ça peut aussi diminuer la formation de cette couche. Donc, les femmes, parfois, quand elles prennent beaucoup et qu'elles accouchent des bébés sans vernis casios, pour eux, c'est que c'est un bébé qui est propre. Donc, ça aussi, c'est un élément qui est réel dans notre pays. Il y a beaucoup de femmes dans l'ignorance qui se jettent dans la consommation de l'alcool rien qu'à cause de ça. Or, elles oublient que cette substance-là, ou bien cette couche-là, joue un rôle immunitaire.
7: Oui, c'est ça... une protection
6: voilà,
7: contre l'enfant.
6: C'est dans l'ignorance.
7: Voilà. Un enfant qui naît sans casio, sans ce vernis-là,
6: voilà.
7: C'est un enfant qui est protégé, comme tu l'as dit. D'abord, un, ça protège contre l'immunité. Deux, ça protège contre le froid. Quand l'enfant sort et qu'il a cet enduit-là, ça le protège contre le froid. Mais ça n'a rien à voir. Bon, c'est vrai que pour avoir de telles affirmations, il faut vraiment des études pour établir la relation entre la production
6: casiosa.
7: Mais il y a des femmes qui ne prennent pas de l'alcool et qui ont des enfants qui ont des casiosa, donc de ce vernis-là. Et pourtant, ils ne prennent pas l'alcool. Si l'alcool était vraiment la cause, ils ne devaient plus avoir chez les femmes qui ne prennent pas l'alcool. Et pourtant, ils en ont.
6: Ça veut dire que ça, c'est l'un des facteurs.
7: Voilà, ça peut être l'un des facteurs.
6: Voilà, c'est ça.
2: D'accord. Monsieur Bédinga, avant de laisser le micro à monsieur Francis, je voudrais savoir un sachet de l'alcool fréaté appelé communément guérec. Il voit combien de bouteilles de...
11: Alors, ce qui impressionne, c'est la quantité d'alcool qui est contenue dans ces boissons alcoolisées. Oui. Ce sont des liqueurs. Donc, ce sont des boissons qui contiennent l'alcool de plus de 40 degrés, disait le docteur Nenodie tout à l'heure. On se disait, par exemple, que si on prend la bilibili, si on prend la bière et tout cela, ça fait environ 12 degrés. Donc, je crois qu'au niveau du ministère, vous avez fait une étude, le docteur Nenodie, qui a prouvé que c'est plus de 4
6: degrés. En fait, ce n'est pas des études. Quand on prend même derrière, que ce soit les bouteilles de l'alcool éthylique ou soit des sachets. C'est bien écrit. La plupart de ces sachets-là, ça contient à peu près la teneur en alcool pur, là. 40, 45, 43.
3: 45, ouais,
6: supposons si c'est 45 ou 43.
11: Ouais.
6: Et on compare avec la bière qui est à 5,3.
11: Ouais.
6: Donc, quand on fait le calcul, ça donne minimum 8 bouteilles. Voilà, c'est simple, tout est écrit derrière les bouteilles et puis les sachets en fait. Ce n'est pas vraiment question d'études en tant que telle, mais il faut regarder seulement derrière les...
9: Monsieur Francis, vous voulez ajouter, je vous passe
3: bien
9: la
3: sûr,
9: parole.
3: Bien sûr, pour moi, ce que déjà docteur nous a démontré en termes de teneur d'alcool, 45 degrés pour les boissons frais lattées et la bière ordinaire, c'est autour de 5 ou 5,3 par là. Donc ça fait 8 fois la bière ordinaire, ça c'est le premier aspect. Deuxième, c'est que les autres bières fabriquées par les brasseries, je crois qu'ils passent en respectant un certain nombre de contrôles sanitaires. Malheureusement, le cas de boissons frais lattées, comme elle a évoqué avant, il y a la présence d'une substance là, appelée méthanol, qui est trop toxique pour l'organisme. Et donc, ça fait que pour une petite quantité, et le taux d'alcool aussi est très élevé, et c'est pas de l'alcool éthanol qui est comestible, c'est-à-dire que le foie, normalement, devait métaboliser, mais quand il y a la présence déjà du méthanol et avec ses degrés très élevés, il expose le foie et l'ensemble de l'organisme.
8: Et dire que certaines fois, il rajoute d'autres produits.
3: Oui.
8: Parlons d'alcool frélaté, n'oublions pas que l'argile fait partie aussi des alcools frélatés. C'est pour ça que la loi l'a interdite. La loi de 1961 avait interdit la fabrication, la consommation de il faut qu'on le dise, oui.
3: C'est ça.
8: Ça fait partie des alcools frélatés. Et donc, c'est justement lié à tout ce qui est utilisé comme produit, justement, dangereux dans la fabrication de ces boissons-là. On reçoit des appels des chefs de village, des chefs de canton et tout cela qui disent que le phénomène est en train de s'agrandir. Il faut agir. Il faut que les lois, il faut une intervention holistique qui puisse permettre de réduire ce phénomène-là dans nos communautés. Les moyens ne sont pas là. Il faut aussi des moyens pour pouvoir agir. Et ça, je crois que c'est une chose très importante auquel le ministère est en train de se battre à travers le programme et les associations qui le peuvent aussi.
6: Le grand danger de ces alcools, comme il a dit, que ce soit traditionnel, les frélatés, ce sont les alcools qui ne sont pas contrôlés. Voilà. Quand quelque chose, on ne contrôle pas, imaginons ce qui est démontré scientifiquement, mais on peut ajouter encore d'autres éléments. Donc, c'est ça le vrai danger. Parce que ce sont des alcools qui ne sont pas vraiment réglementés, en fait. Par exemple, les alcools frélatés, la plupart des pays interdisent leur fabrication, leur consommation. Et donc, ça se fait de façon illicite. Ce qui fait qu'on peut ajouter de n'importe quoi.
9: Ouais. Merci. Francis, vous êtes le chargé de communication au Centre diocésaine de la recherche Action en alcoolologie. Dites-nous, comment s'effectue la prise en charge des consommateurs de l'alcool dans votre structure?
3: Je voudrais préciser dans un premier temps qu'au début, c'est d'abord nos bénéficiaires sont des dépendants d'alcool. Mais depuis plusieurs années déjà, les gens sont dans la consommation couplée, voire plus. C'est-à-dire une seule personne, il est dans alcool et tabac, voilà, polytoxicomanie. Et actuellement, la drogue qui prend le dessus, c'est le Colorado, autrement appelé Colosse. Voilà, donc actuellement, on peut hospitaliser sur les 7, on a au moins 4 qui sont dépendants, essentiellement de Colorado. Voilà, je reviens à votre question, c'est que nous faisons une action en amont, c'est-à-dire la prévention, à travers les sensibilisations, la formation, et on explique une porte de sortie, c'est-à-dire la possibilité pour les gens qui ont compris que l'alcool est un problème et qui veulent arrêter. Dès que c'est bon, ils viennent dans nos structures à Kabbalah et ils sont bien accueillis, on les écoute. Ils sont soumis au premier écoute là par une psychologue et qui essaye de faire un travail avec eux avant la cure. Et après, il y a des cas qui nécessitent l'hospitalisation, c'est-à-dire pour des personnes dépendantes et que quand ils ne trouvent pas, vous observez les signes physiques sur eux, ils commencent à trembler, ils n'ont pas d'appétit, ils sont pas concentrés. Voilà, donc pour ces cas, on les soumet aussi à une évaluation médicale avant l'hospitalisation, voilà, pour voir le niveau de leur foie, pour voir leur état physique avant de les envoyer à l'hôpital. Après ce temps, on les envoie, ils passent 10 jours à l'hôpital. Actuellement, on a un compagnon au niveau de l'hôpital Tchatchin et que c'est ouvert, malheureusement, sur les 2 ans là, on n'a pas hospitalisé le groupe des femmes encore. Mais sinon, avant, on hospitalisait et les femmes et les hommes. Donc, un groupe de femmes, dès qu'ils sont libérés, le groupe des hommes partent aussi. Simplement, du côté des femmes aussi, on peut dire que la question de l'alcoolisme reste toujours un sujet tabou. Donc, beaucoup de femmes en souffrent, mais peut-être sont manqués de courage de venir demander de l'aide. Voilà, après les 10 jours d'hospitalisation, ces personnes, ils repartent dans leur famille et ils sont suivis de manière ambulatoire, c'est-à-dire sur rendez-vous. Maintenant, pour un frère qui est alcoolique, c'est pas seulement lui, mais c'est une souffrance pour toutes les personnes qui l'entourent. Voilà, donc on a mis encore en place un processus là d'accompagnement des familles, voilà, qui consiste à outiller les parents à pouvoir contribuer surtout au processus de soins de leurs proches qui a fait le chemin avec nous. Il y a des espaces aussi de parole appelés paroles de soutien, voilà, qui sont conçus essentiellement des personnes qui ont bu ou qui ont fumé et avec l'aide de ces dirais, ils ont arrêté. Donc ceux-là se voient tous les samedis pour partager un peu leur parcours, leur expérience et se soutenir mutuellement pour tenir dans leur chemin d'abstinence.
9: Docteur Nenedji, quelle est la politique du ministère de la Santé publique et de la prévention dans le cadre de la lutte contre la consommation de l'alcool.
6: Connaissons tous le ministère de la Santé publique joue d'abord le rôle de leadership. Et donc, naturellement, en matière de politique, ça dépend aussi des types de l'alcool. Comme nous venons de dire, il y a deux types. Par exemple, l'alcool qui est réglementé, l'éthanol. Par exemple, pour l'éthanol, généralement, on conçoit des politiques, on peut aussi initier les lois, les textes pour soumettre et puis adopter. Et une fois que ces textes sont déjà adoptés, leur application, ça relève maintenant des autres ministères également. Et au-delà de ça, on peut aussi élaborer peut-être des stratégies tout en se basant sur la stratégie de l'OMS qui prend plusieurs aspects. Par exemple, les aspects liés à la taxation, les aspects liés au conditionnement, comme dans le cas de paquets de cigarettes où on met les images, dont le but c'est de sensibiliser les gens sur les effets. Et il y a des aspects dans la réglementation, il y a des aspects qu'on doit aussi interdire. Par exemple, l'ivresse au volant. Ça veut dire que quelqu'un qui conduit et qui est en état d'ivresse, ça, c'est des aspects qu'on peut interdire. Parce que ça expose non seulement le consommateur, mais également, c'est un danger pour les autres. Donc là, c'est des aspects qu'on peut aussi interdire. Malheureusement, à ce niveau, dans la réglementation, jusqu'à là, on n'a pas encore une loi. Donc, ce qui veut dire qu'actuellement, ce sont des stratégies qu'on élabore et on met en œuvre. Parce que pour vraiment agir de façon dans sa globalité, il faut la loi. Parce qu'il y a des aspects qu'on ne peut pas agir dessus tant qu'il n'y a pas la loi. Pour l'alcool frelaté, qui est le méthanol, là, le pays a pris déjà le décret 28-35 depuis 2022 pour interdire carrément la fabrication, l'importation ou bien la consommation.
9: En tant qu'acteur de la lutte contre la consommation de l'alcool frelaté, comment trouvez-vous l'arrêté pris par le ministère du Commerce portant l'interdiction de la fabrication de l'alcool frelaté, sa vente et sa consommation?
8: Bon, cela fait suite au décret 2835 du 22 septembre, disait la coordonnatrice tout à l'heure. Moi, je pense que tout texte ou bien tout document juridique au niveau des ministères doit avoir son arrêté pour son application. Et c'est une lutte holistique. Le ministère du Commerce a fait le sien. Les autres ministères aussi doivent s'engager justement pour appuyer cette lutte-là contre les boissons frelatées au Tchad. Je trouve que c'est un décret très important, c'est une décision très importante qui a été prise au niveau du ministère du Commerce, mais les autres ministères tels que les finances, les budgets, tout cela aussi, ou bien le ministère qui est en charge des douanes et tout cela, à cause de la porosité de nos frontières, ces boissons-là, on ne les trouve pas localement ici, mais les gens les disent, c'est importé. Il faut que les forces de défense et de sécurité aussi prennent des dispositions pour que ces boissons-là n'arrivent pas dans notre pays, ne circulent pas librement partout dans les villages et autres. Moi, je pense que c'est une très bonne chose que le ministère du Commerce a fait.
9: Monsieur Francis.
3: Pour moi, je me dis que ce sont des mesures salutaires. Hein. C'est à encourager vraiment parce qu'ils ont tenu compte de la réalité que les Tchadiens vivent. Mais maintenant, le souci, c'est l'applicabilité de ce texte-là, comme disait mon aîné tout à l'heure. Aujourd'hui, vous allez voir ces boissons frelatées, là, sont vendues comme des arachides hein, un peu partout, sans s'inquiéter, malheureusement. Je me dis que le ministère du Commerce, le ministre surtout, a pris le courage hein, de rappeler ce communiqué-là pour rappeler tout le monde à l'ordre. Mais comme l'a dit aussi tout à l'heure mon prédécesseur, c'est une lutte holistique. C'est ouvert à tout le monde. Et donc, si les autres ministères aussi peuvent épouser cette lutte, si les différents responsables de l'administration à tous les niveaux peuvent aussi appliquer. J'ai vu aussi la teneur de ce communiqué-là. Et aussi le décret, il met en valeur beaucoup l'aspect répression. Mais pour moi, je me dis, c'est une suggestion, hein, ce serait aussi important. Il y a des organisations comme la Croix Bleue, le CEDIRA et bien d'autres avec l'appui du programme du ministère de la Santé. Nos autorités peuvent nous appuyer, c'est-à-dire mettre en avant l'aspect prévention. Aider les gens à comprendre le danger de ça, parce qu'une femme qui vend ça, elle s'expose elle-même parce qu'il y a le risque qu'elle boive, il y a le risque que son mari boive, il y a le risque que les enfants boivent. Imaginez un peu. Voilà. Déjà, quand on fait un travail allant dans ce sens, à ces vendeuses, à ces détenteurs, je crois qu'il peut avoir une prise de conscience à tous les niveaux et sans une force quelconque, ces personnes peuvent abandonner parce qu'il s'agit de la santé de tous les Tchadiens.
9: Docteur Manikassé, vous êtes médecin gynéco-obstétricien. Lors de vos consultations, vous recevez des femmes qui viennent pour la consultation. J'aimerais savoir comment prévenir d'abord les troubles causés par l'alcoolisation fœtale.
7: Ça rejoint la question de la sensibilisation parce que les femmes qui viennent en consultation prénatale, ce n'est pas facile de savoir telle ou telle femme prend de l'alcool. Mais néanmoins, quand vous posez déjà une question à une femme, est-ce que vous êtes enceinte, est-ce que vous prenez de l'alcool, eh bien, la réaction est tout à fait évidente, je ne prends pas de l'alcool. Donc c'est comme si la question fait allusion à une condamnation. Donc, les gens sont réticents à nous dire, bon, je consomme de l'alcool ou je ne consomme pas de l'alcool. Mais néanmoins, nous essayons de parler des méfaits de la consommation d'alcool sur son enfant. Donc, si on voit, par exemple, un aspect d'une femme qui prend de l'alcool, on dit attention, ou bien une femme qui est obèse, ça tout rentre dans le cadre de la sensibilisation.
9: Vous organisez chaque janvier une activité dans le cadre de la lutte contre la consommation de l'alcool. Oui. Pourquoi vous avez choisi rien que le mois de janvier?
3: Il s'agit d'un mouvement international appelé le Dry January. Et la traduction locale ici, nous avons traduit comme le mois janvier sobre. Janvier sobre, nous sommes partis du constat, d'ailleurs à l'origine, c'est en 2013, en Grande-Bretagne, que les gens sont partis du constat comme ça pour se rendre compte qu'en décembre, c'est un mois où les gens boivent beaucoup d'alcool. Pour quelles raisons? Je ne sais pas, même ici, c'est ce qu'on peut constater. Hein. En décembre, c'est un mois où les gens consomment beaucoup d'alcool. Et tous les janvier, ils décident de faire une pause à leur consommation et observer les bienfaits surtout de l'abstinence. Et
9: pourtant, les autres continuent.
3: Voilà. Le défi, c'est seulement pour un mois. Oui. Mais il y en a qui ont démarré, ils ont pris le goût. Ils sont lancés ce défi encore pour le février, pour mars, et puis ils sont devenus abstinents. Voilà, donc depuis quelques années au Tchad, le CEDIRA s'est approprié aussi tout le mois de janvier. Nous lançons une grande campagne pour tout le mois de janvier, appelée le Dry January ou encore janvier sobre. D'accord. C'est pour motiver tout le monde, hein, tout le monde à entrer dans ce mouvement-là.
9: D'accord, mesdames et messieurs, nous sommes arrivés à la fin de notre entretien avec nos invités. Mais bien avant de remettre le micro à l'animateur pour la suite des programmes, nous allons laisser l'occasion pour vos mots de fin.
7: Moi, je demanderais à ce que l'État ait mené des actions de grande envergure. Pourquoi pas dans les lycées, parce que nos cibles, là, c'est les jeunes. Dans les lycées, introduire peut-être un aspect spécial du curricula pour dire que, attention, l'alcool n'est pas du tout conseillé. Et donc, nous sommes en train de décimer nos jeunes parce qu'ils ne savent pas. Il faudrait que le ministère pense à ces structures-là particulièrement. Attention, toute femme qui prend de l'alcool, elle est en train d'hypothéquer l'avenir de son enfant. Parce que son enfant va être un enfant taré, va connaître des déficits mentaux. Donc, il ne serait pas un enfant qui a une bonne capacité intellectuelle.
3: Voilà, l'État fait beaucoup dans son rôle, surtout régalien. Mais nous, les autres organisations, on existe pour venir compléter, voilà, accompagner l'État dans sa politique. Je voudrais mettre l'accent surtout sur la formation des professionnels de la santé, que l'État puisse aussi insérer, c'est-à-dire le cours de l'addictologie à tous les niveaux. Là, je partage cette expérience dans la zone de Doba. On est allé former et là-bas, on a entendu, c'est parti d'un infirmier, voilà, qui aurait conseillé à un de ces patients-là qui allait faire la transfusion sanguine. Un autre avait un problème d'anémie et cet infirmier aurait conseillé à ces patients-là d'aller consommer la bili. Parce que la bili est rouge, donc ça ressemble un peu au sang. Et du coup, dans toute cette zone-là, quand vous avez un souci d'anémie, il faut pas aller chercher des médicaments. Il y a la bili là qui peut résoudre ce problème. Pour moi, je me dis, ce sont des petites erreurs comme ça, par manque de connaissances, simplement, que nous exhortons vraiment l'État à appuyer du côté de la formation, là. Et nous serons disponibles. En tout cas, si l'État nous sollicite, nous, comme des organisations, nous serons toujours là pour combler ces vides, pour accompagner, pour aider.
8: Moi, je dirais aux femmes enceintes ou aux mères allaitante, zéro alcool pendant la grossesse ou bien l'allaitement maternel pour au moins sauver la fille de ce fœtus ou bien de ce bébé qui est grandissant. Maintenant, aux familles de soutenir les femmes en leur offrant pas de l'alcool, par exemple pour fêter l'anniversaire de madame, il faut pas lui offrir un vin,
9: il faut lui offrir un peu de jus, c'est sûr.
8: Voilà. Et à la jeunesse, j'ai dit, l'alcool détruit votre cerveau et votre avenir. Donc prenez-en conscience. Et à nous tous, unissons-nous, car l'avenir de notre jeunesse est en danger.
9: Docteur Nenadji.
6: Ok. Merci beaucoup. Moi également, je voudrais vraiment appeler à la prise de conscience. Parce qu'à la lumière de tout ce que nous venons d'écouter, les conséquences de part et d'autre, que ce soit sur le fœtus, sur les femmes enceintes, chez les adultes, l'alcool ne contribue pas vraiment à quelque chose de positif. L'alcool ne peut que détruire l'avenir, détruire également la vie.
9: Merci, mesdames et messieurs. La prévention de l'ensemble des troubles causés par l'alcoolisation fœtale repose sur un principe unique, zéro alcool pendant toute la grossesse, de la conception à l'accouchement. Toute consommation, même modérée, est toxique pour le fœtus et peut entraîner des dommages irréversibles. L'alcool traverse le placenta, provoquant des malformations, des retards de croissance et des dommages neurologiques. Premier handicap mental non génétique. La consommation augmente des risques de fausses couches, d'accouchement prématuré et de complications liées au placenta. Troubles du spectre de l'alcoolisation fœtale. Cela inclut le syndrome d'alcoolisation fœtale, forme
2: forme la plus grave ainsi que des troubles du comportement, de l'apprentissage et des difficultés cognitives. La sensibilisation doit cibler les femmes enceintes mais aussi leur entourage et les professionnels de santé pour éviter la consommation de désir de grossesse. Mesdames et messieurs, retenez que nous venons de recevoir au cours de ce magazine Dr Ninoti Mbairo, coordinatrice du programme de lutte contre le tabac, l'alcool et les drogues au ministère de la Santé publique et de la Prévention, Dr Manikassé Paloma, médecin gynéco-obstétricien, responsable de la clinique internationale Santé pour tous. Nous avons M. Bakun Banjan Francis, chargé de communication du Centre diocésain de la recherche Action en alcoolologie, en abrégé CEDIRAN, unique centre de prise en charge des addictions au Tchad. Et nous avons Bidingar Ngarousran, coordinateur de la Croix Bleue. Nous avons eu l'occasion de parler de la prévention de l'ensemble des troubles causés par l'alcoolisation fœtale ou l'impact de l'alcool sur la grossesse. Mesdames et messieurs, était à la prise de son Angèle Ampata, à la réalisation Alifa Mamassid. Le magazine a été animé et présenté par Najno Mabé Kaldor. Merci de nous avoir suivis. Au revoir et à la semaine prochaine.
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0: 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Il va râner, va. Donc, vous savez, j'ai une bacare, bon en est le côté. Junjambédé, Jarro, deux jumeaux, j'avais, j'avais, un compte rendu, j'ai bilan pour la vie, j'ai raval, bien, et le B. Bon en est, j'ai un problème, B, c'est j'arrive pas là, ici, si, va. Junjambédé, d'arrêter terrain, ou arrêter terrain. Jusqu'à depuis 2010, je suis organisé. Je suis état d'art, association d'utilité publique d'en parler. Car vous voulez, je tourne, je suis en train de l'état quand le ministère de la Santé a fait la Canada, je suis forcé, coordonné, je suis organisé depuis 2009. Les gens. Alors, ça, c'est un tableau où le ministre de Cadon, le président de la Bédélaque, j'ai été fort, j'ai ça, j'ai un peu de la tête. D'accord, il y a un peu de la tête. Centre-Nélé, pour les tous, ça n'est outé, à ce moment-là, on va déjà dire, m'a dit le centre-Nélé. Mais, Bakar Dojibu, là, c'est ça, j'ai fait centre-Nélé. On dit, regardez, tu regrettes, c'est un barreau, j'ai fait centre-Nélé. 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

0: gros mérine. Il est au des centres de l'administration de un commun bal du Blangabane. Il va tourner ma digue au centre de l'administration de Guyougue pour ce que c'est pour aussi de
1: centre là c'est signé et qu'il est barré d'ici là c'est signé et tendre et d'y a déjà que là c'est signé. Arrête d'un braque dans ce problème c'est comme à carré soigné ici. Bata mal à tout bas d'un maquille à la fée et comme à goudou les gingerapan. N'a rien noé bateau de fait du loup. Mais sinon, problème est dans la cour.
0: À ce balcon, il y a un commandé.
1: On a commencé 2005.
0: On a laissé au doigt, il est tout banon.
1: Il est un peu plus tard.
0: Il est un peu plus tard.
1: C'est un peu plus tard.

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1: Tirassi, oui, on va visiter ou dire un dossier.

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1: Fidèles auditeurs à l'écoute, bonsoir et bienvenue à votre magazine hebdomadaire La vie des partis politiques de ce vendredi. Au micro, je suis Roué Passir.
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1: Aujourd'hui, nous recevons le président national de la CPI, Convergence du peuple pour l'indépendance, M. Loadoum Ngardonti Blanchard. Bonsoir.
3: Oui, bonsoir.
1: Voici des questions pertinentes et structurées pour l'entretien à la radiodiffusion nationale tchadienne, axées sur les enjeux actuels comme la gouvernance, la cohésion nationale et la sécurité. Il sera également question de la vision et des perspectives de votre formation politique. Monsieur le Président, quelle est la feuille de route de la CPI pour restaurer une véritable alternance démocratique au Tchad depuis sa création il y a de cela 2 ans?
4: Vous savez, la démocratie ne s'érige pas. Elle se construit pierre après pierre, génération après génération. Depuis notre fondation, je voudrais parler du parti CPI, nous avons fait le choix de refuser la politique et spectacle pour embrasser la politique du fond. Notre feuille de route repose sur une conviction profonde. Vous savez, l'alternance n'est pas un changement de visage, c'est un changement de comportement et d'une logique. Vous savez également que remplacer un homme par un autre, c'est pouvoir transformer simplement la logique du pouvoir. Pour cette vision, nous voulons bâtir une société plus juste, axée sur 3 piliers indissociables. La première, il faut reconnaître que la conscience citoyenne, le renforcement des institutions et une alternance crédible. J'explique. Vous savez qu'un peuple informé est un peuple libre. Nous investissons plus dans la sensibilisation parce que la démocratie ne survit pas dans l'ignorance. Elle y meurt à petit feu. Nous parlons également du renforcement des institutions. Il faut retenir que les ans passent, mais les institutions y demeurent. C'est pourquoi nous devons, à contre-pouvoir solide, une justice indépendante et une administration qui serve l'État et non qui serve des intérêts particuliers. Nous avons également mis l'accent sur une alternance crédible. Vous savez que l'opposition ne se gagne pas en criant, elle se gagne en faisant des propositions concrètes. Et la CPI travaille à construire un projet de société cohérent, ancré dans les réalités tchadiennes, et non une simple liste de greffes.
1: Alors, Monsieur le Président, et comment la CPI évalue-t-elle la nouvelle constitution de 2025 supprimant les limites de mandat présidentiel?
4: Vous savez, l'histoire politique africaine et mondiale nous enseigne une leçon douloureuse, mais constante. Le pouvoir sans limite finit toujours par se corrompre. Ce n'est pas une question de morale individuelle, c'est une question de mécanisme institutionnel. La limitation de mandat n'est pas une contrainte imposée à un dirigeant. C'est une protection offerte au peuple. Elle garantit que l'État reste une chose publique. La CPI considère donc que supprimer ces verrous constitutionnels, c'est ouvrir une brèche dangereuse dans l'édifice démocratique. Notre position est claire depuis date à laquelle cette constitution a été entamée et qui a eu sa révision. Nous plaidons pour un retour au garde-fou institutionnel pour des contre-pouvoirs réels, pour une séparation effective des pouvoirs, non par l'idéologie, mais parce que les conditions sine qua non d'un État qui fonctionne au bénéfice de tous les citoyens.
1: Quelles sont les alliances de l'opposition que la CPI envisage pour les prochaines élections au Tchad?
4: La politique des alliances est souvent révélateur et la véritable nature d'un parti. Trop d'oppositions africaines se sont effondrées non face au pouvoir, mais face à leurs propres contradictions internes, leurs rivalités d'ego et leurs calculs à courte vue. Au niveau de notre formation dans ces pays, nous refusons cette logique. Nous n'envisageons pas d'alliance de circonstances. Nous ne cherchons pas de convergence de projets. Tout partenariat éventuel devra passer par un filtre exigeant partage des valeurs démocratiques, engagement pour la justice sociale, volonté sincère de servir le peuple tchadien. Cela n'exclut pas les mariages d'intérêts et les coalitions sans lendemain. L'opposition tchadienne, il faut reconnaître qu'aujourd'hui, a une responsabilité historique. Cette responsabilité de montrer qu'elle est capable de s'unir, non autour des noms,
3: mais autour d'un programme. C'est à cette condition que l'opposition tchadienne sera crédible aux yeux des électeurs et redoutable aux yeux du pouvoir.
1: Et comment le parti compte-t-il encourager le vivre ensemble comme c'est un sujet d'actualité dans les différentes provinces face aux conflits intercommunautaires ou conflits éleveurs-agriculteurs?
3: Le Tchad est une nation extraordinaire en richesse humaine. Plus de 200 ethnies, des cultures millénaires, des traditions de coexistence séculaire. Et pourtant, cette richesse devient parfois une source de tension. Mais pourquoi? Parce que la pauvreté transforme le voisin en concurrent et la faiblesse de l'État transforme la différence en menace. Les conflits éleveurs-agriculteurs, par exemple, ne sont pas des conflits culturels dans leur essence. Ce sont des conflits de ressources aggravés par l'absence de médiation institutionnelle, par le changement climatique qui rétrécit les terres fertiles et parfois, soyons honnêtes, par des manipulations politiques qui instrumentalisent des identités communautaires à des fins électorales. Cette approche est à trois niveaux. La CPI propose la prévention, mettre sur pied des mécanismes permettant le dialogue local, intégrant les autorités traditionnelles comme des acteurs clés des médiations. Et il faut que cela soit accompagné également de la justice. Donc une application impartiale des lois, sans favoritisme ni tribal, sans impunité sélective. Le développement également doit être accompagné, donc investir dans les zones rurales pour transformer la compétition en coopération. La paix n'est pas l'absence des conflits, c'est la présence de la justice.
1: Parlant de la jeunesse, quelles sont les mesures concrètes portées par la CPI pour lutter contre le chômage des jeunes et la pauvreté au Tchad de manière générale?
3: Bien, voici la vérité que personne n'ose dire assez clairement. Un pays qui laisse sa jeunesse sans emploi, sans perspective et sans dignité ne construit pas sa stabilité. Il fabrique son instabilité. Le chômage des jeunes n'est pas seulement une catastrophe économique. C'est un taureau pour le désespoir, la radicalisation, l'exode et la violence. C'est une bombe de retardement dont nous voyons déjà les premières détonations. La réponse de ces pays est structurelle par cosmétique. Moderniser l'agriculture. La terre reste la première richesse du Tchad et des millions de jeunes ruraux attendent des outils, des techniques et des marchés, non de l'aide alimentaire. Développer les PME et l'entrepreneuriat. Le secteur privé tchadien étouffe sous les charges fiscales. Le manque d'accès au crédit et l'informel non encadré, il faut libérer les énergies et permettre à la jeunesse d'avoir accès à ces endroits. Il faut également transformer localement nos ressources, exporter du coton brut, du pétrole brut, des minerais bruts. C'est exporter des emplois que nous ne créons pas. Le Tchad doit montrer dans la chaîne de valeur pour permettre à sa jeunesse de pouvoir se stabiliser. Il faut également investir massivement dans la formation professionnelle. Un technicien ne dépend pas de l'expertise étrangère, ses chantiers et les élémentaires. Il faut investir profondément dans la jeunesse. Et il faut également donner du tonus à des jeunes qui osent et qui ont de l'audace pour leur permettre d'aller de l'avant.
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1: Merci, fidèle auditeur à l'écoute. Nous sommes sur le magazine La Vie des partis politiques. Monsieur le Président, comment appréciez-vous le processus de la décentralisation actuelle, surtout avec la mise en place des autorités au niveau provincial et communal?
3: La décentralisation est l'une des grandes clés et des grandes idées que l'on proclame avec enthousiasme et que l'on met en œuvre avec une grande timidité. Des structures locales qui existent sur le papier, mais qui manque de ressources, d'autonomie et parfois même de légitimité réelle. Décentraliser sans transférer les moyens, c'est déléguer l'impuissance. La CPI défend une décentralisation véritable, celle qui donne aux provinces et aux communes des ressources budgétaires, les compétences humaines et la liberté de décision pour se développer. Non pour affaiblir l'État central, mais pour rendre plus efficace et rapprochant les réalités des locales. Un maire qui connaît ses administrés, qui vit des problèmes, qui partage leurs aspirations infiniment plus à même de trouver des solutions qu'un technocrate lointain dans une capitale éloignée. On ne segmente pas l'administration pour le plaisir, mais pour faciliter les services à la population, pour développer le monde rural. Pour cela, on ne doit pas ramasser des gens comme des bouviers.
1: Et quels sont les défis actuels de votre formation politique, monsieur le président?
3: Les défis sont très nombreux et il faut dire que construire un parti politique en Afrique subsaharienne, c'est nager à contre-courant dans un océan de méfiance. Les moyens ont été trop souvent déchus, trahis, manipulés pour accorder leur confiance facilement. Nous assumons pleinement ces défis. Oui, nous manquons encore de ressources. Oui, notre implantation territoriale est en cours de consolidation. Oui, nous devons prouver notre crédibilité dans la durée. Mais précisément parce que nous refusons de promettre l'impossible et de mentir pour séduire, nous nous construisons sur des bases solides. La confiance ne se décrète pas. Elle se mérite après plusieurs actes, plusieurs paroles et plusieurs présences après présence. Notre principal défi est peut-être le plus beau, être un parti qui rassemble au peuple qu'il entend servir.
1: Quelles sont alors les priorités du parti pour les prochaines élections?
3: Bien, les élections au Tchad doivent redevenir ce qu'elles n'ont jamais pleinement été, un moment de vérité démocratique, non une formalité institutionnelle. Nos priorités sont nettes. La transparence électorale, d'abord, sans elle, le vote n'est qu'une mise en scène. Nous exigeons des mécanismes de contrôle indépendants, une commission électorale impartiale et un accès équitable aux médias publics. Aussi, une mobilisation citoyenne. Ensuite, car l'abstention est la première victoire de ceux qui préfèrent que le peuple reste silencieux. La qualité de nos candidats, enfin, nous ne présentons que des femmes et des hommes intègres, compétents, enracinés dans leur communauté. La politique n'est pas refuse pour les opportunistes. C'est une vocation qui exige du sacrifice.
1: Et quelles sont les réformes engagées par votre formation politique pour conquérir l'ensemble du territoire national en termes de représentativité?
3: Vous savez, un parti qui ne représente qu'une région, une ethnie ou une élite urbaine n'est pas un parti national. C'est un lobby avec un drapeau. La CPI travaille à son implantation dans chaque province, dans chaque commune, en veillant à ce que notre leadership reflète la diversité du Tchad. Femmes, jeunes, ruraux, citadins, toutes les communautés, leur place est dans notre projet, non en marge de celui-ci. Nous croyons que la diversité n'est pas un problème à gérer, c'est une force à mobiliser. Le Tchad ne fera fort que lorsque tous ses fils et toutes ses filles se sentiront représentés et entendus. Voilà un peu le projet que nous entendons propager dans tout le Tchad.
1: Nous tendons déjà vers la fin de notre magazine. Monsieur le Président, comment réagissez-vous à la récente feuille de route élaborée par le cadre permanent du dialogue politique?
3: Le dialogue politique est toujours préférable au monologue du pouvoir ou silence de l'opposition. En ce sens, nous saluons l'initiative. Mais permettez-moi d'être direct. Un dialogue ne vaut pas passer fruit. L'histoire politique africaine est joncée de tables rondes sans lendemain, de communiqués sans application, de consensus qui n'engage que ceux qui y croient. Pour que cette feuille de route produise des résultats réels, elle doit répondre à des questions fondamentales. Toutes les sensibilités politiques sont-elles véritablement associées? Voici la question prépondérante. Le climat est-il propice à une expression libre et sans pression? Les décisions prises sont-elles effectivement mises en œuvre? Voilà tant de questions que nous nous posons depuis la mise en place de ce cadre politique appelé CPDP.
1: Monsieur le Président, quel est votre mot de fin?
3: Merci beaucoup. Vous savez que le peuple tchadien ne manque pas de discours, il manque de résultats. La CPI participera à ces dialogues. Nous souhaitons vraiment que cela puisse avoir lieu pour que toutes les sensibilités y prennent part. Ils donnent leur point de vue pour un Tchad nouveau. Le mot de fin, je voudrais y ajouter, nous lançons un appel à la paix. Nous voudrions que la paix puisse enraciner dans notre pays et que tous les acteurs politiques également convergent leur voix pour la paix. Ce pays aspire à une paix véritable. Nous lançons également un appel aux plus hautes autorités de penser aux détenus politiques qui sont en prison, leur libération fera enraciner davantage la paix dans notre pays. Et tous ensemble, nous ouvrons une nouvelle page, un nouveau dialogue qui permettra aux Tchadiens et aux Tchadiens de pouvoir poser des jalons nécessaires et très importants à tous les niveaux.
5: Voilà, fidèle auditeur à l'écoute, c'est pratiquement terminé pour votre magazine hebdomadaire, La Vie des Partis Politiques de ce vendredi.
6: Le président national de la CPI, Convergence du Peuple pour l'Indépendance, Loa Doum Ngardonti Blanchard, était notre invité. Merci, monsieur le président, pour votre disponibilité.
3: C'est à moi de vous dire merci.
6: À la réalisation de ce magazine, Abdoulaye Toche, à la coordination, Amélie Dolmia. Animation et présentation, je suis Bougoué Passiri. Au revoir et bonne suite de programme sur Radio Tchad.
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0: Ici Ndiamena, Radio Diffusion Nationale Tchadienne qui émet en onde courte dans la bande de 60 mètres sur la fréquence de 6165 kHz à modulation de fréquence 94.5 MHz. Mesdames et messieurs, amis auditeurs de la Radio Diffusion Nationale Tchadienne, bonjour, très bon réveil, surtout bienvenue dans cette première tranche d'animation qui fait antenne matin et nous sommes le samedi. Samedi 4 juillet 2026. Hassan, alias Mototi, est avec nous pour le transport du personnel. Sanwe Kouyankreo, le réalisateur de cette tranche d'animation. Sinon, lui, il est là depuis hier 21h. Il est encore là jusqu'à 7h du matin. Ce matin également composé de Marie Naguele qui est l'écoute de la rédaction. Protection blindée, maintenance pour la sécurité de Matos. Nous sommes ensemble pour cette tranche d'animation.
1: Jusqu'à 7h.
0: Avec de la bonne musique. Et pourquoi pas aussi des conseils pratiques. Suivi de la radio-service, vos réclames, le journal, tout ça durant ces 2 heures du temps, bien sûr, et comme c'est le samedi, avec de la très bonne musique pour vous, histoire de passer en week-end à travers les ondes. Alors, on demande cette tranche d'animation avec le pharaon de Rwanda, souvenir de nos ancêtres. C'est le titre de la chanson. Et nous sommes à 4h passées de 3 minutes 53. Très bon réveil à tous.

Les anges incontournables de la capitale subviennent en music. Voici au conseil le titre de la chanson. Lors de première tranche d'animation en ce samedi 4 à J2026, bien sûr. Après les anges incontournables, là, voici un enfant de Tchawao ou de Sawangas, David Larna, le titre de la chanson.

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Sel Academy, mais Sitson et sa bande, hein, et sur les ondes de la radio internationale Tchadienne, Sitson dans Kabjo Love. Une histoire d'amour, oui, une histoire d'amour avec des critiques, hein. Laissez-nous aimer. Ah oui, ça c'est l'artiste bien sûr qui dit cela. Mesdames et messieurs, nous sommes à 4h passées de 22 minutes, TU, 5h22, heure d'Afrique centrale. On consomme encore national et des mois l'autre, nous allons se sortir comme c'est le week-end, musicalement parlant bien sûr. Mais si vous avez aussi prévu des sorties pour un week-end, cela dépend aussi vos porte-monnaies. Mais en attendant, écoutez la radio institutionnelle tchadienne chez vous. Et c'est pour un très beau réveil matinal. Là, nous sommes avec l'immortel, ou bien le tout-puissant Charisse de la capitale, Moussa Radili.

Trisha Salbiani et son staff Salbiani dans African Melody avec ce titre Dougia, arrivé au corrigé par l'orchestre, sinon par l'artiste bien sûr, avec la voix de Lindsay. C'est sur les ondes de la radio et sur la Tchadienne. Alors qu'il est 5h passé de 30 minutes, on relance la machine pour 90 minutes au chrono. Voilà. Depuis 5h du matin, on veut relancer les machines. Donc nous sommes à 30 minutes après 5h du matin. Alors avant de continuer notre balade musicale, mesdames et messieurs, parlons un peu de l'assistance, quoi. L'assistance entre les collègues. Les collègues, par exemple. Voilà, dans un service, vous allez constater qu'un des nôtres ou bien des vôtres est souffrant. Il est malade. Il est malade. Ça peut être accident, ça peut être maladie, et puis voilà, tout ça, il est à la maison. Mais au service, tout le monde a appris. Tout le monde a appris, mais moi-même, je suis dedans aussi. Hein, voilà. On ne prend pas le temps de s'organiser en groupe et aller lui rendre visite. Parce que, bon, on a appris, hein, dans le service, tout le monde a appris qu'il est malade. Tel est malade, il est gravement malade, il est hospitalisé, ou bien de l'hôpital, il est à la maison. Mais on n'a pas le temps d'aller le visiter. On n'a pas vraiment le temps d'aller le visiter. Est-ce que tu as appris que l'autre est malade? Oui, oui, j'ai appris. Je compte même aller le visiter. Oui, oui, on a appris. Il est malade, il paraît. Oui, oui, on a appris. Voilà, c'est ça. Et puis on reste tranquillement. Chacun gère son service. C'est vrai, ça peut être aussi le programme de service. Mais on n'a pas le temps de s'organiser, ne serait-ce qu'aller le visiter. On n'a pas ce temps-là. Mais on reste. On dit, on va aller, on ira, et puis voilà, on reste aussi dans notre coin jusqu'à le jour de la famille annonce que ben, tel là, est mort. Voilà. Autrement dit, il n'a plus la bouche, quoi, si vous voulez. On met ça entre griffes. C'est en ce moment qu'on s'organise. On s'organise sérieusement même, quoi. Voilà. Là, on se retrouve, et puis on fait sortir le camion de service, et puis voilà, on va. Maintenant, voir la famille, parce que notre collègue là n'est plus. Voilà. Mais c'est pas tous les membres de la famille qui connaissent aussi ses collègues du service. Mais on vient et on sait que la famille sait très bien que c'est déjà les membres de, les collègues de leurs frères défunts, de leurs sœurs défuntes qui sont arrivés. Voilà ça. Mais on revient au service là, c'est en ce moment qu'on cotise. On fait sortir une liste, assistance à tel, assistance à la famille de tel, parce que l'autre n'est plus là. Et puis on fait circuler la liste, de service en service, de bureau en bureau. Et puis voilà ça, et puis voilà. On donne les 500, on donne les 1000 francs, on donne les 5, on donne les 10. Et puis voilà, voilà, c'est en ce moment qu'on met dans une enveloppe, et puis on attend après le jour de l'enterrement, ou après l'enterrement, on va me la remettre à la famille. Alors, pourquoi ne pas faire ça pendant qu'on a appris que notre collègue là est malade? Il est couché à la maison. On peut s'organiser, donc. On peut cotiser. Voilà. Et puis, on met dans une enveloppe où on vient. Au nom des membres, on peut arriver 5 ou 10. Et puis, bon, nous, on est venu te voir parce que ça. Et puis, voilà, on répare et puis on lui laisse l'enveloppe. Voilà. Le malade peut gérer encore les ordonnances. Il peut gérer encore de l'eau. Il peut gérer encore la bouillie. Il peut gérer encore bien d'autres choses. Ils sont vivants, on pouvait très bien faire. Mais on attend, jusqu'à ce qu'un appel de la famille ne signale que votre collègue là n'est plus en ce moment. Nous, on s'organise. Et puis, on s'organise le jour de l'enterrement, par exemple, là, on vient. Quand on dit visite de corps, là, d'abord, ces collègues de service, là, c'est là où on vient en veste, on vient en cravate, on vient aussi en t-shirt, en jean, et puis on fait un rang par un pour aller visiter. C'est déjà trop tard pour le frère. C'est déjà trop tard pour la sœur. On peut s'organiser. Même si on n'a pas l'argent et qu'on se met à s'organiser, parce que on va aller visiter l'autre qui est malade, c'est très bien déjà. Même si on arrive là-bas, au nombre 10 ou 5, et si le malade ou bien la malade même sait que ça, si on se colloque, qui sont arrivés physiquement, c'est l'assistance, non, lui rendre visite sans donner une enveloppe, si on répare, il est déjà consolé. Il est déjà très content, il sera très content de nous, parce que voilà, on est venu le visiter, c'est très bien. Mais on s'organise toujours en retard, on s'organise toujours après le décès,
et on arrive parce qu'on sait, on veut venir assister la famille de notre collègue qui n'est plus là. D'autre part aussi, c'est là que nous amène aussi à ne pas assister en cas de décès, les voisins, un ami qui a un cas de décès, on n'arrive pas à l'assister parce que pour nous, il nous faut d'abord quelque chose pour aller l'assister. Voilà, pour l'assister. Donc, il faut, on reste, moi je n'ai rien, mais l'Irlandais, je vais partir là, qu'est-ce que je vais faire exactement? Il faut aller, même si tu n'as pas l'argent, là, va. Ce n'est pas tes 5 000 francs, tes 10 000 francs là, qui vont l'aider à gérer la famille, les visiteurs et bien d'autres choses, mais l'assistance physique, ton corps qui a quitté pour venir l'assister là, c'est déjà suffisant. Lui, il sait. Si tu n'as pas fait un geste, tu n'as pas remis une enveloppe, ça veut dire qu'il n'y a pas de moyen, ça c'est vrai. Mais le fait de venir l'assister, tu peux aller le soir, rester avec lui pendant 30 minutes, une heure du temps, bavarder un peu, ne serait-ce que le consoler, ça peut aller. Voilà, là tu peux le faire, même si ce n'est pas l'argent. Mais on reste dans notre coin, on vous dit, moi je n'ai pas l'argent, je ne peux pas aller, je peux pas arriver. Quand je vais arriver là-bas, là, comment je vais quitter? Quand je vais rester là-bas, là, comment je vais faire? Et puis, on a toute une idée dans la tête et puis on reste tranquillement. À la maison, on ne vient pas du tout. Sinon, une fois arrivé là-bas, quelqu'un qui est en deuil, on est venu pour le consoler, mais on reste en contact avec le monde sur le net. Voilà. Par exemple, pour ceux qui ont le MB, on est tranquillement en train de regarder TikTok, on est tranquillement en train d'écrire avec l'autre, voilà, ça, ça, ça. Mais la meilleure manière de faire, c'est, une fois arrivé là-bas, de couper votre connexion. Assister le frère ou bien la sœur qui est là, assister jusqu'à quand vous allez quitter. Vous avez tout le temps de naviguer, tout le temps de se communiquer sur les réseaux sociaux et bien d'autres choses. Mais quand on rend visite à quelqu'un qui est en deuil, on reste avec lui, tranquillement, bien sûr. Alors, c'est une parenthèse, ça va? Tu peux le fermer de l'autre côté en musique.

Lui, c'est un jeune artiste tchadien, il s'appelle Salomon, très talentueux. Et oui, Salomon est sacré sucré. Ça, c'est son groupe. Et physiquement, l'artiste n'est plus. Il nous a quittés, mais un artiste ne meurt jamais. Son œuvre. Alors là, il nous chante ce matin Yantel, le titre de la chanson, bien sûr.

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1: Eh oui, juste après Sacré Sucré du formidable Salomon, voici le formidable, voilà, le formidable, le grand Manitou, Kaleka Nera, venez secours. Venez secours. Si vous n'avez pas une voiture, bah, mais écrivez venez secours entre griffes, quoi. Bah, mais si vous avez aussi une voiture, bah, mais c'est pas le pneu secours qui est dans votre voiture, quoi. Sinon, écoutez l'histoire de pneu secours.

Le matin, sur la zone de la radio diffusion nationale, la Tchadienne, nous sommes le samedi. Ça donne envie de danser, mais cela dépend de porte-monnaie, quoi. Ah oui, une calme, une douma, man. Adakul Kale Kabaora. On écoute ça.

ça c'est le grand Manito, sinon c'est Kaleka, Nerap ne secours, le titre de la chanson sur les ondes de la radio, diffusion nationale à Tiadienne, c'est pour dire bonjour, très beau revue, du courage, frangin, l'homme c'est Balois Junior, voilà, Balois le distributeur, Balois l'homme de l'année, frangin. Beaucoup de courage à toi, surtout, surtout très bonne guérison également à Élisée, voilà, notre chauffeur maison également, très bonne guérison à toi, beaucoup de courage. Allez, là nous allons sortir un peu, 15 minutes nous séparent de 6 heures, et voici le Cameroun représenté ce matin par le formidable Pierre Tiana, histoire de week-end quoi, ça crée beaucoup de problèmes, mais écoutez l'histoire, musique.

0: Et là, j'ai appris, on me l'a dit aussi, mais Tiana veut toujours avoir de preuves, main dans le sac. Donc là, la vérité s'est fait jour. Et dit, bon, mais faut partir, quoi. Faut partir. Eh oui. Alors, si quelque part, madame a ramassé des tontunes et qu'elle veut aller danser un peu, il faut quand même s'y aller. Moi, j'ai ramassé un peu de tontines. Mais c'est pas toutes les femmes qui informent qu'elles ont ramassé tontunes aussi. Hein. Ça, c'est vrai. Parce que la femme va te dire, je vais payer ton thune aujourd'hui, je vais payer ton thune le samedi, le vendredi, mais le jour elle ramasse, alors là, bouche bée. Alors si tu veux aller bringuer, danser, il faut l'informer quoi, pour éviter les problèmes. En tout cas, c'est une parenthèse quoi. Mesdames et messieurs, on reste toujours en dehors de nos frontières, juste après Pierre, tiens non. Et voici encore une fois de plus, c'est Sanwe qui me dit... qui veut écouter ce titre de
1: Solentine ça
0: de Sergio ou de Serge
1: écoute.
0: pardon
1: les mots d'amour de JP
0: Sergio Polo, extrait tiré de l'album Le Prisonnier avec Solentine. Et il m'a chargé de dire bonjour à ses voisins du quartier au Chibon. Sinon il est encore là, il finira à 7h. Il va rentrer voir sa femme et ses enfants. Et il va se reposer un peu, comme il a passé la nuit ici. Et puis, bon, cela dépend de porte-monnaie. Là, je vous salue. C'est que, à tous ceux qui nous reçoivent du côté de Toukra, je vous salue. De Toukra, Rasfield, je vous salue.

cadeau. Et tu es un don de Dieu. Autrement dit, je t'aime. Ah, ça, c'est le cœur d'un homme qui parle, qui se déclare. Et oui, c'est normal. Même après 20 ans de mariage, 30 ans ou 50 ans de mariage, chaque matin, quand vous vous réveillez, il faut toujours faire une déclaration d'amour à sa femme. Ou bien, la femme aussi peut faire sa déclaration d'amour à son mari, hein, histoire d'arroser l'amour, quoi. Je ne vous apprends rien. Mais quelque part, on constate que quand on se réveille le matin, l'homme ou la femme se réveille le matin, au lieu de dire d'abord bonjour à côté, première des choses, c'est son téléphone. Voilà. L'homme ou la femme cherche son téléphone et puis directement, il se connecte. Voilà. Il se connecte directement. Sans dire bonjour, hein. Et puis, au lieu de dire bonjour d'abord, on se réveille le matin directement avec le téléphone portable. Voilà, c'est bien, c'est de se réveiller, vérifier si on avait reçu des appels pendant la nuit. Mais quand on se réveille le matin, mettez le téléphone là à côté. Téléphone là, c'est pas un bébé qui pleure. Téléphone déposé à côté. Mais on se réveille le matin sans dire bonjour à sa femme, sans dire bonjour à son mari, et puis directement connexion. Voilà. C'est là-haut, si on voit une serre, quelqu'un à côté, on l'envoie, mais ça, on dit bonjour. Quelqu'un qui est très loin. Alors que la personne qui est à côté, ici, là, on n'arrive pas à lui dire bonjour. Le matin, là, quand on se réveille, la première des choses qu'il faut faire, actuellement, il faut d'abord savoir dire bonjour. Voilà. Même s'il y a un problème, là, il faut dire bonjour. C'est gratos. On ne paye pas. Laissez le téléphone à côté tranquillement, d'accord? En tout cas, je ne vous apprends rien. Ça, oui, tu es avec moi? Ça peut aller? Voici une histoire d'amour encore avec Folly. Avec ce titre, Mon amour. C'est pour dire bonjour à un frangin à moi. L'homme, c'est Eli. Eli Isaka. Il est de hors de Malte. Service ophtalmologie. Salut à toi. Bien sûr, également.

ma chérie. Et aux enfants, très bon réveil également. À nos fidèles auditrices, il s'agit de Madame Amour Larkingam et Madame Modoum Isabelle. Je vous salue. Bienvenue à la famille.

couple Patrick Sekimbaï, bonjour. Le couple Trésor Namardé, salut. Également à ceux qui nous reçoivent aussi du côté de Tamtoukoui. Il paraît qu'on a beaucoup des auditeurs là-bas, je vous salue. À ceux qui nous reçoivent aussi du côté du marché Moudougoulou, je vous salue.

0: Monsieur Mbaïra m'a dit Frédéric.
1: Bonjour, Farcha, je vous salue. Très bon réveil également au couple Abdelkader Ramadan. Salut.

Allez, là, je vous amène à faire un tour dans la discothèque de Lenamaon avec le quartier latin Koffi le Midi. On ouvre le dossier du jour, le titre de la chanson, bien sûr.

Antoine et Christophe à Pepa Mumba, alias Koufio Lemidé, le quartier latin, dans Dossier du jour, le titre de la chanson. Dans un instant, nous allons passer à la radio-service. Une autre virgule musicale pour souhaiter être un bon anniversaire de mariage au couple Ngargoto. Voilà, Ngargoto Patrice. Et Patrice Yandjim Robson, la 4 juillet 2026. Très bon anniversaire de mariage à vous. Et puis, si à le mangement, n'oubliez surtout pas de nous appeler. Les batteries de nos téléphones sont chargées à 250%. Voilà, d'accord. Alors que Dieu vous garde, hein, et garde surtout le couple. Beaucoup de courage à vous et surtout très bon anniversaire une fois de plus. L'équipe du jour par ma voix vous souhaite aussi un très bon anniversaire. Très bon anniversaire également, Madame Amélie Dolmion, voilà, directrice de production. Elle souffle également sur une. Mais aujourd'hui, là, samedi, est-ce qu'elle viendra au bureau? Non. Mais on va essayer de la chercher. Mm-hmm. Et puis, on va la fatiguer un peu financièrement parlant. Alors, directrice, toute l'équipe de la production de la radio diffusion tchadienne vous souhaite un très bon anniversaire. Et aussi, l'équipe du jour vous souhaite un très bon anniversaire. Madame Couteau Antoinette également souhaite un joyeux anniversaire également à son neveu. Matiam Roman Ndana, qui souffle également sur une bougie de pilipu ce matin. Alors aujourd'hui, il y a beaucoup de mangements. Beaucoup de mangements, hein. Ça va, on va beaucoup manger. Ce qui est sûr, bon, ben, on va laisser le repas de la maison aux enfants. Mais nous, on va manger. D'abord chez la directrice Amélie Dolmion. Chez Madame Antoinette, son neveu. Et puis, chez le couple Ngargoto Patrice Yandjim Robson aussi. Donc, il y a trois mangements successifs aujourd'hui. Notre week-end est validé. Je parle trop. Ce titre de Wera Soleil pour vous, quoi. Ah!

Allez, très bonne journée et très bonne journée, très bon réveil particulier à tous ceux qui portent le prénom de Florent, qui soit le nom depuis ce matin. Très bon réveil à Florent, Dim, Dumal, Monodi, salut à toi. Et puis à tous ceux et celles qui ont un an de plus depuis ce matin, comme la directrice Madame Amélie Dolmion, comme le couple Ngargoto Patrice, comme également le frère, hein, le neveu, Matéan, Ramon Ndana également. Très bon anniversaire à vous. Et c'est la compagnie créole qui vient en appui.

Compagnie Claire qui souhaite un très bon anniversaire à tous ceux et celles qui ont un an de plus depuis ce matin, particulièrement à tous les fleurons qui sont là depuis ce matin. Mais on maintient la Compagnie Claire avec nous pour faire plaisir à tous ceux-là, bien sûr.

10h passé de 15 minutes au studio de la radio diffusion nationale tchadienne, passons à la radio service. 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L'étude de maîtrise Ngaro procédera à une vente volontaire aux enchères publiques sous pli fermé des équipements immobiliers du programme alimentaire mondial PAM. 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La visite des articles a lieu maintenant du 6 au 11 juillet 2026. 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Alors la visite donc des articles a lieu maintenant du 6 au 11 juillet 2026 dans l'entrepôt du PAM, appelé Chagua 2, situé au quartier Chagua, derrière la station Amana Pétrole sur l'avenue Imam Hassan Tom Daman Tahir,
de 9h à 15h précise. 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Vous avez écrit toujours 2025 à 2026. 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Arrêté numéro 18/2026 portant mise en place d'une commission provinciale chargée de faire la situation de toutes les conventions de l'occasion au profit des circonscriptions administratives dans la province de la Tangilé. Le délégué général du gouvernement auprès de la province de la Tangilé arrête l'article 1er. Il est mis en place sous le contrôle et la supervision du délégué général du gouvernement auprès de la province de la Tangilé, une commission provinciale chargée de faire la situation de toutes les conventions de l'occasion au profit des circonscriptions administratives dans la province de la Tangilé. Article 2, la commission ainsi créée a pour mission de faire la situation au 31 mai 2026 de toutes les anciennes conventions dans la province de la Tangilé. Article 3, la commission a aussi mandat de convoquer les bénéficiaires des anciennes conventions en vue de renégocier bien sûr des nouveaux contrats. Article 4, la commission est composée de 1. Président, le secrétaire général de la province, 2. Vice-président, délégué provincial de finances et de budget de la Tangilé, 3. Premier rapporteur, conseiller économique du DGGPT1, 4. Deuxième rapporteur, la déléguée provinciale de l'aménagement du territoire et de l'urbanisme de la Tangilé, membre, il s'agit du directeur du cabinet du DGGPT1 et le contrôleur financier. Article 5, la commission peut faire appel à toute personne pouvant l'aider dans l'accomplissement de sa mission. Article 6, au terme de leurs travaux, la commission dépose un rapport au DGGPTA. Article 7, enfin, le présent arrêté qui prend effet pour compte de la date de sa signature sera enregistré et communiqué partout au besoin. Sera fait en diaménant le 7 mai 2007. Ce qui est écrit 7 mai 2026, docteur Néné et Aimé et Émir Tournant. Le comité d'organisation de la cérémonie de dédicace du livre Choisissez votre courbe de monsieur Jim Tolum Mbaindiksem, en partenariat avec le club Plume Toumaï, invite tout le public ndiaménois à assister à la dite cérémonie ce samedi 4 juillet 2026 de 10h à 12h à l'école normale d'administration ENA. À la ceinture pour le coordinateur Timadoum Apollinaire. Vu de décès. Les familles Ortom, Bess Aliou Célestin, Madame Toubaro Alice Ngouinar, le vice-premier ministre Liman Mahamat, Madame Liman Mahamat Né Irène Ortom, le pasteur Chumgoyo Noyoma et Amira annoncent avec douleur aux parents et amis et connaissances de Ndiamena, Sar Mundou Doba, Koumra et de moins cela, le sait tragique de leur fille, sœur et bien-aimée, Laure Ortom. Laure Ortom, épouse de Tchungoyo Noyum. Laure Ortom est décédée à Ndiamena le 30 juin 2026. Par ailleurs, les parents et amis résidents à Sar, Mundou, Doba et Moïsala sont priés de rester sur place. La date de l'enterrement sera communiquée ultérieurement. Le lieu de réclamation au domicile du vice-premier ministre, Liman Mahamat Afarcha, paix à l'âme de la regrettée. Les familles Kangji, Jésué, Badigé, Ladier, Teng, Aoussoué, Michel,
Koussidi Paul et Adegelay Sinas, la veuve Keben Aïe Aimé. Les enfants et les frères ont la profonde douleur d'annoncer le décès de leurs fils, époux, frères et pères. Golgué Deidi Maurice est décédé le 1er juillet à l'hôpital Bon Samaritain de Walia. Des suites d'une longue maladie, sa vie s'adresse à Dingar Deidi, son père, et à tous les parents de Mouglou, Bello, Béré, sans oublier les belles familles, Djongo par Laïe et Ndar par Touba. Walkuma Abdoulaye Assoué au Congo RDC, Weikonga Gelmin au Nigeria, Bessegué, Bernadette aux États-Unis, cadre François Kello, à la fille Bessegué à Béché, aux frères et sœurs, amis et collègues d'ici et d'ailleurs, le lieu de recueillement donc a lieu vendredi 3 juillet au domicile du défunt au quartier Walia Tradex, derrière l'Institut Jimmy Bagaou, côté sud-ouest. La levée du corps pour le village, bien sûr, village Mouglou, est prévue ce samedi 4 juillet 2026 à 12h. Les parents du village sont priés de rester sur place. Paix à son âme. La suite de vos communiqués, bon, très rapidement. Bambo Boukar Abdou Mahal Alizar, Amine Dono et la famille Mokusul Narke ont la profonde douleur d'annoncer à Libi Boukar Zam Koyo, Yafta Mahal, Akonso Kabang et François Dugotmo Tousakim Aman Lelingue et Onoza Badjanga Abangoro, Burku Marba et Zibia Mala Mundu, Bidia Mala et Kumabung Moun Akelo, Elsama Bena Akrimkrim, les décès de Madame Domo Mal, née Angèle Digré, décédée le 29 juin à N'Djamena, et de Asiam, fille de Ashtafel, mort, décédée également le jeudi 10 juillet 2026 à N'Djamena. Les enterrements donc auront lieu respectivement ce samedi 4 juillet 2026 pour le premier cas et le lundi 6 juillet pour le second cas au cimetière de Toukra. Les condoléances sont reçues chez Amine Dono à Toukra, non loin du CSP 17. Que l'âme des regrettés repose en paix. La suite de vos communiqués, ça pour les infos.

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0: suis à l'écoute des programmes de la radio diffusion nationale. C'est Dieu une fois de plus. Bonjour, en diamant de nous émettons. Il est 6 heures, passé de 30 minutes. Samedi 4 juillet 2026, le journal. Présentation Marie-Laguille Barman. Barman, bonjour.
1: Nadi Lombaïtouban, bonjour mesdames, messieurs, bonjour et bienvenue à ce journal. Ouvrons cette édition par les échos du baccalauréat session de juin 2026. Il vous souviendra que les résultats du baccalauréat session de juin 2026 ont été publiés ce 2 juillet par les responsables de l'Office national des examens et concours du supérieur ONEX. Certains candidats déclarés admis se laissent entraîner dans des scènes de liesse. Touba Madna Soina.
2: C'est connu. La publication de ces résultats offre chaque année les mêmes spectacles. Les candidats déclarés admis laissent éclater leur joie. Une joie immense à travers des parades motorisées, des concerts de klaxons, des engins de tout genre, des tirs de feu d'artifice, parfois même des armes à feu. Une célébration somme toute normale et légitime, mais le comble, malheureusement, si celle-ci tourne au cauchemar. On remarque que ces manifestations de joie donnent parfois lieu à des accidents, des circulation sur la voie publique ou des incidents provoqués par l'utilisation imprudente de ces feux d'artifice ou autres objets explosifs. D'abord, ces vacarmes à des heures tardives troublent la quiétude de nombreuses personnes et privent les autres de leur sommeil. Autant de désagréments et de drames qui auraient pu être évités si les heureux lauréats et lauréates font preuve de sagesse et de maturité. Dans l'euphorie, il n'est pas rare de voir ces fêtards copieusement être arrosé d'eau, de jus et on ne sait quelle autre boisson par certains proches, amis et parents. Ces scènes excessives qui frisent le mal n'honorent ni la famille ni la société. Les bacheliers sont des futurs cadres sur qui la famille et le pays tout entier comptent. Au seuil d'une vie universitaire avec pleine d'opportunités et d'espoir, ces futurs étudiants doivent avoir des comportements exemplaires et mesurés afin de montrer le bon chemin aux cadets. Les parents et autres tuteurs doivent eux gérer ces moments avec beaucoup de responsabilité au profit de tous.
1: Vivement, le rapport de la commission du groupe d'amitié Tchad-Libye a été remis ce jeudi au président du Sénat, Dr Harouna Kabadji, par le chef de la délégation tchadienne, le sénateur Dr Zakaria Mohamed Saleh. À l'issue de cette cérémonie, Dr Zakaria Mohamed Saleh a relevé quelques sujets évoqués au cours de cette mission. Vourbebe Passiri rapporte.
3: Le rapport de la mission de 5 jours en Libye fait ressortir toutes les activités réalisées par la délégation tchadienne sous la conduite du sénateur Dr Zakaria Mohamed Saleh. Selon le chef de mission du groupe d'amitié, la délégation tchadienne a rencontré 4 membres du gouvernement libyen. Avec le ministre de la Justice, la délégation a échangé sur la question de la libération des Tchadiens détenus en terre libyenne qui sont environ 6000 prisonniers. Le groupe d'amitié a rencontré également le ministre de l'Enseignement supérieur libyen pour s'entretenir sur la situation des étudiants tchadiens dans ce pays ami et de l'obtention de bourses d'études. Ainsi, le ministre de l'Enseignement supérieur libyen décide pour chaque année l'octroi de 200 bourses d'études aux étudiants tchadiens. Et ceux qui étudient actuellement vont désormais s'inscrire gratuitement dans les universités libyennes. Par rapport aux bonnes relations de coopération entre le Tchad et la Libye, le premier ministre libyen Abdelhamid Al-Dabiba a prodigué de sages conseils à ses hôtes. Conseils relatifs au déplacement des ressortissants tchadiens pour entrer en Libye de façon régulière.
1: Vous pouvez passer redirection dans nos provinces, précisément Massakouri, dans la province de Hadjar Lamis, où séjourne le ministre en charge de l'aménagement du territoire Mahamat Asilek Halata. Quel est l'objet de cette descente sur le terrain? Élément de réponse avec Mahamat Oumar Adoum.
4: Le ministre de l'Aménagement du territoire, de l'Urbanisme et de l'Habitat, Mahamat Asilek Halata, a été chaleureusement accueilli par une foule nombreuse ayant à sa tête le délégué général du gouvernement auprès de la province de Khadjar Lamis, le général Ahmar Karda Hussein et ses proches collaborateurs. Après l'accueil, le ministre Mohamed Asile Khalata a tenu une rencontre avec les forces vives de la province de Khadjar Lamis. La rencontre consiste à soulever les problèmes fonciers qui entravent le bon fonctionnement de l'administration tchadienne, la cohésion sociale et à trouver des solutions. Dans son intervention, le délégué général du gouvernement auprès de la province de Khadjar Lamis a souligné que la province de Khadjar Lamis n'a pas enregistré des problèmes fonciers majeurs, à l'exception de quelques soucis frontaliers entre les provinces voisines. Le ministre de l'Aménagement du Territoire, de l'Urbanisme et de l'Habitat, Mohamed Asile Khalata, a tracé l'objectif principal de sa mission.
5: Le problème du foncier est un problème très sensible. Et aujourd'hui, nous ne sommes pas les seuls au Tchad. Partout en Afrique, là où nous avons eu l'occasion d'y aller, le problème reste le même. L'occupation de la terre. Et de nos jours, il y a beaucoup de problèmes. D'abord, sur le problème de tracer les frontières. Et nous allons nous enquérir que tout se passe bien, que les choses sont bien tracées.
4: Mohamed Asile Khalata a instruit les agents de son ministère de travailler activement dans le respect de la hiérarchie et en étroite collaboration avec l'administration de la province. Aux chefs traditionnels et aux leaders d'opinion, il les a exhortés d'être en contact permanent avec les techniciens du ministère afin d'éviter les litiges fonciers. Massa Kori, Mohamed Maradoum pour la Radio Tchad.
1: 6h passées de 36 minutes à Ati, Amtimane et Abéché. Quelques jours après avoir visité plusieurs sites stratégiques de lutte contre les inondations à N'Djamena, des instructions fermes ont été données aux services compétents. Le premier ministre, chef du gouvernement, ambassadeur Alamaï Alina, est réparti sur le terrain ce vendredi pour s'assurer de l'exécution effective des mesures prescrites. TAB Francis, dites-nous, quels sont les constats sur le terrain?
6: Il y a exactement un mois, le chef du gouvernement réunissait les membres du Comité national de gestion et de prévention des inondations afin d'évaluer le niveau de préparation du dispositif national et d'envisager des mesures destinées à anticiper les risques liés à la saison des pluies. Il y a 4 jours, une première descente lui a permis de confronter ses orientations à la réalité sur le terrain. Si certaines installations, à l'instar de la station de pompage de l'Amadi, présentaient un fonctionnement satisfaisant, d'autres en revanche affichaient un tableau sombre. À l'avenue d'Ibrim Kerala, dans le 5e arrondissement, un caniveau construit 14 ans plus tôt n'avait jamais été curé. Dans le 8e arrondissement, à Ngabo, à la sortie vers Gawi, les eaux stagnantes perturbaient fortement la circulation. Face à ces insuffisances, le Premier ministre avait ordonné l'accélération immédiate des opérations de curage sur l'avenue d'Ibrim Kerala, ainsi que le lancement des travaux d'urgence pour rétablir la circulation sur l'axe Gawi. Cet après-midi, retour sur les mêmes sites, accompagné du ministre des Infrastructures, du Désenclavement et de l'Entretien routier, Amir Idriss Kourda. Cette fois, l'objectif est de mesurer le niveau d'exécution des instructions données. D'un côté, sur l'avenue d'Ibrim Kerala, une base opérationnelle a été installée pour accélérer les travaux de curage. De l'autre côté, sur l'axe menant vers Gawi, excavatrices, bennes et équipes techniques sont mobilisées pour assainir les lieux, curer les ouvrages de drainage et remblayer les portions dégradées de la chaussée. À la lumière des constats précédents, les premiers résultats sont déjà perceptibles. La circulation a repris sur les axes concernés, tandis que les travaux se poursuivent à un rythme soutenu. Avant de quitter les différents sites, le Premier ministre a donné des instructions complémentaires afin que des solutions durables soient apportées aux difficultés récurrentes de drainage et de circulation sur ces différents artères de la capitale.
1: Merci Théabé Francis. La formation en soins d'urgence de base organisée par le ministère de la Santé publique et de la Prévention en collaboration avec le Comité international de la Croix-Rouge a pris fin jeudi dernier ici en N'Djamena. Durant 2 semaines, les professionnels de santé ont renforcé leurs capacités en matière de prise en charge des urgences. Ahmad Maki rapporte.
7: Durant cette formation, médecins, infirmiers et personnels des forces de défense et de sécurité ont été outillés aux gestes essentiels de prise en charge des patients en situation critique. Au terme de la formation, les participants recommandent l'équipement des structures sanitaires en kit d'urgence adapté et la création d'unités spécialisées pour la prise en charge de brûlés. Le chef de la délégation du CICR, Thierry Ribaud, souligne l'importance de cette formation.
8: La situation au Tchad demande ce genre de formation. Nous suivons évidemment avec beaucoup d'attention pour ce qu'est le CICR, la situation dans la région du lac Tchad et la région de l'Est, où de façon récurrente, des blessés parviennent dans vos structures médicales. Les unités des forces de défense et de sécurité sont évidemment très exposées.
7: Mettant terme à cette formation, la secrétaire générale du ministère de la Santé publique et de la Prévention, Toralta Nujitolim Joséphine, a rappelé que les bénéficiaires de cette session ont désormais la responsabilité de mettre en pratique les connaissances acquises afin d'améliorer la qualité des soins d'urgence dans le pays.
9: La mise en pratique des connaissances pour la prise en charge des urgences médicales et traumatiques constitue un pas vers le relèvement des défis majeurs pour les prestataires de santé. Ces défis sont d'autant plus nombreux à relever, tant les blessures liées aux accidents, aux violences, aux conflits armés, ainsi que les urgences médicales graves.
7: Désormais, la responsabilité incombe aux bénéficiaires de transformer ces acquis en réflexes professionnels au service des patients.
1: L'Office national pour la promotion de l'emploi, ONAPE, en commun accord avec Mahara Soft Innovation, a organisé hier au CFO une cérémonie de clôture de la formation organisée au profit des 50 jeunes demandeurs d'emploi. C'est sur les métiers du numérique. Galami Assil rapporte.
10: Pendant plusieurs semaines, 50 bénéficiaires ont acquis des connaissances théoriques et pratiques dans plusieurs domaines du numérique, tels que les logiciels de montage, audiovisuel, l'infographie et la photographie. Des compétences aujourd'hui très recherchées sur le marché de l'emploi, aussi bien dans les entreprises, les médias et les agences de communication. Le directeur général du Maharasoft Innovation, Nasruddin Sherif Hassan, dit que cette formation leur permettra d'aborder le marché de l'emploi avec des avantages de confiance et de professionnalisme. Les participants ont formulé plusieurs recommandations, à savoir la multiplication de ce type de formation dans les différentes provinces du pays, l'allongement de la durée des sessions afin d'approfondir les apprentissages ainsi qu'un accompagnement des jeunes formés à travers des stages, des opportunités d'emploi ou un appui à la création d'activités génératrices de revenus dans le domaine du numérique. Représentante le directeur de l'ONAPE, Kongila Makai, a souligné que cette formation s'inscrit dans la mission de l'institution consistant à améliorer l'employabilité des jeunes en leur offrant des qualifications adaptées aux besoins du marché.
1: Nous sommes samedi et comme à l'accoutumée, voici à présent la minute de l'environnement. Le sujet porte aujourd'hui sur le tremblement des terres et son impact sur l'environnement. Plume voix, Toubamadna Soyna.
2: Avec les avancées technologiques, l'univers, notre monde, est devenu un village planétaire. Les pays, les nations se trouvent comme des vases communicants où tous les éléments sont interconnectés avec quelques exceptions près. Il y a une dizaine de jours, les informations qui nous viennent du Venezuela sont assez troublantes. Le pays fait face à un double séisme qui endeuille et bouleverse toute la population. Le bilan est effroyable et ça ne fait que s'alourdir au jour le jour. Le décompte dépasse déjà 2500 morts. Notons que le Venezuela est l'un des pays fondateurs de l'OPEP, l'Organisation des pays exportateurs de pétrole. Donc, avec un sous-sol fouillé et déstabilisé par endroits sous l'effet de certains grands travaux. Un petit clin d'œil qui nous permettra de comprendre et d'établir un lien avec le séisme, les ressources minières et l'environnement. Alors, le séisme ou tremblement de terre est principalement une secousse brutale de la croûte terrestre, donc le socle même de la Terre, suite à une libération, elle aussi brutale, d'énergie accumulée. Cette accumulation provoque la décomposition en d'immenses morceaux de terre appelés plaques tectoniques. Ensuite, sous l'effet de la chaleur interne de la planète, les plaques bougent constamment et créent trois types de mouvements majeurs. C'est le séisme naturel. Les trois mouvements donnent trois types de séismes par collision, par subduction et par coulissage de ces plaques tectoniques. Le séisme est le risque naturel majeur le plus meurtrier et avec des effets directs et indirects catastrophiques ayant des impacts sur les écosystèmes, la destruction des végétations, la perturbation des cours d'eau et l'effondrement total des infrastructures. Le séisme d'origine non tectonique est généralement causé par l'activité humaine, en l'occurrence les industries extractives et d'autres grands travaux souterrains. Dans certaines mesures, les séismographes prodiguent des conseils préventifs, mais ce sont des cas rares face à ce phénomène imprévisible. À samedi prochain.
1: À samedi prochain, Touba Madna Soina, merci. 6h passées de 44 minutes à Douyou, Ntila, Bengewe, Sewe et Koumra. Point final à cette édition matinale. Merci à Sangwe Kouyankreyo qui a assuré la technique à la présentation. Marie Laguille Barma, excellente journée sous la protection divine. Rendez-vous, Inch'Allah, demain.
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Et matin, nos amis de la rédaction seront de retour à partir de 14h à présent. La suite et fin de vos communiqués. Fang Langou, Opéral, Sanaman, Danjay, Tchalonga, Baka, Mahmoudou, Dassidi, Madi, Alaman, Dagassou, Zonsou, Dime, Vanzou, Getna, Dondo, Wanamu, Simon, Diobelsou, Dakoudi, Asabaksou, Balgama, Daoudi, Salmanou, Bolosou, Doxidi, Baina, Etienne, Dobsouna, Diona, Denis, Saïlou, Doxidi, Varga, Léon, Van Argué, Matna, François, Baouna, Mamadou et toute la famille Gounou, Ndjamenan, la profonde douleur d'annoncer le décès de leur épouse et mère, la nommée Khadija Babagina. Khadija Babagina est décédée à Koumou le 22 juin des suites de maladie et inhumée le 25 à Koumou. Par ailleurs, la délégation partie pour la circonstance est de retour. Les condoléances ont été reçues ce samedi 4 au dimanche 5 juillet au domicile de son fils Fang Langou, Opéral, au quartier Toukra, site A, non loin du marché côté nord-est, que son âme repose en paix. Amoulgam, Tétéou, Marcel, Youssouf, Worgué, Joël, Alato, David, Saïdi et toute la famille Telem annonce aux parents, amis et proches qu'ils sont de retour du village Djouman suite au décès tragique de Thomas Bailumba, décédé le 6 juin à Djouman. Les condoléances sont également reçues ce samedi 4 au dimanche 5 juillet 2026 au domicile d'Amolgam Tétéou Marcel au quartier Djougoulié. Très touché par la marque de vos soutiens spirituels, matériels et financiers lors du décès de leur chère et regrettée sœur, cousine, tante et grand-mère, Ndoubakod Hawa Sylvie, décédée le 4 mai 2026 à Ndjamena, suivi de l'inhumation le 7 mai, les familles Ndoubakod, les enfants Blagué et Jeannette, les enfants Sanoudi ainsi que toute la grande famille vous remercie du fond de cœur. Ces remerciements s'adressent particulièrement au campus pour Christ, l'église apostolique de Kamda, l'ONG École Saint-Ménage, Saint, le conseil de l'église baptiste numéro 4 d'Amtoukouine, les flambeaux des Lumières et tous ceux qui ont apporté leur soutien de près ou de loin. Lisez dans 1 Corinthiens chapitre 15, verset 58. Tandjaye Daouna Jules, Moulna Daouna, Soussia Daouna, Van Ara, Donia Kinde Daouna, Damigé Bersou, Bersou Daouna, Damkitna Dersou Daouna, Arum Gemissou, Korkorna Moussa Mbrigé, Ngarsidi Moussa Mbrigé, Commandant Gondier Vigati, Député Théo Dolgui, Baina Baibaï, Sonwarna.

Il est de Gounougueya, Dak Boyekassou, Vanani, chef d'usine de la coton tiad de Gounougueya, Mahamat Garba, chef de la communauté Moussaï de Niamena, Leur Majesté, Lassanou Pirkolopsou, chef de canton de Gaya Centre, et Semta Soua, chef de canton de Domo, Enimzina Daniel, président de l'Assemblée, de l'association, pardon, Moussaï Kodoma, le colonel Haroun Bardanga, N'Djamena, docteur Elie Foxia, délégué sanitaire de Bar El Ghazal, les beaux-parents Domo, Gounou, Tagal, Léo, Berem, Djarao, Djogo, Djodo et Bongor Wari, les oncles maternels des Zeba Toxéou dans le département de la Kabia, les beaux-parents de Ham dans la sous-préfecture de Sanga, les églises fraternelles luthériennes de Gounougaya, la paroisse FLT d'Abénan, deux, maintenant, sans oublier les beaux-parents, amis, frères qui ne sont pas cités ici pour leur soutien moral, matériel et financier apporté lors du décès de leur regretté frère et père Harry Daouna Pascal, décédé à l'hôpital de Gounougaya le lundi 15 juin. Paix à son âme. Les grandes familles, Talengar, Ndoubabé, Ndoubébé, Talengar Ndoubébé, les enfants et petits-enfants de Mira Berthe, remercie tous ceux et celles qui, de près ou de loin, ont apporté leur soutien multiforme et leur marque de compassion lors du décès de leur mère, grand-mère, fille, épouse, feu, Mira Berthe Ndoubébé, décédée le dimanche 31 mai. N'Djamena, ses remerciements s'adressent au curé de la paroisse Sainte-Bakita d'Atron 1, à sa communauté Saint-Mathias Moulumba, et la paroisse Sainte-Bakita, au groupe Kotaria Marie, à l'Union des femmes catholiques, au service d'ordre de la paroisse, aux différentes belles familles, à toutes les familles des Bekaga, Bedaga, Bedogo 3, Moïto, Kokati, Bero, Kakroi, Mbanga, aux amis, voisins, à tous ceux et celles dont les noms ne sont pas cités, que le Seigneur lui accorde un repos éternel. Et enfin, la famille a été profondément touchée par les nombreuses marques de compassion, de solidarité et d'affection reçues à la suite du décès de la regrettée Goïdié Madindo Martine le 11 mai 2026 à l'hôpital des suites d'une maladie. Elle, donc la famille, à cet effet, ses sincères remerciements s'adressent donc ses sincères remerciements à toutes les personnes, familles, belles familles, amis, collègues, voisins, communautés religieuses, catholiques, protestantes et associations communautaires qui l'ont soutenue durant cette douloureuse épreuve. Elle exprime, la famille exprime sa profonde gratitude à tous ceux qui, par leurs visites, leurs messages de condoléances, leurs prières, leur accompagnement spirituel, leur soutien moral, matériel et financier, ainsi que leur présence lors des obsèques, ont témoigné de leur affection et partagé sa peine. Ne pouvant citer chacun individuellement, la famille vous prie de trouver ici l'expression de sa reconnaissance la plus sincère et de sa profonde gratitude. Que le Seigneur, dans son infinie bonté, vous bénisse abondamment, vous accorde santé, paix, prospérité et vous rende centuple tout le bien que vous avez manifesté à son égard.

que la présence de Dieu vous accompagne, vous console, surtout toutes les familles en D.I. à l'écoute des programmes de la Radio Diffusion Nationale Tchétchène. L'équipe du Jurugama Parma va présenter ses condoléances à toutes les familles qui traversent des moments difficiles, bien sûr. Nous avons bouclé cette tranche d'animation du côté d'Afrique du Sud.

Et c'est pratiquement terminé pour cette première tranche d'animation titrant Télé Matin de ce samedi 4 juillet 2026. C'était la réalisation de plusieurs 21 Sanwe Koyon Creo qui cède sa place à Yarna Yves Edmond de Bamsi Junior qui est venu très en forme. Il faut finir même demain matin. Là, il dit va finir à 15h. Dans quelques instants, la suite des émissions à la nationale avec Alhaji Moussaroun, Marie-La Guélé Rédaction, Hassana Alès Moutouti avec nous pour le transport du personnel, la protection bien des maintenances pour la sécurité du matos, devant le crachoir Nailem Pai Toubam, le tifus est à l'ardom le Toubadoual. Très bon week-end, mais cela dépend aussi de vos porte-monnaie. Hein? Ouais, ouais. Yara Turi Prouba. Allez, du courage à tous les villages. Très bonne chance à tous. Que Dieu bénisse votre journée. Je serai de retour la semaine prochaine. D'ici là, portez-vous bien. Si j'ai ma Dieu.

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Maintenant, nous allons tellement gagner, nous allons gagner tellement le dîner de cardinal. Nous allons dire au monde que la tarte de bédin piscine, berger de citoyen qui n'est pas trop à carcia, que j'ai l'homme tort. 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

0: Le choléra est une maladie infectieuse diarrhéique à caractère épidémique d'origine bactérienne transmise par voie digestive. C'est une maladie du périfécal par excellence qui constitue une véritable urgence en santé publique. La maladie résulte de l'absorption par la bouche d'eau ou d'aliments contaminés. Une fois dans l'intestin, les biberons sécrètent notamment la toxine cholérique, principale responsable de l'importante déshydratation qui caractérise l'infection. C'est une maladie extrêmement virulente, touchant les enfants comme les adultes. Selon les estimations de l'Organisation mondiale de la santé, il y a environ chaque année 1,4 à 4,3 millions de cas de choléra, avec 28 000 à 142 000 cas de décès dans le monde. La situation est la plus préoccupante en Afrique, surtout dans des zones de conflit où les mouvements de masse réfugiés favorisent les épidémies. Au cours de cette émission, nous allons nous intéresser aux mesures de prévention de choléra, comment cette maladie se transmise à l'homme, la survenue d'un cas dans une localité, quels sont les premiers gestes à faire avant d'atteindre une formation sanitaire avec la victime et quels sont les efforts du gouvernement dans la lutte contre les maladies endémiques.
1: Santé pour tous.
0: Mesdames, Messieurs, bonjour, bonsoir et bienvenue sur les ondes de la Radio-Diffusion Nationale Tchadienne. Très ravi de vous savoir nombreux à l'écoute de votre émission. Le choléra est une toxi-infection entérique endémique, hautement contagieuse due à la bactérie vibrocholérique ou bacille virgule. Il est caractérisé par des diarrhées brutales, très abondantes et de vomissements en jus. Docteur Anigui Iridian parle du mode de contamination du choléra.
2: Le choléra est une maladie infectieuse, intestinale, contagieuse, diarrhéique, aiguë, épidémique, strictement humaine, due à des bactéries de l'espèce Vibrio cholerae ou bacille virgule. On peut également l'appeler vibrion cholérique. Donc, ce bacille a été découvert pour la première fois par Pacini en 1854 et redécouvert par Koch en 1883. C'est une maladie dont on peut en mourir en quelques heures en l'absence de traitement. Le choléra se transmet par l'ingestion d'eau souillée par des défections humaines infectées lors de l'ingestion d'aliments ou de boissons, ou encore par des crustacés. Alors, le vibrion cholérique introduit dans l'organisme humain produit une entérotoxine qui altère la paroi de l'intestin grêle. Ça altère la paroi, mais sans la détruire.
0: La déshydratation constitue l'un des principaux dangers pour le malade atteint du choléra. Celle-ci entraînera un choc hypovolémique et la mort peut survenir en quelques heures, a indiqué Dr Diane Anegui-Iridian.
2: Pendant la saison pluvieuse, la population a tendance à consommer beaucoup plus les crudités et également à manger ce qui n'est pas chaud. Or, quand il y a le frais, ce qui n'est pas chaud, ça propage le bacille. Donc, c'est beaucoup plus pendant la saison pluvieuse que la maladie fait rage. Donc, le choléra fait partie des maladies qui sont sous surveillance. Les complications peuvent survenir puisqu'il y a la déshydratation qui est là. Ça peut entraîner un choc hypovolémique et la mort peut survenir en quelques heures. Donc, si on ne prend pas rapidement en charge le malade, on peut le perdre. Alors que c'est une maladie qu'on peut traiter, c'est une maladie curable. Donc, il n'y a pas de raison à ce qu'on reste à la maison avec. Le vibrion cholérique est une bactérie très mobile aux exigences nutritionnelles, modestes dont l'homme, mais également l'environnement, sont le réservoir de la maladie. Et la maladie résulte de l'absorption par la bouche d'eau ou d'aliments contaminés. Donc, je conseillerais vraiment à la population de lutter vraiment contre le périfécal et en respectant les règles élémentaires d'hygiène, en se lavant les mains avec du savon, en désinfectant les aliments avant de consommer avec le chlore et également on doit rapidement amener le patient dans une formation sanitaire. C'est une maladie qui nécessite une isolation. Donc le malade doit être isolé. On ne doit pas traiter un cas de choléra à la maison. C'est une maladie à déclaration obligatoire. Donc dès qu'il y a les symptômes, diarrhée, vomissement incoercible, hein, diarrhée sous forme d'eau de riz, blanc comme l'eau de riz, la riz de Laïla même. Donc nous devrons rapidement amener le malade à l'hôpital sans tarder. Entre-temps, sur le trajet de l'hôpital, s'il y a déjà le sel de réhydratation orale, faire boire abondamment le malade, hein, avant de l'amener. Donc le malade doit beaucoup boire d'eau et on le conduit rapidement dans une formation sanitaire. Ce n'est pas à garder à la maison et ce n'est pas à garder dans un centre de santé aussi.
0: Le choléra est une maladie extrêmement virulente, touchant les enfants comme les adultes. On peut en mourir en quelques heures. Les manifestations cliniques se caractérisent par le vomissement, de violentes diarrhées sans fièvre. La mortalité est plus élevée chez les enfants, les personnes âgées et les individus fragiles. Docteur Miadjingar Yangar.
3: La période d'abord d'incubation a une durée qui varie entre quelques heures et 5 jours environ. Donc vous savez déjà, en quelques heures, il peut se propager déjà et puis voir jusqu'à 5 jours environ. Donc la maladie commence d'abord par des nausées, des vomissements et de fortes diarrhées aqueuses. Donc la quantité de liquide éliminé peut atteindre plusieurs litres par jour, ce qui engendre rapidement un sous-approvisionnement en liquide de l'organisme et on appelle ça la déshydratation. Et les symptômes d'une déshydratation sont, il y a enrouinement, crampes musculaires, urine très concentrée et mucose sèche, un collapsus circulatoire pouvant aller jusqu'au choc cardiovasculaire peut en résulter, ce qui peut engendrer une perte de fonction des organes.
0: Environ 80% des sujets infectés par vibro cholérique ne manifestent aucun symptôme, bien que le bacille soit présent dans les selles pendant 1 à 10 jours après l'infection et soit éliminé dans l'environnement. Les eaux de pluie entraîneront la propagation des selles des personnes victimes du choléra et contaminent des milliers de personnes. Docteur Anigui Iridian.
2: Après la contamination déjà, si le patient absorbe assez de vibrions, puisque ça dépend de l'inoculum. Si l'inoculum est atteint, si tu absorbes, si ça décide que dans le seuil, si tu as 5 ou 10 vibrions et que tu dois déclencher la maladie, si l'inoculum est atteint, directement la personne peut faire la maladie dans les heures qui suivent seulement. Et là, la multiplication de ces vibrions-là est vraiment rapide. Donc l'incubation, on peut dire, c'est de quelques heures jusqu'à 5 jours. Mais il y a des patients qui sont asymptomatiques. Quand ils sont en contact avec le vibrion, ça peut être 1 ou 2 et qu'ils ne développent pas la maladie. Compte tenu de leur organisme, de leur immunité, ils ne peuvent pas développer la maladie. Mais quand ils émettent les selles, déjà avec l'eau de pluie, il y a la propagation de ces selles et ils peuvent entre-temps propager ces germes et contaminer d'autres personnes sans toutefois faire la maladie. Donc il y a des porteurs sains pour le choléra.
0: En cas de diarrhée abondante et vomissement, il est conseillé aux parents de faire boire 3 à 4 litres de boissons sucrées au malade et le référer rapidement dans une formation sanitaire pour une prise en charge thérapeutique. À relever, docteur Miadjinga Yanga.
3: Le lavage des mains, vraiment ça, il faudrait que ça soit au premier plan. Hein? Et aussi, le repas que la population doit consommer, il faudrait que ce soit un repas chaud. Parce que le repas froid qui est resté pendant longtemps, donc ce n'est pas bien. Il est conseillé vraiment de manger le repas chaud. L'utilisation de l'eau également. Faire très attention, si vous n'avez pas de source d'eau potable requise, il faut bouillir cette eau-là avant de la boire. La salubrité dans les habitations, ça c'est primordial également. La maison, la concession, la devanture doivent être propres. La propriété est le contraire aussi du choléra. Donc c'est pourquoi il faut adopter la propriété pour chasser aussi le choléra. Si par exemple vous avez des cas de diarrhée qui surviennent, le conseil que je peux donner également, c'est boire 3 à 4 litres de boissons sucrées par jour. Et il faut aussi également préparer, si les jus de fruits, limonade, coca, que si ne sont pas disponibles, il est également possible de préparer une solution électrolyte, par exemple 1,5 litre d'eau bouillie et 1,5 cuillerée de café de sel, 5 cuillerées à café de glucose ou un souper de jus d'orange pour le goût et le boire également, ça permet également vraiment de lutter contre la déshydratation.
0: La propriété chasse la maladie à ton coutume de le dire. Madame Naïssem Benomel-Françoise, ingénieure du génie sanitaire, chef de service santé environnementale et promotion de la santé.
4: Le choléra est appelé communément la maladie des MRSA. Donc elle peut simplement être évitée par des mesures d'hygiène simples, des gestes simples qui peuvent sauver des vies. En première position, on peut éviter le choléra rien qu'en buvant de l'eau propre, de l'eau traitée à l'eau de Javel ou bien à la solution mère de l'eau de Javel. À la solution mère aussi de l'hypochlorite de calcium si on a quelqu'un de formé à la composition de la solution mère. Elle peut être évitée aussi par le lavage des mains à tout moment critique. Les moments critiques sont quand on sort du toilette, quand on lave le bébé, quand on revient du marché, quand on touche un enfant qui sort du WC ou bien quand on veut manger. Après, les jeux aussi pour les enfants. Le choléra peut être évité aussi en évitant de consommer les aliments exposés. Il faut aussi éviter de déféquer à l'air libre. Quand la défécation est faite à l'air libre, les mouches peuvent venir se poser et repartir dans notre assiette, déposer les vibrions cholériques qui peuvent être contaminés facilement. Il faut toujours jeter les selles des bébés ou bien les selles des enfants dans les toilettes. Et aussi, il faut toujours couvrir les toilettes. On peut aussi éviter le choléra en lavant les crudités. Surtout les crudités que nous mangeons, il faut les laver à l'eau de Javel. Nous avons tendance à manger, par exemple, les fruits, les bananes, les mangues qu'on trouve ou bien les légumes. On a tendance à les manger sans laver, sans eau de Javel et avec les mains sales. Or, le vibrion colorique se trouve dans les mains. On dit la main est la partie du corps le plus sale.
0: Pour le nutritionniste Mbaibi Mbaiwala Francis, lui parle des aliments vendus à même le sol pendant la saison des pluies qui constitue également la source de contamination.
5: Dans certains marchés de la ville de N'Djamena et d'autres grandes villes du pays, cette pratique est courante. Vous vous êtes certainement rendu compte qu'il y a des commerçants détaillants qui vendent des aliments à même le sol, tels que les poissons, la viande, les légumes crus ou parfois que l'on mange froid et en salade, mais aussi les fruits. Mais l'importance d'avoir des aliments sains et nutritifs n'est pas à discuter, car il est essentiel de s'assurer que les aliments sont sans danger pour le consommateur quand ils sont préparés et ou consommés et qu'ils sont acceptables pour la consommation humaine. Les mauvaises conditions de vente, de stockage, des matières premières et des produits finis exposés à la poussière, aux insectes et mouches, les mains sales, le sol, etc. Ces micro-organismes présents dans les denrées alimentaires provoquent des modifications organoleptiques. Ces micro-organismes peuvent également provoquer une altération de la qualité nutritionnelle de ces aliments. Et troisièmement, ils peuvent constituer aussi un danger pour la santé publique en raison de leur pouvoir pathogène pour l'homme. Les risques liés à cette pratique, la consommation de ces aliments expose la population à plusieurs maladies. Et les risques sont à deux niveaux. Il y a les risques à court terme, mais aussi les risques à long terme. Les risques à court terme, la consommation de ces aliments contaminés par les microbes conduit à diverses affections. Par exemple, les vomissements, les diarrhées, la dysenterie, choléra, typhoïde, hépatite, gastro-entérite, parasitose. Ça, c'est les risques à court terme liés à la consommation des aliments contaminés par les microbes ou par les micro-organismes d'une manière générale.
0: En cas de décès d'une personne victime de choléra, l'ingénieur du génie sanitaire, chef de service santé environnementale et promotion de la santé, Madame Naïssem Benomel-Françoise, revient sur les mesures à prendre pour éviter d'être contaminée par toxi-infection entérique.
4: Quand on sait qu'une personne est décédée du choléra, il faut immédiatement avertir les agents de santé et éviter tout contact avec le corps. Car si on touche seulement le corps, on est contaminé. Donc il faut avertir les agents de santé, éviter les attroupements et éviter aussi de transporter le corps à la morgue. Éviter aussi de nettoyer le corps. Il faut que les agents de santé eux-mêmes viennent et ils vont respecter les mesures d'enterrement par rapport à la prévention contre le choléra. Il faut les agents de santé pour inhumer ce corps en bonne et due forme. Des matériels de protection, ils disposent et ils sont bien formés dans les mesures de l'enterrement du corps par rapport au choléra.
0: Le district sanitaire de Karal province doit dire la mise en enregistré depuis quelques semaines des cas de choléra. Depuis l'apparition de premiers cas, le ministère de la Santé publique et de la Prévention, avec l'appui de ses partenaires techniques et financiers, a déployé des équipes pour appuyer la délégation sanitaire de Hadjar Lamis dans cette lutte. Le ministre de la Santé publique et de la Prévention a lancé la campagne de vaccination de masse dans le district sanitaire de Karal. Cette campagne constitue une réponse d'urgence visant à interrompre la transmission de la maladie, protéger la population les plus exposées et prévenir la propagation vers les districts voisins. Le président du conseil provincial, Adoum Ali Adoum, a invité l'ensemble de la population à adhérer massivement à cette opération salvatrice.
6: Le choléra demeure une menace sérieuse pour la santé publique. Cette maladie se transmet principalement par l'eau et les aliments contaminés et peut entraîner une dégradation sévère, voire la mort lorsqu'elle n'est pas prise en charge rapidement. La vaccination constitue aujourd'hui un efficace de prévention et de contrôle de l'épidémie, en complément des mesures d'hygiène, d'assainissement et de l'accès à l'eau potable. Je tiens à saluer les efforts du gouvernement sous le leadership des ministres de la Santé publique et de la Prévention, l'appui précieux de nos partenaires nationaux et internationaux qui ont répondu possible de cette campagne. J'invite l'ensemble de la population à adhérer massivement à cette opération salvatrice, se faire vacciner, se protéger ses propres santé et de sa famille et celle de toute la communauté. J'encourage également le leader communautaire, religieux et les organisations de la société civile à sensibiliser les populations afin de garantir l'accès de cette campagne. Toutefois, la lutte contre le choléra ne se limite pas à la vaccination. Elle exige également le respect des règles d'hygiène.
0: Le délégué général du gouvernement auprès de la province de Hadjar Lamis, Amat Kardayo Hissène, a réitéré la ferme volonté de l'ensemble de son équipe à œuvrer pour la bonne conduite de cette opération, tout en sensibilisant la population de sa circonscription administrative à respecter les mesures d'hygiène.
7: Votre présence parmi nous traduit l'attention particulière que le gouvernement, sous la très haute autorité du maréchal Mohamed Idriss Déby, président de la République, chef de l'État, accorde à la protection de la santé de nos concitoyens et à la lutte contre des maladies à potentiel épidémique. Votre visite intervient dans un contexte sanitaire préoccupant. En effet, à la date du 13 juin, le district sanitaire de Karal a enregistré 86 cas confirmés de choléra, dont 4 décès. Cette situation a suscité une vive mobilisation des autorités administratives et sanitaires qui, avec l'appui du gouvernement et des partenaires, ont immédiatement engagé des actions de surveillance épidémique, de prise en charge des patients, de désinfection, des foyers de contamination ainsi que des campagnes intensives de sensibilisation communautaire sur les mesures de prévention. Face à cette menace, votre déplacement sur le terrain constitue un signal fort de la solidarité du gouvernement envers les populations affectées et un encouragement pour les équipes sanitaires qui travaillent sans relâche pour contenir cette épidémie.
0: Au nom des représentants des partenaires techniques et financiers, Dr Chantal Kabirim, de l'Organisation mondiale de la santé, a dit que les actions de riposte mises en œuvre depuis le début de l'épidémie sont le fruit d'un appui concerté et multisectoriel entre le gouvernement de la République du Tchad et l'ensemble des partenaires nationaux et internationaux pour éradiquer rapidement cette épidémie. Pour elle, cette mobilisation collective démontre que la santé publique est une réponse partagée de tous, autorités des différents secteurs, partenaires et populations.
8: Le choléra, cela a été dit précédemment, est une maladie évitable, heureusement, mais qui continue de menacer la santé, en particulier dans les zones où l'accès à l'eau potable et à l'assainissement reste limité. Et son risque de propagation, nous le savons, reste élevé, sans une action rapide, en étroite collaboration entre tous les acteurs de la santé, de l'eau, de l'assainissement, de l'éducation et des collectivités territoriales. Les actions de riposte qui sont mises en œuvre depuis le début de cette épidémie sont le fruit d'un appui concerté et multisectoriel entre le gouvernement du Tchad, l'ensemble des partenaires nationaux et internationaux pour endiguer rapidement cette épidémie et éviter qu'elle puisse se transposer dans d'autres localités. Cette mobilisation collective démontre que la santé publique est une responsabilité partagée de tous, autorités des différents secteurs, partenaires et communautés. La vaccination qui est lancée aujourd'hui est une importante stratégie, mais il faut rappeler qu'elle ne peut agir seule. Elle vient compléter d'autres mesures que nous avons rappelées ici, de prévention, qui sont indispensables, surtout l'amélioration de l'accès à l'eau potable, l'assainissement, la promotion de l'hygiène et la sensibilisation communautaire. Et c'est la combinaison des différentes actions qui nous permettra d'aboutir à un résultat escompté très rapide. Je voudrais encore rappeler que la vaccination contre le choléra est sûre. Elle est efficace et constitue une véritable protection pour tous. Et la participation massive est la clé du succès de cette campagne. Chaque membre de la communauté, chaque parent, chaque leader a un rôle essentiel à jouer afin qu'aucune personne éligible pour cette vaccination ne soit laissée de côté. Ensemble, faisons que cette campagne soit un succès et continuons à porter des messages de prévention pour la protection et le bien-être des populations. Je voudrais, au nom de tous les partenaires, saluer le leadership du gouvernement tchadien et réaffirmer notre engagement en tant que partenaire à poursuivre cet appui au Tchad. Cet engagement ne se limite pas seulement à la lutte contre le choléra aujourd'hui, mais s'étend au renforcement global du système de santé afin de bâtir une meilleure résilience face aux autres menaces épidémiques.
0: Lançons officiellement les activités vaccinales de riposte contre le choléra. Le chef du département de la santé publique et de la prévention, Dr Abdelmadjid Abdrahim, a précisé que le gouvernement, sous la clairvoyance du président de la République, maréchal Mahamat Idriss Déby Itno, dont la santé reste une préoccupation première, suit avec une attention particulière l'évolution de cette épidémie depuis la notification des premiers cas le 13 juin 2026.
9: Au nom du gouvernement, remercier très sincèrement les partenaires techniques et financiers pour leur appui multiple et multiforme dans la lutte coordonnée contre cette maladie. Le gouvernement, sous la clairvoyance du maréchal du Tchad, Mahamat Idriss Déby Itno, dont la santé reste une préoccupation première, accorde une attention particulière et suit attentivement l'évolution de l'épidémie. Je tiens à remercier et féliciter toute l'équipe de santé, l'équipe de la Croix-Rouge ici et toutes les associations locales dans la lutte organisée contre cette maladie. Comme quelqu'un l'a rappelé, le choléra est une maladie grave mais évitable. Aucun pays n'est à l'abri quand les conditions d'accès à l'eau potable, à l'hygiène et à l'assainissement ne sont pas réunies. C'est précisément l'objectif de la campagne que nous lançons aujourd'hui. Cette campagne constitue une réponse d'urgence visant à interrompre la transmission de la maladie, à protéger les populations les plus exposées et prévenir toute propagation vers les autres districts avoisinants. Il s'agit d'une opération de grande envergure qui nécessitera l'engagement de tous afin que personne éligible ne doit pas oublier et doit bénéficier de la vaccination. Au cours de ces prochains jours, des équipes de vaccination parcourront les villages, les quartiers et les sites de rassemblement pour administrer gratuitement le vaccin oral contre le choléra aux populations cibles. Le vaccin est sûr, efficace, mais il est complètement de notre demande de mesures accompagnantes. Je lance également un appel aux chefs traditionnels, aux chefs religieux, aux associations de femmes, de jeunes, aux enseignants et aux médias, afin qu'ils deviennent le relais de cette campagne dans toutes les zones de responsabilité touchées. Votre implication est essentielle pour assurer une forte adhésion de la population pour combattre également les fausses rumeurs. Je voudrais saluer l'engagement constant de nos partenaires techniques et financiers, entre autres l'Organisation mondiale de la santé, l'UNICEF, l'Alliance Gavi, ICG, MSF, Croix-Rouge internationale, Croix-Rouge du Tchad, bref, tous les acteurs impliqués dans cette lutte. Au-delà de cette campagne, nous devons poursuivre les investissements en faveur du renforcement durable de notre système de santé. La prévention demeure notre meilleure arme contre le choléra et les autres maladies à potentiel épidémique. Je suis convaincu qu'avec l'engagement de chacun de vous, nous allons très rapidement interrompre la chaîne.
0: Dans le cadre de prévention de l'arrêt de la propagation de la maladie vers d'autres zones voisines, des dispositifs de désinfection sont installés à l'entrée de la localité de Doukiam pour désinfecter tous les véhicules et passagers qui viennent de N'Djamena ou ceux qui partent de Karal vers N'Djamena et d'autres localités, ainsi que des moyens de transport qui font les mêmes trajets. Dr Algoni Mahamat, médecin-chef du district de Karal, explique l'importance de ces dispositifs.
10: On a voulu mettre en haut des dandys que l'on commençait à nous contourner. Et là, ça, c'est l'unique porte de sortie. Donc, notre objectif, c'est d'arrêter cette propagation-là. Parce que sinon, on risquerait de vraiment, la maladie peut vraiment d'aller passer dans N'Djamena et les autres dans les autres villes. Et c'est le moyen de prévention, hein, donc on est en train de le faire. Maintenant, on va continuer à multiplier les sites pour essayer de circonscrire cette maladie-là. Ils sont en train de travailler pour, c'est-à-dire de 6h jusqu'à 16h. L'autre équipe va relayer jusqu'à 6h du matin. Bon, le message est qu'il faut qu'il y ait la prise de conscience. Parce que ça, c'est une maladie qui est très dangereuse.
0: Le coordonnateur adjoint du Centre des opérations d'urgence en santé publique du ministère de la Santé publique et de la prévention, Ali Abdoulaye Abdraman, revient sur les mesures préventives contre le choléra. Le
11: choléra, c'est une maladie infectieuse de l'intestin qui est causée par une bactérie appelée le vibrio cholerae. C'est une maladie vraiment dangereuse qui se transmet par l'eau, y compris les aliments contaminés. Une maladie qui est très très dangereuse, qui se transmet par l'eau ou bien les aliments qui sont contaminés. Un seul cas au niveau du pays constitue une épidémie. La première mesure préventive, c'est de laver toujours les mains avec de l'eau propre et du savon, surtout avant de manger et après être allé aux toilettes. Donc le lavage de mains d'abord, il est très important. Deuxièmement, on doit boire que de l'eau propre ou bouillie. Pour prévenir le choléra, on doit également laver les fruits et les légumes avant de les manger. Il faut également éviter de manger les aliments qui sont vendus dans la rue, s'ils ne sont pas bien couverts ou bien cuits. Il faut aussi garder l'environnement propre. En cas de diarrhée, surtout si elle est abondante, liquide ou sans fièvre, allez immédiatement au centre de santé le plus proche. Ça, c'est le seul conseil qu'on peut vraiment donner au public. Pour casser la chaîne de transmission, d'abord de détecter très tôt les malades. Tous les malades doivent être vraiment transférés au niveau du centre de traitement qui est déjà là. Si les malades arrivent très tôt, il est facile de les sauver. Tout malade qui a diarrhée ou vomissement, qu'on l'amène rapidement au niveau du centre de santé parce qu'on a déjà une équipe qui vont rapidement le prendre en charge. De deux, contact de ces malades-là. Là également, on doit quand même les surveiller de près, désinfecter quand même le bâtiment ou bien le lieu du cas qui est confirmé. Donc avec ça, on va rapidement peut-être contrôler cette épidémie. Un cadavre cholérique a beaucoup de vibrio chez lui. Donc nous avons une équipe qui est déjà formée, qui s'occupe de ces cadavres-là. Donc il ne faut pas que la famille manipule ces cadavres, parce que plus qu'on touche ces cadavres, on se contamine. Donc, on appelle directement notre équipe qui est là avec ses matériels de protection. Ils ont tout ce qu'il faut et ils vont faire vraiment un enterrement digne et sécurisé. Il ne faut pas que la famille touche ou bien manipule ou bien lave le malade. Donc, il y a des équipes qui sont là. Ils vont venir les désinfecter. Ils vont les laver d'une manière correcte. Et on l'enterre dignement. Donc, c'est ça les conseils que les gens puissent faire. Sinon, la contamination va toujours continuer. Parce qu'on est en période de saison de pluie. Dès qu'on ressent une diarrhée avec ou non vomissement, il faut que le malade revienne directement au centre de santé. Il faut vraiment transférer ce malade le plus tôt possible. Si on découvre que c'est le choléra, il est très facile de le prendre en charge. Mais si on le laisse traîner à la maison avec sa diarrhée, avec ses vomissements, on risque de le perdre. Donc le seul conseil que j'ai à donner à la population, c'est tout cas de diarrhée ou vomissement doit être transformé le plus tôt possible dans un centre de santé le plus proche. Et nos équipes sont là, ils peuvent rapidement le prendre en charge et les sauver.
0: Mesdames, Messieurs, les principaux facteurs favorisant la transmission de l'infection sont le niveau socio-économique et les conditions de vie des populations. Les fortes concentrations de population associées à une hygiène défectueuse jouent un rôle important dans l'apparition et le développement d'une épidémie de choléra. Le traitement consiste essentiellement en une réhydratation qui maintient le patient en vie le temps qu'il guérisse et spontanément en quelques jours. Conjointement, des antibiotiques peuvent être administrés, surtout afin de limiter la diffusion des germes. Respectons les mesures d'hygiène pour éviter le choléra. Mesdames et messieurs, était à la réalisation Ali Foma Marseïd, à la présentation, je suis Najnou Mabi Kaldorm. Merci de nous avoir suivis. Au revoir et à la semaine prochaine.
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0: Bonjour à toutes et à tous. Bienvenue dans cette émission qui fait part belle à l'intelligence artificielle aujourd'hui, qui est devenue un sujet passionnant et d'actualité. L'intelligence artificielle dans l'industrie musicale et dans le monde professionnel. L'intelligence artificielle transforme avec rapidité et profondeur notre façon de travailler, de créer et d'interagir. Dans l'industrie musicale, elle révolutionne la manière dont les artistes composent, produisent et diffusent leur musique. Des algorithmes capables de composer des mélodies aux outils de recommandations qui personnaliseront notre expérience d'écoute. L'IA façonne un nouveau paysage sonore. Mais son influence ne s'arrête pas là. Dans le monde professionnel, l'IA modifie les pratiques de nombreux secteurs, de la finance aux ressources humaines, en passant par le marketing et la logistique. Elle offre des opportunités, mais soulève également des questions éthiques et pratiques qui méritent d'être débattues. Pour nous accompagner dans cette exploration passionnante, nous avons le plaisir d'accueillir l'expert en IA, formateur, conférencier en IA générative, Memtinger Dimtadou. Par ailleurs, DG de Cabexia, cabinet d'expertise en intelligence artificielle, avec une expérience approfondie dans l'application de l'IA dans divers domaines, nous aidera à comprendre les enjeux, les défis et les perspectives que cette technologie offre à la fois dans la musique et dans le milieu professionnel. Au cours de notre émission, nous aborderons notamment comment l'intelligence artificielle influence la création musicale et les processus de production, en quoi l'IA change-t-elle le paysage du travail et quelles compétences seront les plus recherchées dans les années à venir. Quels sont les enjeux éthiques associés à l'utilisation de l'IA dans ces domaines? Nous vous invitons à rester avec nous pour mieux comprendre. Monsieur Memtinger, bienvenue sur ce plateau. Vous allez bien?
1: Merci, très bien. Je suis très reconnaissant d'être ce matin-ci.
0: Merci.
1: Pour vous parler sur l'IA qui est un thème très passionnant.
0: C'est ça. D'accord. Dites-nous, c'est quoi l'IA?
1: L'IA, c'est donc l'ensemble des machines, des ordinateurs qui simulent donc l'intelligence humaine dans le raisonnement, dans les résolutions de problèmes et dans divers domaines. Donc pratiquement une simulation de ce que l'homme peut faire en question, mais basé sur des algorithmes qui travaillent et fonctionnent comme le cerveau humain, pratiquement.
0: D'accord. Et quand on parle d'algorithme, pour quelqu'un qui n'a pas une connaissance approfondie en informatique, il ne sait pas de quoi il est question. C'est quoi exactement algorithme?
1: Ben, les algorithmes, comme vous le savez, c'est en général tout ce qui est informatique. On parle de mesures techniques basées sur les calculs mathématiques. Donc, on parle de 0-1 souvent, oui. Dans tout ce qui est compréhensible au niveau de l'IA. Mm-hmm. Et donc, à base, ces systèmes, on arrive donc à mettre tout ce qui est calcul derrière pour mm-hmm. permettre à calculer un point quelconque pour trouver une solution. Parce que mm-hmm. nous, ce qu'on peut lire, la partie visible, oui. mais derrière ce fonctionnement, il y a des calculs de grand niveau, de haut niveau qui se passent en général. Donc, c'est pour ça qu'on parle d'algorithme.
0: D'accord. Et comment l'IA influence la création musicale et les processus de production de nos jours?
1: Avec l'apparition de l'IA, je crois que toute l'industrie musicale a complètement changé de vue, mm-hmm. puisque ça augmente beaucoup plus la productivité. Okay. Il y a beaucoup plus de créativité. Aujourd'hui, de nos jours, si vous trouvez une personne qui maîtrise l'IA, à lui seul, il peut être un producteur, il peut être un musicien, il peut être un bassiste en utilisant juste l'IA en question. Mm-hmm. Ouais, donc, ça crée une grande productivité. Mm-hmm. OK, ce qu'on peut dire, c'est que ça peut tuer un peu l'authenticité de la personne. Ou bien, voilà. Mais tout ce qu'on peut faire avec l'industrie IA dans la musique, c'est une très grande transformation. Mm-hmm. C'est lié à pénétrer dans tous les domaines possibles de nos jours. Et donc, ça fait que la musique aussi, le cinéma aussi, où on peut produire des films à la Hollywood, et ainsi de suite. Donc, la musique aussi. Ouais. Mais derrière, il faut savoir les lois, qu'est-ce qui permettent justement d'utiliser ces IA pour générer des musiques, quelles sont l'attribution de droits d'auteur, ainsi de suite, qui ne sont pas encore bien calculées ou bien mises en place jusqu'à présent.
0: D'accord. Et si j'arrive à générer une musique à l'aide de l'IA, est-ce que je peux réclamer les droits d'auteur de cette musique?
1: On ne peut pas, malheureusement, réclamer le droit d'auteur quand c'est une musique générée par l'IA. Mm-hmm. Parce que le droit d'auteur a toujours un reflet sur la personne. C'est basé sur la personne. Or, là, c'est une machine qui a créé, ou bien un outil qui a créé. Donc, on ne peut pas réclamer un droit d'auteur sur une œuvre produite par l'IA. Mais si, peut-être, on utilise l'IA comme outil de travail pour générer donc la musique, là, on peut parler de droit d'auteur.
0: Okay.
1: Parce que je l'utilise pratiquement en utilisant ma technicité pour générer, pour améliorer ma façon de travailler. Et donc, comme outil et assistant, on peut donc parler de droit d'auteur. Mmh. Mais écrire un prompt, générer une musique et publier, on ne peut pas parler de droit d'auteur.
0: Mmh, d'accord. Mais est-ce que la musique générée par l'IA contient les mêmes émotions que celles créées par l'être humain?
1: Absolument pas, parce que l'IA n'a pas d'émotions. On essaie de créer de nos jours un peu des IA qui commencent déjà à avoir un peu d'émotions. Mais quand quelque chose qui vient de soi-même, c'est un peu différent que de générer tout simplement un texte. Bien, on peut dire que le texte vient de moi, Moi, je peux écrire un texte, donner à l'IA de corriger et d'améliorer, c'est autre chose. Ouais. Mais l'IA n'a pas d'émotion. Donc, ça fait que ça reste une musique un peu figée, qui n'a pas d'émotion, en quelque sorte.
0: Donc, ça vient écarter la peur qui consiste à dire que l'IA va remplacer les humains.
1: L'IA ne peut pas du tout remplacer les humains. Ouais, ça va être un peu compliqué de remplacer les humains, puisqu'on le dit souvent, l'IA n'a pas d'émotion, l'IA ne réfléchit pas beaucoup, un peu halluciné d'une drôle de manière. L'IA ne peut pas remplacer l'humain dans tous les domaines, sauf dans des métiers, peut-être un peu de réflexion approfondie. On aura besoin donc des personnes qui utilisent l'IA, qui maîtrisent l'IA. Mais derrière, il y a toujours l'humain qui maîtrise. Bien, on a de nos jours des IA qui sont un peu plus puissantes, qui peuvent être indépendantes, qui peuvent travailler d'elles-mêmes. Mais la dernière décision, c'est moi, la personne qui est derrière, qui programme, qui a le droit de dire non, stop. Donc, ça revient toujours à l'humain.
0: D'accord. En quoi l'IA change-t-elle le paysage du travail et quelles compétences seront les plus recherchées dans les années à venir?
1: Je crois que, comme dans la musique, l'IA a pris donc une très grande place de nos jours. Plus de 80% des personnes adaptent l'IA actuellement dans le service. Et ça permet d'avoir une très grande productivité. Une très grande productivité surtout dans le travail. En plus, les métiers vont un peu changer ou bien vont muter d'autres types de métiers. Donc, si vous êtes pilote de nos jours, on peut facilement être pilote de drone au lieu d'être dans un avion de chasse, plus précisément. Vous devenez plutôt un pilote de drone. Donc, il y a ces types de transformations dans beaucoup de domaines qui est révolutionnaire en quelque sorte. Donc, l'IA, c'est une révolution et ça change beaucoup de choses dans nos vies. Dans le domaine des médecines, vous avez aujourd'hui, avec l'IA, un peu plus de précision, un peu plus de, voilà, de travail un peu clair. Les rapports, on peut les faire rapidement en utilisant l'IA. Vous avez un travail d'une semaine à faire, vous pouvez le réduire en 30 minutes, en 40 minutes, selon ce que vous avez à faire, ainsi de suite. Aujourd'hui, on parle aussi de ces IA qu'on appelle des IA agentiques, qui sont des IA qui sont complètement automatisées. Il y a des entreprises qui utilisent déjà ces IA. On peut avoir une IA qui travaille comme un secrétaire, qui travaille comme un journaliste, qui travaille comme un, je sais pas quoi, un service, un comptable, ainsi de suite. Vous avez des IA comme Claude de nos jours, Claude ou Cowork et autres qui permettent donc, en quelque sorte, de créer cet environnement de fonction très indépendante et très efficace. Puisque vous utilisez les agents, qui sont des IA, ils peuvent faire un travail plus performant. Ces agents travaillent donc 24 heures sur 24, et donc on ne peut pas les comparer avec les êtres humains, bien sûr. Ils travaillent, ils n'ont pas de salaire, bien sûr, mais ils travaillent 24 heures sur 24, donc ça fait une réduction de coûts. Ça fait aussi des pertes de travail, bien sûr, mais la tendance est beaucoup plus vers ce domaine.
0: Sauf que s'il y a coupure, ils ne peuvent pas aller redémarrer l'émetteur ou bien la régie.
1: Le mot coupure, c'est connu ici au niveau du Tchad, mais dans d'autres contrées, c'est quand même limité. Ouais, donc voilà, le problème aussi, il faudrait avoir la connexion Internet pour que les agents IA travaillent permanemment.
0: D'accord. Moi qui suis de la radio ou soit de la télé, comment je peux utiliser l'IA dans mon travail?
1: Bien, l'IA peut aider, par exemple, dans les rédactions, dans la correction des textes, dans les programmations. C'est-à-dire, si vous n'avez pas d'idée, par exemple, pour créer une idée quelconque, un programme quelconque, poser juste une question comme orientation, qu'est-ce que je peux faire, ou bien préparer des interviews et tout ça, dans beaucoup de domaines, ça aide. Ça aide dans les productions aussi, dans le montage des émissions aussi, des scénarios, des films, ainsi de suite. L'IA vous montre tous les angles possibles, dans quel angle filmer pour telle situation. Donc si on va par exemple un reportage quelque part, je sais pas quoi, à Walia ou n'importe où, vous posez des questions juste à l'IA pour vous préparer donc un reportage, ce qu'il faut faire, ce qu'il faut dire, ainsi de suite. Donc ça réduit le temps de travail justement pour les journalistes.
0: D'accord. Vu que l'IA est en train de prendre presque, dans presque tous les domaines. Mon grand-père qui est au village, par exemple, qui est agriculteur ou bien qui est éleveur, s'il veut utiliser l'IA dans ce qu'il fait, comment il pourra l'utiliser?
1: Je crois que c'est un outil qu'il faut beaucoup plus attribuer aux jeunes. On a une génération des grands-pères peut-être qui sont nés après la Première Guerre mondiale ou deuxième guerre mondiale. Donc c'est une génération qu'on appelle les générations de baby-boomers qui ne s'intéressent pas du tout à cet outil. Pas du tout, absolument pas. Donc ça ne l'intéresse pas. Maintenant, la génération de 70, ils comprennent mieux. On a la génération de 80, on a la génération de 2000. Donc, ça dépend des générations de personnes. Ok, je fais des cours, il y a des personnes qui sont de ces générations. gens qui sont curieux de venir passer un temps, apprendre. Si on a ces vieux pères qui sont intéressés par la technologie, il y en a toujours, hein, peuvent toujours l'adapter. Ouais. Comment expliquer donc à un papa, un vieux qui est au village, qu'on peut utiliser l'IA pour analyser le sol, pour l'expliquer quel type de plantes il faut planter, quand est-ce qu'il y aura la pluie, des prédictions et tout ça. Pour lui, ça va paraître un peu comme un peu bizarre. Oui. Il va vouloir discuter parce que chez lui, ça va de l'expérience, de toutes ces années qu'il a eu à faire dans ce métier. Et donc, l'expliquer que non, sa manière de travailler n'est pas bonne, ça va être un peu compliqué.
0: D'accord. Et pour un éleveur?
1: Pour un éleveur, pareil. On peut utiliser l'IA pour orienter les drones, surtout pour pouvoir où est-ce qu'il y a des pâturages, où est-ce qu'il y a de l'eau.
0: Ou soit aussi une vache veut mettre bas, des égarements, tout, c'est ça?
1: Oui, on peut utiliser l'IA en insérant peut-être des puces quelque part sur les animaux, pour pouvoir les localiser, des fois quand ils disparaissent, quand ils s'égarent, ça peut être aussi un avantage. Mais avec l'IA, on peut programmer quel type de foin, quel type de nutrition donner aux animaux, c'est possible avec l'IA.
0: D'accord. Quels sont les enjeux éthiques associés à l'utilisation de l'IA dans les divers domaines?
1: Bien, l'éthique, c'est qu'il faut arriver à avoir des personnes qui sont responsables en utilisant l'IA. Si on l'utilise de manière un peu sauvage, ça peut créer des problèmes. Donc, la loi doit permettre des IA qui peuvent aider la société. On peut générer des IA qui peuvent être un danger pour la société aussi. Quelles sont les lois derrière qui permettent de limiter les casses? Si on génère une IA qui va être peut-être une IA humanoïde, qui va marcher dans les rues, frapper sur les gens ou tirer sur les gens, ça va être un peu compliqué.
0: C'est ça.
1: Donc, il faut des lois derrière. Donc, faut être responsable dans l'utilisation de l'IA. Et la loi derrière permet donc de cadrer quel type d'IA faut utiliser. Et surtout aussi, les données qu'on utilise pour entraîner l'IA, il faudrait que ça soit aussi cadré. Quel type de données? Parce que actuellement, toutes les IA, on peut tout simplement dire qu'ils se sont appropriés des textes juste pour créer leur IA. L'IA s'est basée sur les bases de données. Et donc, après, ça crée des problèmes. Parce que actuellement, s'il faut parler de la musique, par exemple, l'IA est entraînée sur des bases existantes, des données existantes. Donc, on a utilisé des musiques des personnes pour entraîner l'IA sans leurs accords. Et donc, ça crée des problèmes.
0: Oui.
1: Après, bon, on a porté plainte à certains responsables des IA pour s'expliquer par rapport à ça. Donc, il y a ça qu'il faut contrôler.
0: Il y a même qu'on a utilisé leur voix. Hein. Récemment, j'ai vu une annonce d'un artiste célèbre ivoirien qui démentait, qui disait que non, c'était sa voix qu'on a utilisée pour fabriquer une musique. C'était pas lui.
1: Voilà, et tout ça. Et à ce qu'on appelle le deepfake qui apparaît aussi, la manipulation des images et tout ça. Quelles sont les lois qui permettent, qui l'interdisent et à quel niveau? Quand on utilise une IA pour cloner une voix d'un acteur, est-ce que c'est l'IA les responsables? Je vais dire, si c'est OpenAI, est-ce que c'est eux les responsables ou bien c'est l'utilisateur le responsable? Il faut donc un peu départager. Au niveau d'Afrique, on n'a pas encore des lois qui régissent tout ça, tous ces problèmes, mais déjà on a en Europe ce qu'on appelle le IA Act et aux États-Unis autres, qui permettent donc de limiter un peu les casses. On demande des explications aux fournisseurs des IA qui doivent expliquer comment est-ce qu'ils ont entraîné, quelles sont les lois qu'ils ont au fin, qu'est-ce qu'ils ne doivent pas faire, ainsi de suite. Donc, c'est un peu de ça. Il y a récemment, à Munich, une IA, je ne sais pas si c'est OpenAI qui a été condamnée par rapport à l'utilisation des données non autorisées pour entraîner des images. Si moi, je suis un photographe et que je n'ai pas autorisé à ChatGPT, par exemple, OpenAI, ou à Claude, par exemple, d'utiliser mon image pour entraîner. Parce qu'on entraîne d'abord l'IA avec des images, avec des textes existants, avec des musiques existantes. Et à base de ces textes, de tout ça, l'IA essaie donc de régénérer, de comprendre de quoi il s'agit. Et comment l'utiliser exactement. Donc voilà, il se peut qu'il y ait des reproductions à la lettre d'un type de musique quelconque. Alors là, c'est ces lois qu'il faut savoir, qu'est-ce qu'il faut dire quand une IA reproduit par exemple une musique de Michael Jackson exactement comme il faut. Donc il y a ça. L'éthique derrière, justement, il faut utiliser de manière très responsable, surtout dans le domaine, je vais dire, de travail aussi. Si j'utilise l'IA pour me produire des textes, il y a deux manières d'utiliser l'IA, ou bien plusieurs. Il y a une manière d'écrire un texte à l'IA qui va me générer un texte génératif, tout simplement, que je peux utiliser. Et il y a une manière d'amener l'IA avec mes propres pompes, mes propres instructions pour donc l'amener à me produire des textes que moi je veux. Qui passe à ma manière d'écrire et de penser. Donc, il y a deux manières. Si j'utilise une IA générative et qu'après je m'attribue le contenu derrière, est-ce que c'est normal? Est-ce que c'est acceptable? Si aujourd'hui on a des écrivains qui utilisent l'IA pour écrire des livres, je veux dire, sans pourtant donner comme source IA. L'IA peut être citée comme source. des étudiants qui écrivent avec l'IA pour leur thèse, mais ne citent pas comme source. Alors là, c'est une offense à l'utilisation et à l'éthique, en quelque sorte.
0: D'accord. Vous avez utilisé l'IA dans plusieurs domaines. Vous avez réalisé des photos, vous avez réalisé également, créé une télévision. Avec de l'IA, vous avez également transformé un discours du français en arabe. Comment vous le faites?
1: Bien, comme je suis un expert et formateur, donc je teste tous les IA possibles et dans tous les domaines possibles. Mon avantage, c'est que je suis un multitasking, comme on le dit. Tu fais du tout à la fois. Ouais. Je fais un peu de la musique, je fais chanter, je fais créer de photographie, je fais un peu de cinéma. Tout est mélange chez moi. Donc, ça me permet de m'évader un peu dans cet univers, dans la création, dans la créativité. Donc, c'est ce qui m'amène à beaucoup plus tester des IA qui permettent donc de générer, de transformer les textes, le message du français en anglais ou de l'anglais en arabe, ainsi de suite, ou bien à générer des musiques, à créer des photos, bien sûr, de qualité et tout ça. Donc, j'apprends à chaque jour ce qu'il faut faire, ce qu'on peut faire avec l'IA.
0: C'est ça.
1: Comment cloner, par exemple, des personnes pour en faire une émission et tout ça, c'est ce que je fais quotidiennement.
0: Faire un clip et tout.
1: Faire des clips et tout ça, et j'en fais pratiquement tous les jours. Bon, ça demande du temps et je ne fais que ça. J'ai pas d'amis, j'ai pas un environnement où je passe énormément de temps à faire autre chose. Donc ça me permet beaucoup plus de se concentrer pour tester chaque fois ce qu'il faut, quel type d'IA qu'il faut employer. Je fais des consultances aussi, donc qu'est-ce qu'il faut pour une entreprise, qu'est-ce qu'il faut pour une musique, qu'est-ce qu'il faut pour une vidéo, générer des vidéos, générer ainsi de suite. Donc, ça facilite beaucoup. Il suffit juste d'avoir une petite idée, une créativité de ce dont on peut faire. Et tout de suite, on met ça en place avec l'IA.
0: D'accord. Et on parle de nos jours de l'IA générative. Et en quoi celle qui est générative se distingue des autres formes d'intelligence artificielle?
1: L'IA générative est basée beaucoup plus sur les IA qui génèrent donc les textes, comme ça le dit. L'IA générative, ça génère les textes, ça génère les vidéos, ça génère des sons, ainsi de suite, basée donc sur des prompts. Le fait juste d'écrire un prompt, comme je voulais dire, c'est donc une instruction qu'on donne à l'IA. On lui donne un rôle, on lui donne une tâche, on lui donne les objectifs, on lui donne un certain point à donner pour que l'IA arrive à générer ce qu'on veut obtenir en quelque sorte. C'est pour ça qu'on parle de l'IA générative. On a d'autres types d'IA qu'on appelle les IA agentiques, qui sont des agents qu'on peut créer, qui peuvent être des secrétaires, qui peuvent être des directeurs, qui peuvent être des financiers. C'est des agents, ça c'est d'autres types d'IA. On a plusieurs autres types d'IA un peu approfondis qui travaillent dans d'autres domaines, dans la prédiction, beaucoup dans la réactivité, ainsi de suite. Donc on a beaucoup d'autres types d'IA derrière. Ce qu'on utilise actuellement, beaucoup plus pour la population générale, pour des personnes qui comprennent pas trop l'informatique, trop les IA derrière, c'est les IA génératives qu'on utilise.
0: D'accord.
1: Ça permet donc de générer des musiques, comme je le dis, des vidéos qu'on voit souvent sur les TikTok, qu'on appelle des deepfakes, manipulation des images et tout ça. Donc, ça fait partie.
0: D'accord. Et quelles sont les compétences clés que les professionnels doivent développer pour s'adapter à cette nouvelle ère de l'intelligence artificielle?
1: Bien, de nos jours, il faut savoir que si une personne qui n'utilise pas l'IA peut avoir énormément de problèmes pour trouver du travail. Ça fait partie des compétences. Ce n'est pas tous les jobs, mais la compétence d'IA est exigée dans beaucoup de domaines. Juste le prompting, comme on le dit, comment arriver à utiliser le bon prompt, l'utilisation de prompt, comment aujourd'hui on a parlé hier, il n'y a pas longtemps, de prompt engineering. Aujourd'hui, on parle de content engineering. Donc, ça change. Le content engineering, c'est des personnes qui donc essayent de programmer ce qu'on appelle comment une IA agentique peut fonctionner. Peut faire un travail quelconque. On définit donc le rôle de ce qu'il va faire, quelles sont les actions, les tâches qu'elle va accomplir, ainsi de suite. Donc, on parle de ça. Donc, tout ce qui est trait à l'utilisation d'IA dans beaucoup de domaines, que ce soit au niveau du secrétariat, il faut apprendre à comprendre comment fonctionne l'IA, écrire des contenus, écrire des textes qu'il faut. Parce que de nos jours, si je suis secrétaire, qui ne connaît pas l'IA et qu'il y a une autre personne qui maîtrise plus l'IA que moi, on va préférer cette personne. Donc, il faut être augmenté. Les personnes qui apprennent l'IA, on les appelle les personnes augmentées. Il faut être donc un être augmenté. Augmenté parce que l'IA nous booste en quelque sorte de mieux travailler, de mieux avancer.
0: D'accord. Avant de vous dire au revoir, quel message aimeriez-vous transmettre aux artistes et aux professionnels qui souhaitent intégrer l'IA dans leur travail? Quelles recommandations pouvez-vous leur faire?
1: Bien, tout le temps, j'oriente des gens à travailler, à mieux utiliser l'IA pour travailler. Ne pas laisser l'IA produire son travail. Le plus important, utiliser l'IA avec sa créativité pour créer. Tout simplement, il ne faudrait pas donner un texte à l'IA et puis l'IA produit la musique. Pour moi, c'est une des mauvaises manières d'utiliser. Il n'y a pas longtemps, on a des grands plateaux d'ingénieurs de musique. Mais de nos jours, on peut soit son téléphone, son laptop, et avoir tout ça et travailler. Donc l'IA peut créer une ligne de basse. On peut demander à l'IA quel type de ligne de basse pour tel musique. Moi, je suis un peu bassiste, donc c'est pour ça que je parle beaucoup plus de ça. Ainsi de suite, ça peut aider à orienter dans ce type et même donner les beats, voilà, les notes et tout les ça notes, pour fonctionner. Ça aide, mais c'est à moi en tant que musicien de l'adapter, de ne pas juste le faire et puis attendre. Donc, utiliser l'IA de manière très responsable, comme je vais tout le temps le dire, créer, avoir d'abord en soi-même sa créativité et donc léguer une partie à l'IA, considérer l'IA comme un assistant, un outil de travail, mais pas un outil qui me produit des textes. Parce que s'il faut produire avec l'IA, je crois qu'en une semaine, on peut produire 20 albums ou 30 albums comme on veut. Ça va être surréaliste et ça ne va pas être accepté par notre monde aussi, notre environnement. Donc, utiliser l'IA pour travailler, mais pas que l'IA travaille à ma place.
0: D'accord, merci beaucoup. Merci d'être passé. On espère qu'on abordera un autre thème la prochaine fois, dès que le besoin se fera sentir.
1: Merci, tout au plaisir.
0: Merci. Mesdames, Messieurs, nous arrivons à la fin de notre émission sur l'utilisation de l'intelligence artificielle dans l'industrie musicale et dans le monde professionnel. Nous avons eu l'honneur de recevoir M. Memtingar Dimta Adoum, expert en IA, formateur, conférencier IA générative, par ailleurs DG de Cobexia, cabinet d'expertise en intelligence artificielle, qui nous a éclairé sur la manière dont l'IA générative transforme la création musicale et l'approche des artistes. L'intégration de technologies avancées dans la composition et la production a ouvert de nouvelles perspectives créatives tout en posant des questions importantes sur la nature même de la créativité. Et dans le monde professionnel, l'IA ne se contente pas de façonner les processus, elle redéfinit les compétences nécessaires sur le marché du travail. Loin d'être une menace, l'IA se présente comme un outil puissant, à condition que nous veillons à l'utiliser de manière responsable et équitable, en préservant les droits et la créativité des individus. Avant de conclure, je tiens à remercier chaleureusement l'expert qui a bien voulu accepter de répondre à nos questions. Au micro, je suis Alexis Dimasra, prise de son Mahdi Mohamed Abdoulaye, réalisation Abdoulaye Toche, coordination Moulik Mdé Dolmia. Merci d'avoir été avec nous. À très bientôt.

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0: 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Mesdames et messieurs, vous êtes nous aussi. Ndjamena, samedi le 4 juillet 2026, il est avec exactitude midi pile en direct du studio 3 dans la salle 26. La mise en place est terminée. Bienvenue à cette tranche d'animation en français de ce week-end baptisée Antenne Midi. Mesdames et messieurs, vous êtes, votre fidélité toujours renouvelée au poste numéro 1. Nous honore et soyez-en remerciés. Merci pour ce choix judicieux qui est celui de capter la radiodiffusion nationale italienne, le poste numéro 1, pour être au cœur des informations d'ici et d'ailleurs. Midi, 15h, Rébion, c'est donc la fourchette d'heure qui nous est allouée. Et vous le savez tous, dames et messieurs, c'est pour égrener un programme taillé sur mesure pour vous. Et rien que pour vous, nos respectueux et respectables auditrices et auditeurs. Voici tout de suite et maintenant la quintessence de ce dont pourquoi nous sommes ensemble. À retrouver dans 9 minutes, mesdames et messieurs, votre émission de tous les samedis, baptisée Flash... Qu'est-ce que je dis ? Flashback Souvenir Souvenir. Cette émission qui vous replonge dans vos souvenirs musicaux. À retrouver, mesdames et messieurs, à 12h10, heure du Tchad. Tour à tour, après donc flashback, et bien, mesdames et messieurs, à 13h10, vous aurez droit à votre magazine relatif au CPN Maternité de Kello. C'est une production en français du service des programmes de la radiodiffusion nationale tchadienne. Après quoi, interviendra une autre rubrique inscrite à l'ordre du jour. Ça s'appelle Radio Service, ou du moins la lecture de vos avis et communiqués, à retrouver à partir de 13h30 avec du Tchad. Laquelle lecture de vos avis et communiqués sera suivie, mesdames et messieurs, de la plage publicitaire à 13h55, heure de Tchad. Et cette plage publicitaire introduira à son tour, mesdames et messieurs, le grand rendez-vous avec la rédaction. Ça s'appelle Tchad Actu Midi. L'émission de la rédaction viendra ici en personne, en direct du sujet 3, questions de vous mettre au parfum de nouvelles d'ici et d'ailleurs. Après quoi, mesdames et messieurs, notre joli micro va nous revenir de droit, question de savourer les derniers instants de cette tranche d'animation en français de ce week-end, le week-end du 4 juillet 2026. Vous avez le programme des 3 prochaines heures, l'objet de cette rencontre radiophonique. Prêtez-nous simplement vos oreilles et vous n'allez pas le regretter, cher averti des ondes. Pour vous servir, mesdames et messieurs, à noter une équipe très très dynamique, dévouée en la cause, aux manettes techniques devant les 12 000 boutons de la radio Tchad. Yarno Yves de Bamsi. De l'autre côté de la régie d'antenne, vous avez le digne fils de Mo Ili, Gunkagu Taidandi. A noter également la présence de nos voyants techniciens du centre métier de Gridia et ce service informatique. Ils assurent respectivement la mise en onde et la maintenance de nos appareils les plus sophistiqués. À la guérite, mesdames et messieurs, vous avez nos formidables forces de défense et de sécurité. Elles sont donc postées là pour la totale sécurité de tout le personnel de l'ONAMA. Et puis... nos amis de la régie recette sont quant à eux postés dans leur kiosque pour la réception de tous vos avis et communiqués. Mesdames et messieurs, chez nous ici, chacun fait son petit métier au Aubert. Devant ce joli micro, en direct du studio 3 depuis la salle 26 pour la coordination de cette tranche midi. Mesdames et messieurs, appelez-moi simplement Al-Nudi Matindi Marius, le zombie Flapatia, le premier sorcier du ghetto ce monde, le mion des mions, appellation contrôlée, la marque est déposée. Voilà, la mise en place terminée, mesdames et messieurs, faisons clin d'œil de l'autre côté de la baie vitrée. Question de savourer la toute première sélection musicale.

Eh oui, Chabab, chers frères et sœurs, quoi qu'on dise, hein, quoi qu'on fasse, et puis le meilleur, c'est toujours chez soi. Il suffit de persévérer, il suffit de travailler avec amour de la patrie, il suffit de persévérer, de travailler avec détermination, avec courage et conscience. Et puis, tout ira bien, puisque si aujourd'hui les yeux des jeunes, leurs cœurs battent, leurs yeux sont tournés vers chez les autres, et non, c'est parce que, eh bien, c'est parce que de l'autre côté, les autres ont travaillé pour que ça soit comme ça. Alors, nous aussi, on doit avoir l'amour de la patrie, on doit travailler ensemble, la main dans la main, pour que le pays avance et puis pour que nous, en tant que jeunes, soyons également fiers de notre patrie, de notre pays, pour que nous ayons notre bonheur sur place, que de s'en aller vers chez les autres. Merci à Sans Préjugés, en featuring avec Tonive. C'est Dieu qui était là et qui nous a aidés à travers cette très belle mélodie. C'est qui nous a conduits, mesdames et messieurs, à présent à 12 heures passées de 9 minutes et 40 quelques secondes. Comme je l'avais annoncé, et tous les samedis à 12h10, vous avez droit à votre émission de tous les samedis baptisée Flashback Souvenir Souvenir. Cette émission qui vous replonge, mesdames et messieurs, dans vos souvenirs musicaux d'antan. Bienvenue à ce numéro que vous allez savourer une fois de plus. Quant à moi, je vous retrouve une heure après cette émission. À très bientôt.

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0: Mesdames, Messieurs, amis auditeurs de la radio diffusion nationale del Tchadien, mais le monde de merveille du passé au flashback, bonjour, bonsoir. Bienvenue à bord de l'Airbus 320 griffé au Nama pour son voyage musical d'une durée de 60 minutes. La 45e édition de la fête de la musique a été célébrée le 21 juin dernier avec des concerts un peu partout dans la ville de N'Djamena ainsi que dans les provinces. Le numéro de flashback de ce vendredi nous amène à l'épaule de ville de l'ancien nom de la ville de Kinshasa, capitale de la République démocratique du Congo, fondée par l'explorateur Henri Morton Stanley, rébaptisé Kinshasa en juin 1966, d'où nous accueille Defao, de son nom de scène général Defao, dans son titre Deuxième mi-temps.
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2: C'était General Defao dans son titre Deuxième mi-temps pour nous permettre de nous installer pour ce voyage musical. De son vrai nom ou de son nom d'état civil, François Lulundo Matumuna, alias General Defao, est né le 31 décembre 1958 à Leopoldville et décédé le 27 décembre 2021 au Cameroun. Leopoldville est un ancien nom de la ville de Kinshasa, la capitale de la République démocratique du Congo, rébaptisé Kinshasa en juin 1966. Son surnom, Général ou Général Defao, n'a rien d'un costume militaire, mais une métaphore sociale. Il s'est fait appeler le général parce que, selon lui, il commande le tempo qui mène l'orchestre, qui sait faire lever une salle au premier reflet. La carrière de François Lulundo Matumuna alias Defao a pris une envergure internationale lorsqu'il a rejoint le groupe Shock Star de Ben Nyamabo. François Lulundo Matumuna, alias Defao, est devenu l'un des chanteurs et compositeurs les plus en vue. Son parcours musical est typiquement congolais. Général Defao débute dans la chanson en 1976 dans le petit groupe d'un quartier populaire de Kinshasa. Ses modèles se nomment à l'époque Papa Wemba, Nyaka Longo, Gina Efonche et Veloko, qui sont les quatre chanteurs du groupe Zaiko des années 1970. La consécration arrive pour Général Defao 5 ans plus tard. Defao a intégré le groupe Zaiko Wawa du guitariste Félix Manuaku en 1981. À l'époque, les Kinois découvrent un jeune chanteur élégant et ce qui ne gâche rien, bon danseur. De 1983 à 1991, Général Defao fait les beaux jours du groupe Shock Star aux côtés d'une autre vedette de la chanson congolaise. Il s'agit de Benoît Benzou Ngaboli Bokili, dit Bozi Boziana grand-père. De là, le général Defao opte pour des fréquences apparitions à la télévision, ce qui contribue à asseoir sa popularité. Son succès grandissant et son charisme inné le conduisent à entamer sa carrière de musicien. Pour sa carrière solo, Général Defao fonde son propre groupe appelé Big Star en 1991. Comme pour s'assied un objectif, devenir une grande star africaine, dit, je cite, que chacun dans son domaine fasse l'effort de réussir. Fin de citation. Le titre Amour scolaire de l'artiste Defao et son orchestre Big Star que je m'avais vous faire écouter dans un instant est son œuvre emblématique sortie en 1992. Cet album marque une étape majeure dans sa carrière en consolidant son statut de pilier de la rumba et du ndombolo.
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La chanson « Amour scolaire » que vous veniez d'écouter explore le thème de la nostalgie et du romantisme naïf liés aux premiers émois et aux relations amoureuses dans un cadre scolaire de l'orchestre Big Star de François Lulundo Matumuna alias Defao, créé en 1991 et dissous en 2000. Dans la chanson « Amour scolaire », Defao s'est entouré des grands noms de la musique congolaise. On y retrouve la voix exceptionnelle de l'invité spécial de Baba Mbaki, du musicien Mboka Melia à la guitare solo et Richacha Koyon Koyon à la batterie. Big Star avec lequel Defao enchaîne les succès. Auteur, compositeur, chanteur, sapeur, le général Defao est doué d'une voix mélodieuse et d'un style de danse unique. Defao s'est imposé comme un rival redoutable des plus grands de la musique congolaise, enchaînant les tournées à travers l'Afrique et l'Europe. Parmi ses titres les plus célèbres, on retient des morceaux emblématiques comme Madova, School Love et Familia Mokili. Au cours des 5 premières années de son groupe Big Star, Général Defao a connu une période très créative et productive et sort au moins 17 albums dont 6 sont arrivés sur le marché européen en 1995. L'aventure de son orchestre Big Star marque le moment où Defao devient plus qu'un artiste, il devient une institution. Il est à rappeler que dans les années 1990, le public congolais veut des chansons, mais il veut aussi des événements. Alors Général Defao répond à cette demande du public par une formule redoutable qui est le refrain mémorable, le rythme dansant, l'animation et une esthétique de Général qui donne au spectacle une dimension presque cérémonielle. Au cours des années 1990, Defao était reconnu comme artiste solo dans la même ligne que Papa Wemba, Kofi Olomide, Bozi Boziano et Kester Emeneya. Bien que le général Defao ne vend toujours pas ses albums dans le monde entier la même quantité que Papa Wemba et Kofi Olomide, mais sa popularité auprès des Congolais ne fait aucun doute. Cette popularité découle de sa voix à la fois musicale et énergique. Les chansons du général Defao sont classiquement structurées dans le moule Rumba Seven en deux parties. Et ses animations de danse sont éminemment sympathiques, sans être ouvertement prévisibles et fantaisistes. Général Defao annonce seulement l'une des meilleures voix du Congo, mais il est sans aucun doute le meilleur danseur de toutes les grandes voix congolaises. François Lulundo Matumuna alias Defao sort son opus intitulé « Famille Kikuta ». En 1994, la chanson homonyme était le numéro 1 dans les hit-parades zaïrois. Famille Kikuta est une histoire d'une femme abandonnée par son conjoint qui tente de lui convaincre pour rentrer dans leur foyer. Defao est le précurseur du Dombolo qu'il a popularisé en Afrique francophone. Il a connu un succès fulgurant avec des titres à succès comme Itachi, Amour scolaire, Deuxième mi-temps, Famille Kikuta et autres. Général Defao a pris du recul après 1995 avec deux nouveaux CD en 1996, un en 1997 et l'autre en 1998. L'album au copinage avec la chanteuse Milabel. À côté de cet album, Defao et son groupe Big Alias ont accompagné en 1989 Soksoba, un chanteur burkinabé, sur son CD sensuel. En 1999, Defao connaît une autre année très productive. Déséquilibré, indique un manque de conseils et d'un bon manager, ce qui se reflète également dans son changement continu de producteur et de maison de disques.
Parfois, il publie même des versions alternatives du même matériau sur différentes étiquettes. Voici le général Defao et son orchestre Bikalias dans le titre Madova.

0: Mesdames, messieurs, à l'écoute des programmes de la radio diffusion nationale tchadienne et merveilles du passé au flashback, le titre Madouba que vous venez d'écouter à l'instant par le général Defao et son orchestre Big Star est une rumba congolaise emblématique sortie le 15 septembre 1996 sur l'album Amour Interdit. Elle est composée par l'auteur-interprète, le talentueux Montana Kaminga est chanté par Defao. Cette chanson de près de 10 minutes est célèbre pour ses arrangements et sa mélodie. Dans la chanson Madouba, l'auteur aborde le thème de la jalousie et des relations amoureuses tourmentées. Un sujet classique de la rumba porté par la voix suave de Defao et le cœur caractéristique de son orchestre. Alors, pour plonger dans l'univers musical de Général Defao à cette époque et écouter le titre Madouba, l'équipe de Flashback salue son fidèle auditeur, Monsieur Abel Souboudan, surnommé Defao, chef de carré numéro 9 du quartier Ndjingangali, dans le 9e arrondissement de Ndjamena, et son voisin Papa Antoine Boyou, Orphée, que nous lui souhaitons bonne guérison. En 2000, François Lulondo Mutumona, alias Defao, dissout son groupe Big Star et passe une partie de l'été à Paris pour y enregistrer l'album Nessie de Londres avec une formation de musiciens parisiens. Avec l'aide de Niboma Moa Dido, Luciana Di Mingongo, Mutu Wei, Balu Kanta et Des Mukangi, le général Defao fait de nouveau avec l'album Nancy de Londres un record fantastique et le silence survient autour de lui. On dit qu'il s'est mêlé à un malentendu politique tel que le président congolais de l'époque, Joseph Kabila, lui empêchait de jouer. Defao s'est déménagé en Afrique de l'Est, principalement au Kenya, pour y poursuivre sa carrière. Un choix personnel et non pour fuir le régime du Congo et fait face à plusieurs difficultés, allant des problèmes d'argent aux problèmes de visa. Ses fans ont attendu jusqu'en 2006, une longue période inhabituelle dans le cas de Defao, pour le retrouver dans un nouvel album intitulé Zombo le soir. Après 4 ans, ce CD était suivi d'un pur encore en 2010, outre le fait que l'album ne peut être téléchargé et n'est pas disponible en CD. Celui-ci est également sujet à une qualité sonore assez médiocre. Cet étrange relâchement montre à nouveau que Général Defao a toujours des problèmes pour gérer sa carrière dans une direction qui peut vraiment capitaliser son grand talent. Cependant, Defao est revenu en 2012 avec The Undercover, suivi en 2016 par Anytime. En 2019, Defao revient à Kinshasa après 21 ans d'absence dans son pays natal, en studio et en supplémentaire en Afrique de l'Est avec l'artiste, le talentueux Montana Kaminga. Ce dernier revient à son mentor artistique pour de nouvelles collaborations. Chanteur, danseur, meneur d'orchestre, le général Defao a incarné une époque, celle où la musique congolaise ne se contentait pas d'être écoutée. Elle se vivait, se dansait, se criait, elle voyageait, le général Defao, ou encore appelé showman, qui a mis Kinshasa en mouvement. Le général Defao a chanté Salanoki, qui signifie littérairement dépêche-toi ou fais vite en lingala. L'artiste a choisi cette expression entraînante pour dynamiser ses chansons, un jimix typique de la rumba et du ndombolo congolais destiné à inciter les danseurs à accélérer le rythme. Voici Sala Noki, sien général Defao.
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Kinshasa. Dans son titre Salanuki, qui signifie Dépêche-toi ou fais vite en Lingala, dans l'imaginaire populaire congolais, General Defao n'était pas simplement un chanteur. Il était un déclencheur de joie, de danse, de slogans repris en chœur de ce moment où la fête quinoise devient une langue commune. Le nom de Général Defao n'a rien d'un costume militaire. C'est une métaphore sociale. Un général, selon lui, c'est parce que c'est lui qui commande le tempo, qui mène l'orchestre, qui sait faire lever une salle au premier refrain, a-t-il dit. La trajectoire du général Defao traverse plusieurs écoles de la musique congolaise. Les troupes de quartier, l'apprentissage exige des grands ensemble, puis l'aventure d'un orchestre maison appelé Big Star qui ont marqué toute une génération. Defao, c'est une école de culture urbaine, l'art de transformer la rue en scène et la scène en événement national. Né et formé dans l'univers urbain de Kinshasa, Général Defao appartient à cette génération qui a appris la musique comme on apprend la ville, en observant, en répétant, en se frottant au public, en se construisant une identité à force de soirées, de répétitions, de petits groupes et de grandes ambitions. Dans la capitale, la musique a toujours été à la fois loisir, métier et statut social. Général Defao a très tôt compris que la réussite se joue autant dans la voix que dans la manière d'occuper l'espace. Général Defao fait partie des artistes pour qui le live n'est pas une simple exécution. Pour Defao, le concert à Kinshasa est souvent une mise en scène collective. Appel-réponse, cris du public, animation, danse, improvisation. Defao a transformé cette tradition en ceinture personnelle. La musique congolaise est une industrie artisanale. On y forge sa réputation à la voix, au charisme, à l'endurance. Defao aussi construit une réputation de performeur, un artiste qui peut faire monter un artiste même avant la chanson simplement par la présence et le verbe. L'artiste Defao dans la chanson titrée Famille Kikuta, sortie en 1995 sur l'album Pitié Mon Amour, raconte l'histoire poignante d'un couple séparé. La chanson relate la détresse d'une femme nommée Dédé Kibula, abandonnée par son mari Didi Kikuta, à la suite de ragots inventés, une situation qui a profondément ébranlé leur famille. Le morceau met en lumière la difficulté et la souffrance de cette mère, issue d'une famille modeste, qui se retrouve seule pour subvenir aux besoins du ménage et assumer la scolarité et les soins de ses enfants. Je vous propose d'écouter du Général Defao dans le titre Famille Kikuta.

L'artiste, auteur, compositeur, interprète François Lulundo Mutumona, alias Général Defao, à son genre musical le ndombolo et la rumba et le soukous. Il est décédé tragiquement à l'âge de 62 ans, des suites d'un coma diabétique dans un hôpital de Douala au Cameroun le 27 décembre 2021 où il s'est rendu pour un spectacle. Son décès a laissé un grand vide dans le paysage musical africain. La disparition de François Lulundo Mutumona alias Defao a suscité un choc émotionnel parce que pour beaucoup, il symbolisait la joie et l'énergie. Les hommages se sont organisés à Kinshasa autour d'un protocole officiel. Hommage, veillée, inhumation, relevant ce que la musique représente au Congo. Une mémoire nationale, un capital symbolique, une dignité culturelle. L'une des plus grandes figures de la musique congolaise, auteur, compositeur, interprète, chanteur de rumba soukous, ndombolo congolais, appelé Général Defao ou Defao Sénéchal. Lulundo Mutumona alias Général Defao disparaît à l'âge de 62 ans, est l'une des légendes de la musique congolaise du paysage musical congolais. Le chanteur congolais compte une discographie très riche comprenant une vingtaine d'albums tout au long de sa prolifique carrière en solo et avec son groupe Big Star, lesquels ses grands classiques. Alvora en 1995, Famille Kukuta en 1994, Amour interdit en 1996, La guerre des 100 ans, Tremblement des terres. Pour plonger dans les classiques du Général Defao avec la composition intégrale de l'album La Force Tranquille, un artiste ne meurt jamais, le Général Defao dort. C'est terminé pour ce numéro de flashback. L'Airbus 320 griffé au Naman atterrit à l'aéroport international Saint-Djamena et on se quitte avec le titre Madame Bertha du Général Defao. Bonne suite du programme de la radio diffusion sur la tchadienne.

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0: Mesdames, Messieurs, bienvenue à ce magazine réalisé grâce à la collaboration technique de Sunway Koyan Creo. Présentement, nous sommes à Kélo, au service de la maternité, pour discuter avec Madame Sarmi Ketoura. Elle est sage-femme, diplômée d'État, chef de service de la maternité. Avec elle, nous parlerons des problèmes liés à son service et surtout l'accessibilité en cette période de saison de pluie, car les femmes ne peuvent y arriver à temps dans sa structure, surtout pour les accouchements difficiles. Les conséquences sont donc énormes. Quelles sont les solutions pour pallier cette situation?
1: Bonjour. Madame Ketoura, parlez-nous de la consultation prénatale au sein de votre service. Comment ça se passe?
2: La consultation prénatale, avant, ça se faisait dans des centres de santé. Et dernièrement, ils ont instauré ça à l'hôpital. Normalement, ça devrait être dans le service de la maternité. Mais manque de bâtiments, ils ont distancé ça dans des bâtiments juste à côté des districts. La fréquentation n'est pas tellement acceptable. Et nous avons aussi un responsable de la CPN en tant que tel qui s'occupe de ce travail.
1: Vous dites que la fréquentation n'est pas régulière. Qu'est-ce que vous faites en ce sens pour mobiliser les femmes à venir aux consultations?
2: Je ne sais pas si c'est un problème de sensibilisation ou un manque de sensibilisation qui était passé dans des médias pour dire aux femmes que désormais, il y a aussi la consultation prénatale à l'hôpital. Et nous profitons de cette occasion avec des femmes qui viennent avec des problèmes de santé pour leur dire que désormais, il y a une consultation prénatale à l'hôpital. Et ceux qui n'ont jamais fait de consultation prénatale, on nous orientons directement d'aller faire la consultation prénatale juste à côté.
1: Madame Ketoura, dites-nous, chez les femmes enceintes, quelles sont les maladies les plus régulières?
2: Ici, nous sommes dans une zone endémique, donc beaucoup plus nous recevons de cas de paludisme. Comme le paludisme, beaucoup de gens sont au quartier, ils prennent des médicaments. Au quartier, ils reviennent parfois avec des cas compliqués où c'est déjà l'anémie qui se sale. Donc cette anémie est beaucoup plus due aussi au paludisme. Donc c'est beaucoup plus dans des cas de paludisme que nous traitons ici.
1: Les femmes qui arrivent avec un cas de paludisme, vous faites aussitôt la prise en charge ou bien ça se passe comment?
2: La prise en charge est automatique parce que toute femme enceinte qui a le paludisme est considérée comme un paludisme grave. La prise en charge est automatique. S'il s'agit de transfuser, il faut transfuser et traiter en même temps le paludisme aussi.
1: Madame Ketoura, dans votre service, vous enregistrez à peu près combien de naissances par jour?
2: La naissance en moyenne à la maternité ici, nous avons 4 accouchements par jour. C'est-à-dire que le mois, nous faisons 150, voire même plus dans 7 mois.
1: Et ces accouchements, comme on le dit au jour, se passent tous dans de bonnes conditions ou bien des fois vous vous heurtez à des cas de situation assez complexe?
2: Il y a des accouchements qui se passent normalement et il y a aussi des cas complexes parce que nous sommes entourés des districts qui n'ont pas de bloc opératoire ou bien certains n'ont pas de médecins. Nous avons 4 districts autour, le district de Kélo, nous avons Bakturo, nous avons Bologo, nous avons Kolo. Nous avons Tafra. En plus de ces districts, nous avons aussi des centres de santé dans le district de Kélo. Dans tous ces districts, en cas de dissouci, ils réfèrent toujours à Kélo. Donc, arrivés ici, nous nous heurtons toujours à des cas compliqués.
1: Parlant de la planification familiale, est-ce qu'elle est effective ici et particulièrement dans votre centre? Est-ce que vous prenez soin d'en discuter avec les femmes et les orienter en ce sens-là?
2: Oui, la planification, ça se fait chaque jour dans le service de maternité. Bien qu'il y a un point focal de planification familiale, mais ici à la maternité, ça se passe chaque jour. Et par exemple, une femme qui est césarisée et qui veut rentrer, ça c'est automatique. Bien que des fois il y a rupture, des intrants, tout ça, mais on se défend quand même pour que les femmes soient à l'aise par rapport à la contraception.
1: Ici à Kélo, est-ce que les femmes connaissent l'utilisation, l'importance des contraceptifs et est-ce que les maris acceptent et accompagnent également leurs femmes?
2: Bon, les maris, ça c'est un autre problème parce qu'il y a d'autres qui amènent leurs femmes, mais rares. Les hommes accompagnent leurs femmes pour venir pour la planification. D'autres viennent en secret aussi. Mais comme c'est elle qui a choisi de venir, non pas appeler de la maison de venir, une femme vient. Elle se plaint que voilà, moi j'ai 5 enfants, j'ai 10 enfants, l'homme ne veut pas me prendre en charge, j'ai trop de difficultés, je veux un peu me reposer. Alors il faut comprendre aussi cette femme-là. Donc nous lui donnons quand même ces méthodes, mais beaucoup plus viennent seules. Il y a rare des cas qu'ils amènent leur mari. Et d'autres écrivent quelque chose, remettent à leur femme pour dire que je suis d'accord avec ma femme avant qu'elle ne prenne de contraception.
1: Madame Ketoura, parlez-nous un peu de l'allaitement maternel. Est-ce que vous conseillez l'allaitement exclusif aussi aux femmes?
2: L'allaitement exclusif ici à Kilo, c'est comme quelque chose qui n'est pas vraiment très connu ici, malgré que l'hôpital de Kilo est ami des bébés. Mais il n'est pas tellement pratiqué ici. Cause de, je sais pas moi, c'est social. Il y a les belles-mères à côté, il y a les tantes à côté. S'il faut conseiller une femme de faire un allaitement exclusif, ils vont dire, ah, je vais aller demander à ma belle-mère, je vais demander à mes belles-sœurs. Et ça fait que vraiment, s'il faut convaincre une famille, il faut toute une personne à convaincre. Des fois, ils acceptent ici, mais arrivés à la maison, ils font autre chose. Mais d'autres font quand même. Et par exemple, les femmes infectées, ça, c'est quelque chose d'automatique. D'autres qui s'entêtent quand même de donner l'eau, mais ils acceptent. Cette méthode n'est pas tellement connue ici, surtout à Kilo ici, mais d'être le font quand même.
1: Madame Ketoura, veuillez nous dire d'abord les avantages, même quand un enfant est allaité exclusivement. Quels sont ces avantages? Pour permettre à certaines femmes qui ne le savent pas de vous écouter et peut-être connaître les avantages.
2: L'allaitement exclusif a beaucoup d'avantages, surtout sur la maman et le bébé aussi. Je commence par le bébé. Le bébé, ça évite beaucoup de maladies, surtout diarrhées. Parce qu'en donnant l'eau, on ne sait pas c'est quelle eau qui est préparée, avec quelle racine, et puis le dosage, tout ça. Ça fait irriter les organes de l'enfant. L'organe est immature, donc ça commence de la bouche jusqu'au niveau de l'anus. Donc surtout des maladies diarrhées. Et là, quand on donne, on fait l'allaitement exclusif maternel, ça évite tous ces problèmes. Par rapport à la maman, c'est économique. Parce que le lait maternel, on n'a pas besoin d'aller au champ cueillir des feuilles, des racines, tout ça. Donc, c'est économique. On n'a pas besoin de dépenser pour ça. Ça ne reste que tu viens, tu manges bien, tu viens, tu allaites ton enfant. Il y a beaucoup d'avantages.
1: De nos jours, dans la société, on entend plus dire quand il y a accouchement, soit la mère décède, soit c'est le bébé. Donc, on dit enfant, mère ou enfant. Les gens ont l'habitude de dire cela. Madame, dites-nous, est-ce que c'est le fait que les femmes ne sont pas régulières aux consultations prénatales ou bien c'est le fait qu'elles font recours aux matrones, ça veut dire des gens qui n'ont pas suivi de formation dans le domaine de la maternité et qui viennent pour assister ces femmes?
2: Beaucoup plus c'est aussi ces problèmes parce que dans la localité, nous avons toujours des personnes qui sont là, des accoucheuses traditionnelles et les mamans qui veulent absolument que les belles soient dans leurs bras. Les raisons aussi que à la maison on est entouré, d'autant plus que ici on les met dehors, tout ça. Il y a des femmes qui sont formées pour faire bien ce travail, mais ils le font à la maison. Ils ont créé des choses au quartier et ils font quand ils se heurtent de ce problème. C'est maintenant qu'on nous envoie. Et le retard est beaucoup plus, soit au quartier, soit dans des villages. Ça, c'est beaucoup plus ce problème. Il y a un problème financier parce que tu arrives à l'hôpital, ils vont te donner l'ordonnance, il faut acheter ça, donc ils n'ont pas de moyens. Qu'est-ce qu'il faut faire? Il faut tenter d'accoucher à la maison pour éviter toutes ces dépenses. Il y a aussi, et ça, il y a de la distance. On devrait aller à l'hôpital, mais aller comment? Donc, il y a tous ces paramètres. Quand ils arrivent ici, déjà, nous avons déjà une souffrance fœtale. Ou soit la femme arrive déjà avec un état dégradant. C'est ça qui entraîne beaucoup plus le décès, soit fœtal ou maternel.
1: Et comment se fait la prise en charge, comme vous venez de le dire? On vous envoie des femmes à un état déjà avancé, critique. Comment vous y prenez?
2: Il y a des cas où nous réussissons quand même à les sauver. Et d'autres cas, certaines femmes aussi perdent leur vie. Nous avons enregistré beaucoup de cas les plus compliqués. S'il s'agit d'aller au bloc, il faut aller au bloc. Nous enregistrons des cas où c'est déjà arrivé avec rupture utérine, ou soit pré-rupture ou bien rupture utérine. Devant ce cas, il faut nécessairement aller ouvrir et prendre l'enfant ou bien sauver la vie de la femme. Il y a des femmes qui arrivent déjà, c'est pas des présentations qui ne sont pas bien anormales, tout ça. Donc, l'accouchement par voie basse, c'est impossible. Donc, la prise en charge est automatique. S'il s'agit d'aller au bloc, il faut aller. Et Il s'agit de faire quelque chose. Si nous examinons et que cette femme peut accoucher par la voie basse, nous le faisons aussi. Mais nous rencontrons beaucoup de, comme je disais au début, nous sommes entourés de beaucoup de districts. Donc il y a des cas où, si nous examinons et que cette femme peut accoucher par la voie basse, nous le faisons. Mais si cette femme, nous examinons et que cette femme ne peut pas accoucher par la voie basse et qu'il faut prendre par la voie haute, nous le faisons automatiquement aussi.
1: Vous disposez dans ce centre d'un bloc opératoire et tout le matériel nécessaire, le personnel également, pour intervenir en cas de césarienne. Mais dites-nous, madame, est-ce que vous recevez des cas de femmes enceintes qui sont victimes de violences? Comment se fait cette prise en charge? Est-ce qu'elle se fait juste à votre niveau ou bien vous impliquez les autorités?
2: Bon, la plupart des cas que nous recevons ici passent d'abord par les autorités avant de nous parvenir et faire certains examens. Ils ne passent pas directement ici. Des fois, ils arrivent et nous sommes déjà au niveau de... le commissariat, c'est le CB qui nous a envoyé de venir faire des examens ou bien examiner la fille, est-ce que réellement elle est violée ou pas, est-ce qu'elle est malade, tout ça. Donc ça commence depuis la brigade avant de nous parvenir ici.
1: En est-il de même des femmes enceintes qui sont presque à terme des fois, qui sont battues par leur mari? Recevez-vous des cas pareils dans ce service?
2: C'est qu'on n'en manque pas, il y en a beaucoup. Nous avons reçu beaucoup de cas de femmes qui étaient bastonnées par des maris qui finissent même de faire des avortements ou bien faire des morts-nés. Il y a aussi de ces cas que nous recevons ici à la maternité.
1: Madame Ketoura, dites-nous vos difficultés dans ce service.
2: Les difficultés, il y en a beaucoup, surtout ici à la maternité de Kino, il y en a beaucoup. D'abord, nous avons du matériel qui pose problème. Nous n'avons pratiquement pas de matériel pour faire le travail. Et ce que nous disposons maintenant, c'est des choses qui ont daté il y a longtemps. Ce n'est pas bien. Nous travaillons selon les moyens de bord, disons. Le bloc opératoire en tant que tel, nous disons que c'est fonctionnel, mais c'est dans des conditions très compliquées, très difficiles. Nous avons au total 4 sages-femmes, 2 techniciens supérieurs et une fille de salle. Au total, nous sommes en nombre de 10 à la maternité. Si vous entrez au bloc, c'est tout un problème. On travaille vraiment. Et si nous opérons, c'est Dieu qui veut que ces femmes-là sortent vivantes. Dans des conditions de vie, de travail, ou bien des conditions de travail sont vraiment très médiocres. Il manque de matériel, en cette sincérité. Et ici, nous n'avons pas un gynécologue. Nous trouvons des cas de gynécologie qu'il faut un gynécologue pour consulter cette femme. Mais il n'y a pas un gynécologue, nous n'avons que des généralistes. Alors ça nécessite un gynécologue. Nous sommes obligés d'envoyer cette femme-là soit à Mundu, soit ceux qui ont des moyens, ils repartent en Djamena. Donc c'est difficile. Pour une simple échographie, il faut aussi référer. Vous voyez un peu ça. Il y a des cas que nous pouvons faire ici à notre niveau, mais il n'y a pas ces matériels-là. Il n'y a pas d'échographie. Ces appareils que nous avons, c'est personnel. Alors si la personne n'est pas là, ce n'est plus maintenant fonctionnel, non. Il y a un problème de générateur aussi qui pose. Nous n'avons pas l'électricité 24 heures sur 24. Des fois, il y a des cas qu'on peut aller au bloc, mais il y a un problème de générateur. Soit c'est le générateur qui déconne, soit au bloc c'est le clim qui déconne, soit c'est l'appareil à oxygène qui déconne. Donc, les conditions sont vraiment difficiles. Nous avons beaucoup de difficultés ici.
1: Ketoura, parlant des difficultés, votre message que vous aimeriez bien adresser d'abord aux hommes qui accompagnent leurs femmes, les hommes qui restent à la maison, les époux, parce que vous vous traitez avec les femmes, mais les femmes vivent à côté des hommes. Donc quel est le message que vous voulez donner d'abord aux hommes, aux femmes, à l'État aussi par rapport à vos besoins, mais aussi des ONG, des personnes de bonne volonté, parce que le travail que vous faites sur le terrain doit être accompagné par d'autres personnes. Vous seul, vous ne pouvez rien faire.
2: Aux femmes, moi je commence par la consultation prénatale. Dans nos cultures rare, un homme accompagne sa femme, ça c'est ridiculisé. Mais je demande aux hommes de vraiment accompagner leur femme, même si c'est pas pour beaucoup de fois, pour la première CPN, c'est nécessaire que le mari accompagne sa femme à l'hôpital pour la CPN, soit dans des structures de santé en général. Et par rapport à l'allaitement exclusif, je demande vraiment aux femmes d'en pratiquer pour expérimenter vraiment cet avantage de cet allaitement exclusif, assister ou bien c'est pas fréquenter aussi le service de planification familiale, bien qu'il n'y a pas un service en tant que tel, mais nous le faisons seulement ici à la maternité, de fréquenter aussi. Je demande aussi au gouvernement, vraiment nous sommes manqués de beaucoup de choses. Si vraiment nous pouvons avoir un gynécologue sur place, un chirurgien sur place, si nous pouvons avoir un générateur qui peut fonctionner chaque jour s'il y a un problème, ça serait vraiment très génial. Nous demandons aussi aux partenaires de venir en appui à Kilo pour nous aider à sauver beaucoup de femmes.
1: Nous vous remercions pour l'entretien.
2: Merci beaucoup.
0: Mesdames, Messieurs, je rappelle que nous avons rencontré Madame Sami Ketoura, chef de service de la maternité de l'hôpital de Kélo, avec qui nous avons échangé sur l'accessibilité, les difficultés qu'elle rencontre pour effectuer sa tâche quotidienne. C'est fini pour ce magazine. Prise de son Sanoué Koyankreyo, mise en onde Ahmad Sherif, réalisation Abdoulaye Toche et au micro, je suis Dembanadej Dolmia. Au revoir.

Mesdames et messieurs, à l'écoute des programmes de la radio diffusion nationale tchadienne, il est à présent 13h de bientôt 30 minutes. Retour ici au studio pour la suite fin de ce programme, de ce week-end baptisé Antenne Midi. Avec votre permission, eh bien, nous ouvrons à présent la chemise de vos avis et communiqués alors qu'il est 13h30. Communiqué officiel. Le ministère du Commerce et de l'Industrie informe l'ensemble des coopératives du Tchad que la Journée internationale des coopératives JIC 2026 sera célébrée le samedi 4 juillet 2026 à partir de 8h dans les locaux du ministère du Commerce et de l'Industrie, 6 à l'ex-hôtel Santana au quartier Abénon. Placé sous le patronage de Monsieur le ministre du Commerce et de l'Industrie, cette édition sera organisée autour du thème mondial « Les coopératives au service de la paix dans le monde » au programme « Exposition de produits et de services ». Conférence, débat, témoignage et partage d'expériences entre les acteurs du mouvement coopératif. À cette occasion, le ministère invite toutes les coopératives à se faire enregistrer et à participer massivement à cette importante célébration qui vise à promouvoir le mouvement coopératif, renforcer les échanges entre les acteurs et valoriser les initiatives des coopératives. Pour toute information complémentaire et les modalités d'enregistrement, veuillez contacter la direction de la promotion du mouvement coopératif au numéro suivant 66 20 65 50 66 30 56 34. L'étude Maître Hissène Ngaro procédera à une vente volontaire des enchères publiques sous pli fermé des équipements immobilisés du programme alimentaire mondial PAM. En amenant, cette vente concernera des articles comme les générateurs, équipements matériels et mobiliers en bois et métallique, des portes et fenêtres en métallique, des sanitaires, des pièces préfabriquées, des matériels informatiques, etc. Pour participer à la vente, l'enregistrement au préalable est obligatoire et fixé à 500 000 francs CFA pour 6 articles. Cette caution vous sera remboursée après la vente si vous n'avez rien acheté. La caution doit être déposée sur le compte de l'étude Maître Hissène Ngaro, logé à Ecobank Tchad. La visite des articles a lieu en N'Djamena du 6 juillet 2026 au 11 juillet 2026 dans l'entrepôt du PAM appelé Chagua 2, situé au quartier Chagua derrière la station Amana Pétrole sur l'avenue Imam Hassan Tom d'Aman Tahir de 9h à 15h précise. Le dépôt des offres aura lieu du jeudi 8 juillet 2026 au samedi 11 juillet 2026, toujours dans l'entrepôt du PAM appelé Chagua 2 de 9h à 15h précise. Le dépouillement des offres aura lieu le jeudi 13 juillet 2026 à N'Djamena. La liste des gagnants sera communiquée le samedi 14 juillet 2026. L'éducateur devra payer le montant de la somme de 12% en sus de l'éducateur d'éducation au titre de frais d'enregistrement et des honoraires du commissaire priseur. Pour effectuer l'enregistrement ou toute information complémentaire, contactez l'étude Maître Hissène Ngaro au plus 235 66 29 61 75 ou au plus 235 99 91 16 21. L'Université catholique de Yaoundé organise le 13 septembre 2026 le deuxième concours d'entrée à la faculté de sciences juridiques et politiques. Les domaines de formation sont les suivants. Licence en sciences juridiques et politiques, mention droit public. Licence en sciences juridiques et politiques, mention droit privé. Licence en sciences juridiques et politiques, mention sciences politiques, bachelor in English law. Pour N'Djamena, ces concours auront lieu au CCU de Sabangali. Le dépôt des dossiers a déjà commencé le 1er juin au 11 septembre 2026. Renseignements au Centre catholique universitaire CCU de Sabangali, derrière la RNT, auprès de la coordination des activités qui répond au numéro 65 87 08 81. Et enfin, avis de décès. Baytoalum Mathias, Baila Mbaila Mien Gabriel,
Galio Pascal Abakar Madju Undanang, Mbaye Gangnan Gilbert Kaltouma Madju Undanang et toute la famille Madju Undanang ont la profonde douleur d'annoncer le décès de leur fils et frère Omar Madju Undanang. Décès est survenu le 3 juillet 2026 des suites d'une longue maladie. Cet avis de décès s'adresse à la famille de Bédogo, Bébalum, Pié, Gorebo, Melfi, Guéra, Sila et ceux de N'Djamena. Par ailleurs, l'enterrement aura lieu le 7 juillet 2026 à Toukoura. Le lieu de recueillement est au domicile du défunt au quartier Coqueville dans le premier arrondissement, non loin de la paroisse Saint-Cyprien de Coqueville à Farcha. Paix à son âme. Voilà, mesdames et messieurs, c'est ici que se referme momentanément la chemise de vos avis et communiqués alors qu'il est 13h35 sur la pendule murale. Par ma voix, la radio diffusion nationale tchadienne adresse ses sincères condoléances à toutes les familles éplorées. Allah le Tout-Puissant accueille l'âme des justes disparus dans sa félicité céleste.

C'est un passage de la vie pour l'au-delà. C'est une disparition, mais on se reverra. À vous tous qui êtes à la droite du Père, sachez que vous avez combattu le bon combat. Vous avez gardé la foi. Désormais, la couronne de justice vous est réservée, mais surtout, intercédez pour nous qui sommes encore restés sur cette terre perverse et corrompue. Que Dieu lui-même puisse nous apprendre à mieux compter nos jours. À vous tous qui êtes frappés par la disparition de vos membres respectifs, sachez que la mort est un rendez-vous de tous les vivants. Que Dieu lui-même puisse apaiser le cœur attristé en Jésus-Christ. Amen. Mesdames et messieurs, à présent, il est 13h39, 45 secondes sur la pendule murale. Et c'est la même unité de temps sur toute l'étendue du territoire. Même heure à Kundul, là-bas, chez le diacre Ndoudia Laundoumbaï, Léonard, câblé, toujours câblé, connecté, scouté. Bonjour, bonsoir de l'autre côté, bon après-midi, bon appétit également si vous êtes à table. Et puis, beaucoup de choses à votre entourage, à votre famille, beaucoup de choses à vous tous qui êtes câblés, connectés, scotchés depuis Kundul. Vous êtes très, très nombreux à nous capter également depuis Dunio. Beaucoup de choses à vous aussi, Klende de l'autre côté. À Bénin aussi est connecté. En tout cas, vous êtes très, très nombreux, nous faisons big up. 20 minutes nous séparent du rendez-vous avec la rédaction, ça s'appelle Tchad d'Actu Midi. À l'heure où je vous parle, toute l'équipe de la rédaction est au four et au moulin, chacun devant son poste en train d'écrire. Ça écrit, ça enregistre, ça corrige le papier. Question de vous présenter ce plat-là à 14h mathématiques à travers l'émissaire de la rédaction, sinon le représentant ou la représentante directe de ce service. Mais en attendant, eh bien, mesdames et messieurs, nous allons rester toujours en compagnie des très très belles sonorités musicales. Question d'attendre le rendez-vous avec la rédaction. La bonne musique, rien que pour vous, nos inconditionnels de la 94.5 Mega Exa.

Honneur à toutes les moments. Celles-là même qui ont tellement souffert avec nous, celles-là qui nous ont portés en l'air sain pendant 9 beaux mois avant de nous donner vie. Et après nous avoir donné vie, elles sont encore là à supporter nos caprices. Elles sont encore là à fournir d'efforts, à consentir des sacrifices pour notre éducation, pour notre survie. Nos mamans, elles méritent hommage. Merci. Mesdames et messieurs, il est 13h52 minutes. Nous avançons lentement, monsieur Loma, vers le rendez-vous avec la rédaction. Je l'avais dit, c'est à 14h mathématiques 4G. Nous aimerions, à travers cette occasion, souhaiter un fabuleux anniversaire à toutes les belles âmes, aux étoiles brillantes, celles-là même qui ne cessent de naître tous les jours que Dieu crée, à travers les quatre coins cardinaux. Joyeux anniversaire à vous tous qui avez marqué votre venue au monde. Un 4G que ce jour qui vous a vu naître, mesdames et messieurs, vous apporte beaucoup de bonheur et tout ce dont votre cœur en désire. De passage, nous souhaitons joyeux anniversaire à madame Amélie Dolmian, sous-directrice de production de la RNT. Elle souffle sur une bougie de plus aujourd'hui. Nous lui souhaitons fabuleux anniversaire. Madame la directrice, soyez bénie. 100 ans de protection. Joyeux anniversaire de mariage également au couple Ngargoto, Patrice et Yandum, Robsin, Majoa. 4G 2026. Voilà, ça fait une belle lurette déjà que ce couple a choisi de dire un grand oui, de dire solennellement un oui devant Dieu et devant les hommes. Et ce couple continue par vivre la joie, par vivre l'amour. En tout cas, joyeux anniversaire de mariage au couple Ngargoto, Patrice et Yandim, Robsin, Majoa. Joyeux anniversaire de mariage à tous les couples du 4G. Vous, la même qui étiez très, très nombreux devant Monsieur le maire, l'officier d'état civil, en vous accordant union, en vous promettant union, en vous promettant amour. En tout cas, vous êtes les meilleurs. Hein? Continuez dans cet élan pour donner l'envie à votre postérité de faire autant comme vous. Nous faisons coucou à tous les enfants, hein, vous qui venez de pousser votre tout premier cri dans les différentes maternités du pays. Soyez la bienvenue dans ce monde pervers et corrompu. Surtout, grandissez dans la crainte de l'Éternel, parce que c'est le commencement de toutes choses. Musique

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0: Samedi 4 juillet 2026, mesdames et messieurs, vous faites bien de suivre les programmes de la radiodiffusion nationale tchadienne et nous vous en remercions. Anjamena, nous émettons tout comme à Bessao et Mbaye Bokoum dans les mots de l'âme, il est 14h. En direct du sujet 3 pour Tchad Actualité Midi, c'est une présentation de Dinya Djumtou Dumasal. Dinya Djumtou, bonjour.
1: Marius, bonjour. Vous aurez au menu de ce journal le point de presse du président de l'UJT situant le rôle des médias dans l'accomplissement et la réussite du troisième recensement général de la population et de l'habitat en cours au Tchad. Les travaux d'un atelier de formation sur la fabrication des sacs scolaires et puis la minute de l'environnement pour boucler la boucle. Voilà pour les titres. Mesdames, Messieurs, bonjour. Ce communiqué qui vient de nous parvenir, dans un communiqué donc officiel publié ce 3 juillet 2026, le ministère tchadien des Affaires étrangères rejette fermement les allégations mensongères circulant dans certains médias et sur les réseaux sociaux.

0: accusant le Tchad d'un prétendu projet de déstabilisation de la République centrafricaine RCA. La diplomatie tchadienne dénonce une campagne de désinformation visant à nuire aux relations bilatérales entre les deux pays. N'Djamena réaffirme son attachement strict du respect et de la souveraineté des États et à la non-ingérence tout en soulignant la solidarité de son partenariat avec les États de l'AES et la France. Le gouvernement appelle les acteurs médiatique à la responsabilité et à ne se fier qu'aux sources officielles pour éviter de relayer des rumeurs infondées. Le communiqué est signé du porte-parole du ministère des Affaires étrangères, Ibrahim Adam Mahamat. Je disais en titre, le président de l'Union des journalistes tchadiens, Abbas Mahmoud Tahir, a fait ce matin un point de presse à la maison de la presse du Tchad. Occasion pour lui de rappeler le rôle de l'implication des médias dans l'accomplissement et la réussite du troisième recensement général de la population et de l'habitat. Les propos du président de l'UJT sélectionné et proposé par Mamad Kial.
1: Les journalistes sont des acteurs du développement. Leur mission consiste à informer avec exactitude, à donner la parole aux différents acteurs, à expliquer les enjeux de cette opération et à encourager une participation massive de la population. C'est pourquoi l'Union des journalistes tchadiens lance un appel solennel à tous les professionnels des médias, publics et privés, des radios communautaires, des télévisions, de la presse écrite et électronique, pour qu'ils s'engagent pleinement dans cette campagne nationale de sensibilisation. Nous invitons les rédactions à produire des émissions spéciales, des reportages, des interviews, des débats, des magazines et des messages d'intérêt public en français et en arabe, ainsi que dans les langues locales, afin de toucher toutes les composantes de notre société, y compris les populations vivant dans les zones les plus éloignées. L'Union des journalistes tchadiens prend l'engagement d'accompagner cette opération avec professionnalisme, responsabilité et patriotisme. Nous invitons tous les journalistes tchadiens à mettre leur expertise au service de l'intérêt général, à respecter les principes d'éthique et de déontologie, à privilégier les informations vérifiées et à contribuer à la réussite de cette opération historique.
0: La Chambre de commerce, d'industrie, d'agriculture, des mines et de l'artisanat Sessiaman, en partenariat avec une entreprise togolaise, organise depuis ce matin dans ses locaux un atelier de formation sur la fabrication des sacs scolaires. C'est dans le cadre de la Journée internationale des coopératives célébrée ce samedi 4 juillet. Le coup d'envoi des travaux a été donné par Mbangodi Sylvie, chef de division d'appui aux entreprises et responsable de l'entrepreneuriat féminin à la Sessiaman, à la Yamal Masra Myriam.
2: Dynamiser l'entrepreneuriat local et offrir des compétences pratiques aux participants, tel est l'objectif de cette session de formation. Dans son allocution, Mbangodi Sylvie, chef de division d'appui aux entreprises et responsable de l'entrepreneuriat féminin à la Chambre de commerce, a souligné l'importance de cette initiative qui s'inscrit en droite ligne de la mission de la Chambre de commerce, d'industrie, d'agriculture, des mines et de l'artisanat afin de soutenir le tissu économique local et encourager l'auto-emploi, en particulier chez les femmes et les jeunes.
3: Cette formation constitue une véritable opportunité de création de valeur. Elle permettra aux participants d'acquérir des compétences immédiatement exploitables pour produire des articles de qualité, développer leur propre activité et améliorer leurs revenus. En collaboration avec King's Design, l'Assessiement poursuivra l'organisation d'autres formations afin de permettre à un plus grand nombre de femmes d'en bénéficier avec une attention particulière accordée aux étudiantes ayant achevé leur formation théorique.
2: Ce partenariat avec cette entreprise togolaise Queen's Design, structure reconnue pour son expertise, garantit aux participants un apprentissage de qualité axé sur les standards professionnels de la maroquinerie artisanale.
0: Myriam, les activités marquant l'organisation du troisième recensement général de la population et de l'habitat se sont déroulées jeudi dernier à Bangor, d'où nous appelle Mboro Benoît.
4: Ces assises visent à s'assurer du déploiement effectif des agents recensés sur le terrain et du bon déroulement de la collecte des données. Occasion pour les membres de la commission de présenter les activités réalisées, les apports de la coordination nationale et les difficultés constatées. À l'issue de la rencontre, le coordonnateur provincial des opérations de recensement dans le Mayo-Kébi-Est, Évélé Bara, énumère quelques difficultés d'ordre technique.
5: Nous avons rencontré des situations sur le terrain où des personnes refusent de se faire recenser pour la simple raison que par le passé, ils ont répondu à des questions des agents recenseurs ou enquêteurs comme les nôtres. Par la suite, ils n'ont rien eu. Dans la coordination d'appui, nous les encourageons davantage à répondre avec promptitude à nos doléances que nous remontons à chaque jour pour la bonne marche de l'opération.
4: L'équipe de la coordination provinciale est descendue sur le terrain pour encourager les agents recenseurs. Bongor, Mburo Binoy pour la Radio Tchad.
0: Un lot de matériel didactique destiné à la commune de Biltine a été réceptionné hier par le secrétaire général du département de Biltine. Toadom Edouard nous en parle.
6: Ces matériels didactiques visent à renforcer les capacités des collectivités territoriales. Le secrétaire général du département de Biltine, Issa Nimr Nassif, se réjouit de cette dotation et invite les responsables de la commune en ce terme.
7: J'invite donc les responsables de ces équipements à en assurer une utilisation rationnelle, transparente et rigoureuse.
6: Pour leur part, la sénatrice Kaltoum Ibrahim Abdelkerim et le président de la Chambre de commerce provinciale, Habib Iné Moussa, ont salué cette initiative du gouvernement qu'ils considèrent comme un appui important au développement de la commune. Il convient de rappeler que ces matériels constituent la première tranche de la subvention de l'État destinée à la commune de Biltine au titre de l'année en cours. Biltine, Toadum Edouard, la Radio Tchad.
0: En culture, à présent, une cérémonie de présentation et de dédicace du livre intitulé « Un seul Tchad et mille couleurs » écrit par Iman Abdoulaye Nouren a eu lieu ce matin au CFOD. Explication, Hadjara Roun Cheikh.
8: À travers ce livre, l'auteur Iman Abdoulaye Nouren entend mettre en avant la richesse de la diversité culturelle du pays et appelle à renforcer la cohésion sociale entre les Tchadiens. Ce roman, écrit en 18 chapitres, compte 95 pages. Selon l'auteur, est un message et une ambition, car il invite les lecteurs à considérer cette diversité comme une source de richesse plutôt que de division. Iman Abdoulaye Nouren.
9: Ce livre est une invitation au voyage, une traversée des paysages, des cultures et des âmes qui composent la mosaïque de notre pays. À travers ces pages, je voulais rendre hommage à la richesse de nos différences, à la beauté de nos traditions et à la force de notre unité. Car le Tchad n'est pas seulement une seule couleur, il est mille nuances, mille voix, mille histoires qui s'entrelacent pour former une identité commune.
8: Au cours de la présentation, plusieurs intervenants ont salué cette œuvre écrite par une jeune fille de 17 ans de la classe de la première qui encourage le dialogue, la tolérance et le respect des divergences. Pour eux, ce livre peut contribuer à renforcer l'unité nationale à milliers de jeunes. Au-delà de son contenu, cet ouvrage paru dans l'édition Almuna est présenté comme une invitation à mieux connaître les différentes cultures du pays. C'est pourquoi l'auteur Iman Abdoulaye Nouren espère susciter une réflexion collective sur l'importance de la diversité culturelle tout en consolidant l'unité nationale.
0: Hadjara Haroun Cheikh, retour à Biltine où la campagne artistique Mandargué a lancé hier au Grand Marché la caravane de sensibilisation dite Union Sacrée pour la cohabitation pacifique, le vivre ensemble et la paix. Précision avec Mamad Saleh Oumar.
10: Promouvoir la paix, la cohésion sociale, le bon vivre ensemble et l'entente cordiale entre les différentes communautés, gage d'une vie en harmonie, tel est l'objectif de cette caravane itinérante de paix lancée par la compagnie artistique Mandargué à travers la présentation d'un sketch. Le directeur artistique de la dite compagnie, Issa Kadiga Dimbaï, alias Mandargué, précise que cette caravane vise à sensibiliser toutes les composantes de la société afin de faire de la province de Wadi Fira en particulier et du Tchad en général un havre de paix et de l'unité. Le secrétaire général de la province de Wadi Fira, Abdelaziz Maï Mohamed, représentant le délégué général du gouvernement, se réjouit du choix de la ville de Biltine pour le lancement de cette caravane de sensibilisation sur la cohabitation pacifique et le bon vivre ensemble qui entre en droite ligne de la politique du gouvernement en matière de la préservation de la paix. Built-in Mahamat Saleh Oumar, Radio Tchad.
0: Mahamat Saleh Oumar, en sport, Coupe du Monde, football 2026, les derniers matchs de la 16e de finale. Hier, l'Égypte a fait un match nul, un but partout avec l'Australie avant de décrocher son billet pour la 8e de finale par la science des tirs au but. L'Argentine a battu le Cap-Vert 3-2. Et enfin, la Colombie a éliminé le Ghana sur un score de 1-0. À l'affiche ce samedi, le premier match de la 8e de finale opposera le Maroc au Canada à 18h heure de N'Djamena. Et à 22h, toujours heure de N'Djamena, la France affrontera le Paraguay. Je disais en titre, nous sommes samedi. Et comme à l'accoutumée, voici à présent la minute de l'environnement. Il s'agit aujourd'hui du tremblement de terre et son impact sur l'environnement. Toubamadna Soyna.
11: Avec les avancées technologiques, l'univers, notre monde, est devenu un village planétaire. Les pays, les nations se trouvent comme des vases communicants où tous les éléments sont interconnectés avec quelques exceptions près. Il y a une dizaine de jours, les informations qui nous viennent du Venezuela sont assez troublantes. Le pays fait face à un double séisme qui endeuille et bouleverse toute la population. Le bilan est effroyable et ça ne fait que s'alourdir au jour le jour. Le décompte dépasse déjà 2500 morts. Notons que le Venezuela est l'un des pays fondateurs de l'OPEP, l'Organisation des pays exportateurs de pétrole. Donc, avec un sous-sol fouillé et déstabilisé par endroits sous l'effet de certains grands travaux. Un petit clin d'œil qui nous permettra de comprendre et d'établir un lien avec le séisme, les ressources minières et l'environnement. Alors, le séisme ou tremblement de terre est principalement une secousse brutale de la croûte terrestre, donc le socle même de la Terre, suite à une libération, elle aussi brutale, d'énergie accumulée. Cette accumulation provoque la décomposition en d'immenses morceaux de terre appelés plaques tectoniques. Ensuite, sous l'effet de la chaleur interne de la planète, les plaques bougent constamment et créent trois types de mouvements majeurs. C'est le séisme naturel. Les trois mouvements donnent trois types de séismes par collision, par subduction et par coulissage de ces plaques tectoniques. Le séisme est le risque naturel majeur le plus meurtrier et avec des effets directs et indirects catastrophiques ayant des impacts sur les écosystèmes, la destruction des végétations, la perturbation des cours d'eau et l'effondrement total des infrastructures. Le séisme d'origine non tectonique est généralement causé par l'activité humaine, en l'occurrence les industries extractives et d'autres grands travaux souterrains. Dans certaines mesures, les séismographes prodiguent des conseils préventifs, mais ce sont des cas rares face à ce phénomène imprévisible. À samedi prochain.
0: Touba Madna Soyna, à samedi prochain, il est 14h14 à Ndam, même heure à l'ail, avion et à terre, province d'Atangilé. Point final à cette édition, le rappel des titres. Vous aviez suivi dans ce journal le point de presse du président de l'UJT situant le rôle des médias dans l'accomplissement et la réussite du troisième recensement général de la population et de l'habitat en cours au Tchad. Et les travaux d'un atelier de formation sur la fabrication des sacs scolaires. Voilà, fini pour ce journal. Mamad Kial était à la réalisation, collaboration technique Yarna Yves Debamsi. Présentation Digne Djimti Djimassal. Merci à toute l'équipe de la rédaction qui m'a aidé à la confection du journal. Je vous retrouve Dieu volant demain à la même heure pour les principales nouvelles du jour. Très bonne fin de la semaine à toutes et à tous. Au revoir.

Mesdames et messieurs, vous venez donc là de suivre Tchad Actualité Midi qui vous a été présenté par l'émissaire de la rédaction que je nomme ici, Dion Dumte Dumassal, à qui nous disons à l'unisson un grand merci. Merci également à vous, mesdames et messieurs, de nous avoir prêté une oreille attentive. Les prochains rendez-vous, vous le savez déjà, 20h30, heure du Tchad pour Tchad Actualité soir. Et puis, 23h pour Tchad Actualité dernière, qui va donc boucler la boucle du jour. Dieu était accompagné donc par Africa Melody dans Adelinon. Mesdames et messieurs, à présent, avec votre permission, et bien, retour une fois de plus sur vos avis et communiqués. L'étude Maître-Hyssène Ngaro procédera à une vente volontaire aux enchères publiques sous plis fermé des équipements immobilisés du Programme alimentaire mondial PAM Ndjamena. Cette vente concernera des articles comme les générateurs, les équipements matériels et mobiliers en bois et métallique, des portes et fenêtres en métallique, des sanitaires, des pièces de préfabriquées, un wick hall, des matériels informatiques, etc. Pour participer à la vente, l'enregistrement au préalable est obligatoire et fixé à 500 000 francs CFA pour 6 articles. Cette caution vous sera remboursée après la vente. Si vous n'avez rien acheté, la caution doit être déposée sur le compte de l'étude de Maître Hyssène Ngaro, logé à Ecobank Tchad. La visite des articles a lieu en Ndjamena du 6 juillet 2026 au 11 juillet 2026 dans l'entrepôt du PAM appelé Chagua 2, sis au quartier Chagua, derrière la station Amana Pétrole sur l'avenue Imam Hassan Tom Daman Tahir, de 9h à 15h précises. Le dépôt des offres aura lieu du jeudi au 8 juillet 2026 au samedi 11 juillet 2026, toujours dans l'entrepôt du PAM appelé Chagua 2, de 9h à 15h précises. Le dépouillement des offres aura lieu le 13 juillet 2026 à Ndjamena. La liste des gagnants sera communiquée le samedi 14 juillet 2026. L'adjudicateur devra payer le montant de la somme de 12% en sus de l'adjudication au titre de frais d'enregistrement et des honoraires du commissaire priseur. Pour effectuer l'enregistrement ou toute autre information complémentaire, contactez l'étude Maître-Hyssène Ngaro au plus 235 66 29 61 75 ou le plus 235 99 91 16 21. L'Université catholique de Yaoundé organise le 13 septembre 2026 le deuxième concours d'entrée à la faculté des sciences juridiques et politiques. Les domaines de formation sont les suivants. Licence en sciences juridiques et politiques, mention droit public. Licence en sciences juridiques et politiques, mention droit privé. Licence en sciences juridiques et politiques, mention sciences politiques. Bachelor in English Law. Pour Ndjamena, ces concours auront lieu au CCU de Sabangali. Le dépôt des dossiers a déjà commencé le 1er juin. Au 11 septembre 2026, renseignement au Centre catholique universitaire, le CCU de Ndjamena, à Sabangali, derrière la RNT, auprès de la coordination des activités qui répond au numéro 65 87 08 81. Mesdames et messieurs, avis des décès à présent. Fanglangu Opéral, Sanama Danjai, Tianga Baka, Mohamadou Dassidi, Mahadi Almana, Dangasu Zonsu, Dime Vanzu, Getna Dondo, Wangnamu Simon, Jobelsu Dakudi, Asabuksu Balgama, Daoundi Salmanu, Bolosu Duksidi, Dangna Etienne, Dopsuna Jona Deni, Sailu Doksidi, Varga Léon, Fang Argue Matna François, Bauna Mamadou et toute la famille Gounou Ndjamena ont la profonde douleur d'annoncer le décès de leur épouse et mère, la nommée Khadija
Babagina, survenu à Kumu le 22 juin 2026 des suites de maladies, et inhumé le 25 juin 2026 à Kumu. Par ailleurs, la délégation partie pour la circonstance est de retour à N'Djamena. Les condoléances sont reçues du samedi au dimanche 4 au dimanche 5 juillet 2026 au domicile de son fils Fanglangu Opéral au quartier Tukra, site A, non loin du marché, côté nord-est. Que son âme repose en paix. Mbaye Toilou Mathias, Mbaye Lamien Gabriel, Gelio Pascal, Abakar Madju Undanan, Mbaye Gangnan Gilbert, Kaltouma Madju Undanan et toute la famille Madju Undanan ont la profonde douleur d'annoncer le décès de leur fils et frère Omar Madju Undanan, décès survenu le 3 juillet 2026 des suites d'une longue maladie. Cet avis de décès s'adresse à la famille de Bédogo, Bébaloum, Pié, Gorebo, Melfi, Gira, Sila et ceux de N'Djamena. Par ailleurs, l'enterrement a lieu le 7 juillet 2026 au cimetière de Tukra. Le lieu de recueillement est au domicile du défunt au quartier Coqueville, dans le premier arrondissement, non loin de la paroisse Saint-Cyprien de Coqueville à Farcha. Paix à son âme. Et enfin, avis de remerciement. Danjay Dauna, Jules Molsou Dauna, Soucia Dauna, Vangara Dauna, Kinde Dauna, Damingue Bersou Dauna, Damkitna Bersou Dauna, Adum Ngemesou, Korkorna Moussa Mbrenge, Garcidi Moussa Mbrenge, Gonje Vikati, Député Théo Dolgui, Baina Bye Bye Zomwarna, les enfants de Harry Dauna Pascal et les communautés Gaya et Bogo remercient très sincèrement l'ambassadeur Alamaye Halina, premier ministre chef du gouvernement, Moussa Dassidi, préfet de la Kabia, Deme Baïsema, maire de la ville de Gunungaya, Dakboigasu Vanani, chef d'usine de la Coton Tchad de Gunungaya, Mahamat Garba, chef de la communauté Moussey de N'Djamena, Leur Majesté Lassanou Pirkolosu, chef de canton de Gaya Centre, et Semta Soua, chef de canton de Domo, Inemzina Daniel, président de l'association Moussey Kodoma, le colonel Haroun Bardanga à N'Djamena, Docteur Elie Foxia, délégué sanitaire de Bar El Ghazal, les beaux-parents Domo, Gounou, Tagal, Léo, Berem, Djarao, Jodo et Bongor Wari, les oncles maternels de Zabra, Tuxeou, dans le département de la Kabia, les beaux-parents de Kham, dans la sous-préfecture de Samga, les églises fraternelles luthériennes de Gounougaya, la paroisse FLT de Abena 2 à N'Djamena, sans oublier les beaux-parents, amis et frères qui ne sont pas cités ici pour leur soutien moral, matériel et financier apporté lors du décès de leur grand frère et papa Harry Dauna Pascal, survenu à l'hôpital de Gounougaya le lundi 15 juin 2026. Paix à son âme. Voilà. Mesdames et messieurs, c'est ici que se referme définitivement la chemise de vos avis et communiqués. Alors qu'il est 14h39 sur la pendule murale. Une fois de plus, par ma voix, la radiodiffusion nationale tchadienne compatit avec toutes les familles endeuillées. Qu'Allah le Tout-Puissant accorde une place dans son vaste paradis à toutes les défuntes et tous les défunts en Jésus-Christ.

Mesdames et messieurs, bienvenue à vous tous qui venez de vous joindre à nous sur la station préférée, le carrefour des cultures, la radiodiffusion nationale tchadienne, la voix du peuple au service du peuple, la station numéro 1 des stations qui émet depuis Djambalgato, c'est dans le deuxième, arrondissement de la capitale, Djamenon, et vous nous recevez en courte bande de 60 mètres. Mesdames et messieurs, à présent, il est 14h44 sur la pendule murale. Nous amorçons le goal à virage, les derniers instants de cette tranche d'animation en français baptisée Antenne Midi de ce week-end, ce samedi 4 juillet 2026. Un quart d'heure nous sépare de la fin, lesquels un quart d'heure vont nous servir, mesdames et messieurs, de savourer simplement des très très belles sonorités musicales. Tous ensemble, nous allons nous embarquer à bord du Boeing 747 afin de faire un tour du monde. Question de dénicher et savourer des grosses ceintures musicales. Ça permettra simplement de mettre la joie dans le cœur attristé. Ça permet également d'accompagner vous tous qui êtes dans des bons endroits ou dans des bonnes mains quelque part en ce moment, puisque la loi du week-end oblige. Hein. Nous sommes un week-end, alors éclatez-vous au maxi. Surtout demain, c'est dimanche. Pour les chrétiens, ils iront dans la maison de Dieu. Pour ceux qui seront emportés par la fatigue, ils vont se reposer simplement. Question de reprendre la journée, sinon la semaine, la journée du lundi ou encore la semaine qui va commencer avec beaucoup d'énergie. Donc nous allons faire comme ça, mesdames et messieurs. À vous tous qui venez de follow le son d'Amenon, la capitale 235 en cette mi-journée. Mesdames et messieurs, nous vous souhaitons la cordiale bienvenue. Et si cela vous tente de vouloir profiter des spécialités locales, je vous invite simplement à faire un tour dans les coins les plus chics de la capitale. Faites un tour simplement vers les 18h-19h à Moursal, dans le 6e arrondissement. Allez-y à Paris-Congo, à Djumbal, Kabalaï. Allez-y à Farcha, Gassi, Dingangali, Walia, pourquoi pas. Mais surtout, mesdames et messieurs, n'oubliez pas l'accès à cette la rue de joie, le bonheur, les vraies spécialités locales. C'est là-bas. Mesdames et messieurs, à vous tous qui nous captez à travers vos lits maladifs, une pensée pieuse à vous. En ce moment même où vous croupissez sur vos lits maladifs et puis vous nous captez, mesdames et messieurs, que le ciel puisse poser sa main guérissante sur vous et qu'il vous relève promptement de vos lits maladifs. À toutes nos mamans, à toutes nos sœurs, vous qui êtes en travail en ce moment, une pensée pieuse à vous également. Que tout se passe dans de bonnes conditions pour la gloire de son Saint-Nom. À vous tous qui nous captez depuis les geôles de la prison, une pensée pieuse à vous, chers compatriotes. Mesdames et messieurs, chers amis, et nous sommes convaincus qu'un jour à l'autre, le droit sera dit et vous serez libres de vos mouvements. Dites amen. À toutes les orphelines et tous les orphelins sans distinction aucune, soyez toujours focus, ayez le moral toujours haut, travaillez encore, travaillez sans relâche, travaillez dur, mais aussi intelligemment. Question de gagner votre place, question d'arracher votre place dans la société. Parce que le monde dans lequel nous vivons, c'est un monde d'hypocrisie. Même ton propre grand frère ne va jamais te venir en aide, jamais. Il va falloir que tu puisses voler de tes propres ailes. Travaille sans relâche. Toi, orphelin qui m'écoute en ce moment, toi, orpheline qui m'écoute en ce moment, travaille dur, travaille sans relâche. Parce que ni ton grand frère, ni ta grande sœur, ni ton parent viendra t'aider. Il va falloir que tu puisses arracher ta place dans la société de manière digne. C'est en travaillant et en travaillant que demain, lorsque tu arriveras dans les réunions familiales, eh bien, ton avis va compter. Sinon, tu seras toujours le dernier. Et tu n'honoreras pas la mémoire de tes parents qui sont à l'au-delà. Alors que si tu deviens une digne relève de tes parents, de là où ils sont à l'au-delà, ils sont fiers, ils seront fiers et toujours fiers de toi. D'accord ? Allez, mesdames et messieurs, ça s'appelle Enchaînement Facile sur la platine, la 94.5 MHz, la radio diffusion nationale tchadienne qui émet depuis Djambalgato. Nous sommes un week-end et là, nous vous accompagnons comme ça avec des très très bonnes, des très très belles, des grosses ceintures musicales, pourquoi pas. Et ça,
C'est l'œuvre du pasteur de son état, le pasteur de Duglier. Il vient de faire son entrée au studio, au kiosque technique avec toutes les versions de sa Bible en main. Chobué Gabriel, c'est lui qui vient de s'installer. Il a remplacé donc Yarnan Yves de Bamsi et c'est avec lui que l'aventure va continuer. Ainsi de suite, à noter simplement qu'à partir de 15h, eh bien, je vais céder la place à mon papa, mon très cher papa, papa Adoumbi, qui viendra ici pour la suite des programmes de la Radio-Diffusion Nationale Tchadienne. Et ça serait simplement le programme en Kanembu, Yaku Kalkal. Entre-temps, nous restons en compagnie des artistes tchadiens, nos ambassadeurs qui mouillent le maillot, nos ambassadeurs qui ne cessent de ménager aucun effort pour le rayonnement de la culture tchadienne, pour le rayonnement de la musique tchadienne. Pourquoi pas? Et cette belle mélodie, mesdames et messieurs, tiens, Matania, eh bien, nous dédions à vous tous qui êtes câblés, connectés, scotchés sur la platine de la 94.5 MHz. Allez!

écouter à travers cette belle mélodie de Matania et Bion. Nous aimerions simplement souhaiter un fabuleux anniversaire à un grand technicien de l'ONAMA, un grand technicien de la télévision nationale tchadienne qui souffle sur une bougie de plus aujourd'hui. Lui, il s'appelle simplement Ayang Dakol. Une bougie de plus, ça se fête. Une bougie de plus, c'est une grâce, hein, parce que nous savons tous que gagner un an de plus sur cette terre perverse et corrompue n'est pas chose facile. C'est véritablement le parcours du combattant. Alors, lorsqu'on arrive à avoir un an de plus, eh bien, nous devons mettre ce temps-là à profit. Question d'être reconnaissant à Dieu le Tout-Puissant, question d'être reconnaissant à nos parents géniteurs, question également d'être reconnaissant à tous ceux qui nous entourent, et qui font notre joie, qui font notre bonheur. Alors, une fois de plus, fabuleux anniversaire à Ayang Dakol, grand technicien de l'Office national des médias audiovisuels qui souffle sur une bougie de plus aujourd'hui, comme ma directrice de la production de la radio-diffusion nationale tchadienne, Madame Amélie Dolmian, qui souffle également sur une bougie de plus aujourd'hui, 4 juillet 2026. Joyeux anniversaire, Madame la directrice. Que la fête soit belle de l'autre côté.

l'heure. Merci à toutes et à tous d'être là au rendez-vous depuis midi. Était aux manettes techniques devant les 12 000 boutons de la radio Tchad. Yarno, Yves de Bamsi, qui vient donc de céder sa chaise très très lente au pasteur de Djouglié, qui vient donc de s'asseoir avec toutes les versions de sa Bible. Tchoubou et Gabriel. L'émissaire de la rédaction que je nomme, Digno Djimtou Djumassal, était là à 14h et il a joué sa partition avec brio. A noter également, mesdames et messieurs, la présence de nos vaillantes forces de défense et de sécurité postées à la guérite pour la totale sécurité de tout le personnel de l'ONAMA. Merci à eux. De l'autre côté, du centre émetteur de Grédia et du service informatique, vous avez nos vaillants techniciens qui sont là. Ils ont assuré respectivement, mesdames et messieurs, la mise en onde et la maintenance de nos appareils les plus sophistiqués. Nos amis de la régie recette sont quant à eux postés dans leur kiosque pour la réception de vos avis et communiqués. Devant ce joli micro depuis la salle 26 et studio 3 de la radio Tchad, la voix du peuple au service du peuple, mesdames et messieurs, vous avez la voix qui reste toujours égale à elle-même. Appelez-moi simplement Al-Noudi Matinje Marius, le zombie Flapacha, le premier sorcier du ghetto, le mion des mions, appellation contrôlée, la marque est déposée. Chers amis des ondes, dans deux petites minutes, eh bien, je vais céder la place à mon papa, moi, mon papa personnel, papa Adoumbi. Il viendra ici pour la suite des programmes sur votre fréquence préférée, la radiodiffusion nationale tchadienne. Ça serait le programme en Kanembu, Yaku, Kalkal. Alors, ne quittez pas opposition d'écoute parce que les bonnes choses, ça se passe nulle part ailleurs. C'est toujours sur la fréquence nationale. Quant à moi, si et seulement si, eh bien, mesdames et messieurs, nos divinités ancestrales ne me rappellent pas auprès d'elles, eh bien, on se prend demain dimanche 5 juillet 2026 pour une autre aventure des ondes, le concert des auditeurs. D'ici là, prenez soin de vous, car chaque jour est une vie. Mais, chers amis des ondes, n'oubliez pas une chose, deux points à la ligne, tiret. Vous êtes votre seul ennemi. Bye bye.

la référence. Comme ma belle Fidéline, la gestionnaire, c'est

Il va prendre les scénarios.

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0: 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Mesdames, Mesdames et Messieurs, bonsoir et surtout bienvenue dans cette tranchée d'animation baptisée Antenne, soir de Radio Tchad, le poste national. Nous sommes samedi 4 juillet 2026 et dans ce studio, il fait déjà 20h et bientôt 2 minutes. Ainsi commence Antenne Soir de Radio Tchad avec une équipe détaillée composée de votre côté de la baie vitrée devant les machines à jingles ou encore la console numérique. L'homme s'appelle Tchopoui Gabriel. La régie d'antenne de l'affaire de Babi Kijon, casque, micro, parole, animation, présentation, c'est l'enfant chéri, Penny Dabéchir, Téléboune, je m'appelle. Antenne soir, mesdames et messieurs, c'est aussi le menu qui s'articule comme suit. Tout de suite, vous aurez quelques sonorités musicales, juste question d'avoir une position confortable d'écoute et à partir de 20h30, vous aurez du service à prime volée, autrement dit, la lecture de vos avis est communiquée. 20h25, la page publicitaire, 20h30, le rendez-vous avec Aseida Matondian-Roland qui viendra ici dans ses studios pour articuler le journal. 21h, radio-service, deuxième volet, 21h10, vous aurez votre émission culturelle avec Mama Tahir Fodi, l'émission sur Plateau Culture. 21h40, vous aurez un autre magazine sur l'impact des téléphones portables sur les enfants. Et à partir de 22h15, vous aurez un magazine sur la santé intégrée. 23h, chat actualité dernière. Et 23h30, vous aurez le journal en arabe littéraire. Voilà pour le menu, messieurs, dames. Alors, prêtez-moi vos oreilles. Je vous les remettrai à la fin de cette tranche d'animation baptisée Antenne Midi des Radio Tchad, le poste national. Très rapidement, nous allons de l'autre côté de la baie vitrée et demander à nos techniciens de nous balancer Danabi, qui chante « Elle n'a que 13 ans », cette fille-là, qui a sa place à l'école, mais qui est à... Lui me dit que ses droits sont bafoués, alors... Matar Faradji, il ne faut pas lui donner un mari, c'est la fille fréquentée, et quand tu auras l'âge... Elle va devoir choisir elle-même son mari. Et là, certains parents ne vont jamais être d'accord avec moi, mais c'est ce que dit la loi. On écoute.
1: Elle était la plus éveillée de sa classe, déterminée et toujours ponctuelle à sa place, mais trop petite pour dire non à l'autorité parentale ou traditionnelle. Donc victime de cette bagoudoie forcée, de surcroît précoce pour mieux l'enfoncer. Une fatale barrière à son éducation. Elle doit dire adieu à toutes ses belles ambitions. Celle de devenir ingénieur, avocate ou docteur pour mieux aider ses frères et sœurs. Aujourd'hui victime de ses parents qui, pour quelques billets de banque, l'offrent un tyran. Triste que ce soit elle qui paye le prix de leur pauvreté, donc sacrifiée dans ce deal comme une marchandise achetée par un

pudique, puis déporté en ville. Envoyé contre son gré dans un foyer, sabotant ainsi sa liberté, pauvre la petite Odile. Aujourd'hui, loin de ses parents et domestique à plein temps. Tanu, pina grâce divine.

Elle n'a que 13 ans, mais le poids de ce qu'elle porte est trop pesant. 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À 14 ans, elle n'est qu'une enfant, mais attend déjà un enfant. Mais avec quelle maturité et quelles conditions de santé? Avec quelle résistance et surtout quelle énergie adaptée? Pitié, à son âge, le corps et l'esprit ne sont pas prêts pour le mariage. Nos enfants nous appartiennent, mais ils ont droit à la protection. Disons non au mariage des enfants.

n'a que 12 ans, elle n'a que 13 ans, quand Danapi, sur la fréquence 94.5 MHz, sur le message est bien écouté. Et j'espère que vous l'avez écouté avec beaucoup plus d'attention et d'intérêt. Mesdames et messieurs, nous sommes à 21h08 minutes. Et là, c'est Mandoui qui se pointe sur notre platine, sur notre platine. Mal vu. Alors, on écoute la chanson avant de revenir ici dans ces studios et ouvrir la chemise de vos avis de communiquer.

sur la fréquence 94.5 en Boeing. 94.5 Radio Tchad, le poste national mal vu. Alors, je souhaite ce que vous aurez à faire quelque chose de bon pour être bien vu. Il est temps de se pencher sur la chemise de vos avis et communiqués, puisque si sur notre pendule murale, 20h12. Le directeur de l'Université catholique d'Afrique centrale, en Afrique-GICAC, Campus de Mondo, a le plaisir d'informer le public de l'ouverture des inscriptions pour les concours d'entrée en première année de licence, en master et médecine vétérinaire. Ce concours concerne les deux établissements de prestige, à savoir l'Institut supérieur des sciences vétérinaires, formation disponible, licence en sciences infirmières vétérinaires, licence en production animale, master en production animale et médecine vétérinaire. De l'Institut supérieur de pédagogie, formation disponible, licence en mathématiques et informatique, licence en sciences de l'éducation, licence en physique, licence en littérature, arts et culture, master en management des établissements d'enseignement et de formation, master en didactique des disciplines et curricula, master en communication, société et développement, master en mathématiques fondamentales, master en mathématiques appliquées, CEPS, master en informatique décisionnelle, data science. Centre de dépôt des dossiers et d'examen, Ngamena, au centre catholique universitaire, CCU. Sabangali, Mundo Campus, Kumbra, au lycée collège Marie Kétal, Bébidja, au lycée Patripio, Sar, au lycée collège Saint-Charles-Wanga, Pala, au centre culturel Nicodème, Kélo, au collège Saint-Périta, Doba, au lycée Saint-Daniel, Comboni. Constitution du dossier, une lettre de candidature manuscrite adressée au directeur indiquant la filière choisie, deux photos d'identité récentes sur fond blanc, les bulletins trimestriels de la seconde à la terminale, un curriculum vitae détaillé, une copie certifiée de l'acte de naissance, la copie du baccalauréat ou attestation des niveaux terminal pour les candidats composant sous réserve du bac, un certificat médical de moins de 3 mois, une copie certifiée de l'attestation du diplôme de licence uniquement pour le master, les frais non remboursables de 10 000 francs CFA pour la licence et 20 000 francs CFA pour le master. Date à retenir, 3 sessions de concours sont prévues le 25 juillet, le 7 septembre et le 21 septembre. Les dossiers doivent être déposés au plus tard 3 jours avant chaque session. Pour toute information, veuillez contacter le 65 06 53 00 ou le 76 09 06 ou le 64 54 30 30 ou encore le 99 47 95 41. 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Concours UCAC 2e session 2026, l'Université catholique de Yaoundé organise le 13 septembre 2026 le 2e concours d'entrée à la faculté des sciences juridiques et politiques. Les domaines de formation sont les suivants: licence en sciences juridiques et politiques, mention droit public, licence en sciences juridiques et politiques, mention droit privé, licence en sciences juridiques et politiques, mention sciences politiques et bachelor in English Law. Pour Ndiamena, ces concours auront lieu au CCU de Sabangali. Les dépôts des dossiers ont déjà commencé le 1er juin, du 1er juin au 11 septembre 2026. Renseignements au Centre catholique universitaire de Sabangali, derrière la RNT, auprès de la coordination des activités au numéro 65 87
08 81 65 87 08 81. L'étude de maître Hissène Ngaro procédera à une vente volontaire aux enchères publiques sous pli fermé des équipements immobiliers du programme alimentaire mondial Ngamena. Cette vente concernera des articles comme les générateurs, équipements, matériels et mobiliers en bois et métallique, des portes et fenêtres en métallique, des sanitaires, des pièces préfabriquées, des matériels informatiques, etc. Pour participer à la vente, l'enregistrement au préalable est obligatoire et fixé à 500 000 francs CFA pour 6 articles. Cette caution vous sera remboursée après la vente si vous n'avez rien acheté. La caution doit être déposée sur le compte de l'étude de maître Hissène Ngaro, logé à EcoBank Tchad. La visite des articles a lieu intermédiaire du 6 juillet 2026 au 11 juillet 2026 dans les entrepôts du PAM appelé Chagua 2, 6 au quartier Chagua derrière la station service à Mana Pétrole sur l'avenue Imam Hassan Tom Damantair de 9h à 15h précise. Le dépôt des offres aura lieu du jeudi 8 juillet 2026 au samedi 11 juillet 2026, toujours dans l'entrepôt du PAM, appelé Chagua 2, de 9h à 15h précise. Le dépouillement des offres aura lieu le jeudi 13 juillet 2026. En Guyane, la liste des gagnants sera communiquée samedi 14 juillet 2026. L'adjudicateur devra payer le montant de la somme des 12% de l'adjudication au titre des frais d'enregistrement et des honoraires du commissaire priseur. Pour effectuer l'enregistrement ou toute information complémentaire, contactez l'étude de maître Hissène Ngaro au 66 29 61 75 ou le 99 91 16 21, le tout précédé de l'indicatif du Tchad, plus 235. Avis des décès, les familles Loudingaou, Dodinga, Loudobar, Dokula, Mbayram Mbaïda, Toudibé Gilbert, Atakewang Philippe ont le profond regret d'annoncer les décès de leurs fils, frères, pères et beaux-fils, le nommé Dumarem Dodinga, décès survenu le vendredi 3 juillet 2026 à Ngamenan des suites de maladie. Cet avis s'adresse aux parents de Ngamenan, de Bécan, de Kubo, de Bitor, de Betori, de Don, ainsi qu'à ceux du Cameroun et de la RCA. L'enterrement aura lieu du volant le mercredi 8 juillet 2026 au cimetière des Toukra, Ngamenan. Par ailleurs, le lieu de recueillement est au domicile de son grand frère, Fé Loudingaou Dodinga, sise au quartier Gassi, non loin de l'ONEX. Dieu a repris que le nom de l'Éternel soit lui, paix à son âme. Mbaïtoloum Mathias, Mbaï Lamen Gabriel, Engelio Pascal, Abakar Madioun Danang, Mbaï Ganon Gilbert, Kaltouma Madioun Danang et toute la famille Madioun Danang ont la profonde douleur d'annoncer les décès de leur fils et frère Omar Madioun Danang, décès survenu le 3 juillet 2026, de suite d'une longue maladie. Cet avis s'adresse à la famille de Bédogo, de Bébalem, de Pied, de Gorébo, de Melfi, de Kira, de Sila et à ceux de Ngamena. Par ailleurs, l'enterrement aura lieu le 7 juillet 2026 à Tokra. Le lieu de recueillement est au domicile du défunt au quartier Coqueville, dans le premier arrondissement, non loin de la paroisse Saint-Cyprien de Coqueville à Farcha. Fang Langou Opéral, Sanama Dangjai, Tchalanga Baka,
Mamadou Dassidi, Mahdi Alama, Dagassou Zansou, Jimé Vangzou, Getna Dondo, Wangnamou Simon, Diobelsou Dadoukdi, Assabatsou Balgama, Daoudi Salmanou, tant pour moi, Bolossou Douksidi, Daina Etienne, Dobsuna Jona Dini, Saïdou Douksidi, Varga Léon, Fang Arki Matna François, Baona Mamadou et toute la famille Gonon. Nyamena ont la profonde douleur d'annoncer les décès de leur épouse et mère, la nommée Khadija Babagina, survenue à Konou le 22 juin 2026, des suites de maladies inhumées le 25 juin 2026 à Konou. Par ailleurs, la délégation partie pour la circonstance est des retours en Nyamena. Les condoléances sont reçues du samedi 4 au dimanche 5 juillet 2026 au domicile de son fils Fang Lango Opéral au quartier Tokra Sita, non loin du marché côté nord-est. Que son âme repose en paix. Dangai Daouna Jules, Moulsou Daouna, Soussia Daouna, Van Ara Daouna, Kindi Daouna, Damigui Bersou Daouna, Dam Kitna Bersou Daouna, Adom Guimessou, Korkorna Moussa Bringui, Ngarsidi Moussa Bringui, commandant Gondji Gati, député Théodolgui, Baina Baibai Zonwarna, les enfants de Harry Daouna Pascal et la communauté Gaïa et Bougou remercient très sincèrement l'ambassadeur Alamaï Alidan, Premier ministre, chef du gouvernement, Moussa Dassidi, préfet de la Kabia, Démé Baïsema, maire de la ville de Gounougaïa, Boua Kassou Vanani, chef d'usine de la coton Tchad de Gounougaïa, Mamat Garba, chef de la communauté Moussaï de N'Djamena, Lassanou Perkolossou, chef des cantons de Gaïa Centre, et Semta Soua, chef des cantons de Domou, Enimzina Daniel, président de l'association Moussaï Kodoma, le colonel Aaron Bardanga à N'Djamena, docteur Elie Foxia, délégué sanitaire de Bahr El Ghazal, les beaux-parents Domo, Gonou, Tagal, Léo, Berem, Diaraou, Diodo et Bongor Wari, les oncles maternels des Zaba, Touxéou, dans le département de la Kabia, les beaux-parents de Ham, dans la sous-préfecture de Samga, les églises fraternelles luthériennes de Gounougaïa, la paroisse EFLT de Abénadou, en Yamena, sans oublier les beaux-parents, amis et frères qui ne sont pas cités ici, pour leur soutien moral, matériel et financier apporté lors du décès de leur grand frère et papa, Harry Daouna Pascal. Il s'est survenu à l'hôpital de Gounougaïa le lundi 15 juin 2026. Paix à son âme. Mesdames et messieurs, ainsi nous mettons terme à Radio Service, premier volet, 20h25 minutes. De suite, vous aurez d'abord la page publicitaire et le journal, c'est à 20h30 minutes. La Radio Tchad, par ma voix, présente ses sincères condoléances à toutes les familles éprouvées.

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0: Mesdames et messieurs, à l'écoute de Radio Tchad, le poste national, il est 20h30 en Ndiomé, la capitale. Asseïd Mokhtar Diouf Hollande présente Tchad Actu Soir de ce 14 juillet 2026. Asseïd, bonsoir.
1: Télébouno, bonsoir. Bonsoir à tous et bienvenue dans ce journal. Le troisième recensement général de la population et de l'habitat, une opération d'envergure et de portée nationale. Le premier ministre, chef du gouvernement, ambassadeur Alama Yalina, s'est fait recenser ce samedi à N'Djamena, un acte citoyen qui invite à une mobilisation massive. Un seul Tchad et mille couleurs. C'est l'intitulé de l'ouvrage écrit par Imane Abdoulaye Nourène. Un chef-d'œuvre à découvrir dans ce journal de ce samedi. Et puis, la chronique environnement de tous les week-ends. Votre rendez-vous avec toi, Madame Soïna. C'est à suivre en fin d'édition. Et c'est tout pour le sommaire. À la une de l'actualité, ce soir, le recensement général de la population et de l'habitat et dont la portée n'est plus à démontrer. Le premier ministre, chef du gouvernement, ambassadeur Alama Yalina, s'est fait recenser ce 4 juillet 2026 à son domicile au quartier Sabangali dans le 3e arrondissement. C'était en présence du coordinateur général du RGPH 3, le compte-rendu de Dibolo Gongo Antel.
2: Il est le chef de gouvernement, mais aussi chef de ménage. Et ce matin, il a rempli ses obligations de chef de ménage en se prêtant à l'opération de recensement. Le premier ministre, ambassadeur Alama Yalina, s'est fait recenser à son domicile au quartier Sabangali dans le 3e arrondissement. Un geste simple en apparence, un acte majeur pour la nation. Pourquoi le chef de gouvernement répond lui-même aux agents recenseurs pour affirmer une chose, sa citoyenneté? En ouvrant sa porte, en donnant ces informations, il dit à tous les Tchadiens, aucun citoyen au-dessus du recensement. Compter, c'est exister. Compter, c'est préparer l'avenir. Le recensement, ce n'est pas un contrôle. C'est un miroir. C'est l'opération qui permet à l'État de savoir combien sommes-nous, où vivons-nous, afin de faire une meilleure planification de développement. C'est tout le sens du message du Premier ministre, ambassadeur Alama Yalina, aujourd'hui. Donnez l'exemple. Son appel est clair et s'adresse à chaque chef de ménage, qu'il soit dans chaque ferie, village, canton, département et province. Aujourd'hui, le Premier ministre a fait son devoir de citoyen. À nous de faire le nôtre. Ouvrons nos portes et donnons les bonnes informations. Faisons-nous compter pour un Tchad plus fort, un Tchad pour tous.
1: Le président de l'Union des journalistes tchadiens, Abbas Mahmoud Tahir, a fait ce matin un point de presse à la Maison de la presse du Tchad. Dans sa communication, il a rappelé le rôle et l'implication des médias dans l'accomplissement et la réussite du troisième recensement général de la population et de l'habitat. On l'écoute au micro de Mamad Kial.
3: Les journalistes sont des acteurs du développement. Leur mission consiste à informer avec exactitude, à donner la parole aux différents acteurs, à expliquer les enjeux de cette opération et à encourager une participation massive de la population. C'est pourquoi l'Union des journalistes tchadiens lance un appel solennel à tous les professionnels des médias, publics et privés, des radios communautaires, des télévisions, de la presse écrite et électronique, pour qu'ils s'engagent pleinement dans cette campagne nationale de sensibilisation. Nous invitons les rédactions à produire des émissions spéciales, des reportages, des interviews, des débats, des magazines et des messages d'intérêt public en français et en arabe, ainsi que dans les langues locales, afin de toucher toutes les composantes de notre société, y compris les populations vivant dans les zones les plus éloignées. L'Union des journalistes tchadiens prend l'engagement d'accompagner cette opération avec professionnalisme, responsabilité et patriotisme. Nous invitons tous les journalistes tchadiens à mettre leur expertise au service de l'intérêt général, à respecter les principes d'éthique et de déontologie, à privilégier les informations vérifiées et à contribuer à la réussite de cette opération historique.
1: L'appel autour de cette opération, autour d'une mobilisation autour de cette opération, encore 2 semaines après le lancement officiel du 3e recensement général de la population de l'habitat dans la ville de N'Djamena. Les coups d'envoi d'accélération, une sensibilisation a été menée cet après-midi à l'hôtel Radisson Blue. La déléguée générale du gouvernement auprès de la commune de N'Djamena, Amina Kodiana, et le maire de la ville de N'Djamena, Sénoussi Hassan Abdoulaye, se sont relayés pour appeler la population à se faire recenser. Yann Mouibi.
4: C'est une gigantesque mobilisation qu'a orchestrée la délégation générale du gouvernement auprès de la commune de N'Djamena. Parlementaires, élus locaux, leaders traditionnels et religieux, ainsi que d'autres personnalités, ont répondu à l'invitation de la déléguée générale Amina Kodiana. À la tribune, différentes personnalités se sont succédées pour souligner l'importance du troisième recensement général de la population et de l'habitat et appeler à une intensification de la sensibilisation. Le coordinateur du RGPH 3 pour la ville de N'Djamena, Noubadiyim Ronel Yambaye, et le maire de la ville de N'Djamena, Senoussi Hassana Abdoulaye, ont mis l'accent sur le rôle primordial que joueront les données issues du RGPH 3. À tous ces beaux mondes, la déléguée générale du gouvernement auprès de la commune de N'Djamena demande une seule chose, Amina Kodiana.
5: Nous sollicitons l'implication de tous les leaders religieux, tous les chefs traditionnels, les responsables politiques, les responsables des organisations de la société civile et autres pour la sensibilisation de proximité, de bon voisinage, de porte à porte, afin de contribuer activement au bon déroulement de l'opération.
4: Par cette sensibilisation des masses, la ville de N'Djamena entend jouer un rôle moteur dans la réussite de cette opération lancée le 20 juin 2026.
1: À Bangor, dans le Mayo-Kébi-Est, les activités dans le cadre du troisième recensement général de la population et de l'habitat, au cœur d'une réunion dirigée par le délégué général du gouvernement auprès de la province, le point avec Mouro Benoît.
6: Ces assises visent à s'assurer du déploiement effectif des agents recensés sur le terrain et du bon déroulement de la collecte des données. Occasion pour les membres de la commission de présenter les activités réalisées, les apports de la coordination nationale et les difficultés constatées. À l'issue de la rencontre, le coordinateur provincial des opérations de recensement dans le Mayo-Kébi-Est, Evelé Bara, énumère quelques difficultés d'ordre technique.
7: Nous avons rencontré des situations sur le terrain où des personnes refusent de se faire recenser pour de simples raisons que par le passé, ils ont répondu à des questions des agents recenseurs ou enquêteurs comme les nôtres. Par la suite, ils n'ont rien eu. Dans la coordination d'appui, nous les encourageons davantage à répondre avec promptitude à nos doléances que nous remontons à chaque jour pour la bonne marche de l'opération.
6: L'équipe de la coordination provinciale est descendue sur le terrain pour encourager les agents recenseurs. Bongor, Mburo Benoît pour la Radio Tchad.
1: Ce communiqué dans la suite de l'actualité, le ministère tchadien des Affaires étrangères rejette fermement les allégations mensongères circulant dans certains médias et sur les réseaux sociaux, accusant le Tchad d'un prétendu projet de déstabilisation de la République centrafricaine. La diplomatie tchadienne dénonce une campagne de désinformation visant à nuire aux relations bilatérales entre les deux pays. N'Djamena réaffirme son attachement strict au respect de la souveraineté des États et à la non-ingérence, tout en soulignant la solidité de son partenariat avec les États de l'OAS et la France. Le gouvernement appelle les acteurs médiatiques à la responsabilité et à ne se fier qu'aux ressources officielles pour éviter de relayer des rumeurs infondées. Le communiqué signé du porte-parole du ministère des Affaires étrangères, Ibrahim Adam Mamat. La Chambre de commerce, d'industrie, d'agriculture, de mines et d'artisanat, en partenariat avec Queen's Design, une entreprise togolaise, organise depuis ce matin dans les locaux de la CCMA un atelier de formation sur la fabrication des sacs scolaires. C'est dans le cadre de la Journée internationale des coopératives célébrée ce samedi 4 juillet. Le coup d'envoi a été donné par Bangodi Sylvie, chef de division d'appui aux entreprises et responsable de l'entrepreneuriat féminin à la CCMA. Le point avec Alamal Masra Miriam.
8: Dynamiser l'entrepreneuriat local et offrir des compétences pratiques aux participants, tel est l'objectif de cette session de formation. Dans son allocution, Bangodi Sylvie, chef de division d'appui aux entreprises et responsable de l'entrepreneuriat féminin à la Chambre de commerce, a souligné l'importance de cette initiative qui s'inscrit en droite ligne de la mission de la Chambre de commerce, d'industrie, d'agriculture, des mines et de l'artisanat afin de soutenir le tissu économique local locales et encourager l'auto-emploi, en particulier chez les femmes et les jeunes.
9: Cette formation constitue une véritable opportunité de création de valeur. Elle permettra aux participants d'acquérir des compétences immédiatement exploitables pour produire des articles de qualité, développer leur propre activité et améliorer leurs revenus. En collaboration avec King's Design, l'association poursuivra l'organisation d'autres formations afin de permettre à un plus grand nombre de femmes d'en bénéficier, avec une attention particulière accordée aux étudiantes ayant achevé leur formation théorique.
8: Ce partenariat avec cette entreprise togolaise King's Design, une structure reconnue pour son expertise, garantit aux participants un apprentissage de qualité axé sur les standards professionnels de la maroquinerie artisanale.
1: Et de la culture, avant de suivre la minute de l'environnement, la chronique de Thomas Matna Soina, une cérémonie de présentation et de dédicace du livre intitulé « Un seul Tchad et mille couleurs » écrit par Iman Abdoulaye Nourène. C'était ce matin au CFOR. Les explications d'Hadjar Haroun Cheikh.
10: À travers ce livre, l'auteur Iman Abdoulaye Nourène entend mettre en avant la richesse de la diversité culturelle du pays et appelle à renforcer la cohésion sociale entre les Tchadiens. Ce roman, écrit en 18 chapitres, compte 95 pages. Selon l'auteur, est un message et une ambition, car il invite les lecteurs à considérer cette diversité comme une source de richesse plutôt que de division. Iman Abdoulaye Nourène.
11: Ce livre est une invitation au voyage, une traversée des paysages, des cultures et des âmes qui composent la mosaïque de notre pays. À travers ces pages, je voulais rendre hommage à la richesse de nos différences, à la beauté de nos traditions et à la force de notre unité. Car le Tchad n'est pas seulement une seule couleur, il est mille nuances, mille voix, mille histoires qui s'entrelacent pour former une identité commune.
10: Au cours de la présentation, plusieurs intervenants ont salué cette œuvre écrite par une jeune fille de 17 ans de la classe de la première qui encourage le dialogue, la tolérance et le respect des divergences. Pour eux, ce livre peut contribuer à renforcer l'unité nationale à milliers de jeunes. Au-delà de son contenu, cet ouvrage paru dans l'édition Almuna est présenté comme une invitation à mieux connaître les différentes cultures du pays. C'est pourquoi l'auteur Iman Abdoulaye Nourène espère susciter une réflexion collective sur l'importance de la diversité culturelle tout en consolidant l'unité nationale.
1: La compagnie artistique Mandargué a lancé hier au grand marché de Biltine la caravane de sensibilisation dite Union sacrée pour la cohabitation pacifique, le vivre ensemble et la paix. Le détail avec Mamad Salih Omar.
12: Promouvoir la paix, la cohésion sociale, le bon vivre ensemble et l'entente cordiale entre les différentes communautés, gage d'une vie en harmonie, tel est l'objectif de cette caravane itinérante de paix lancée par la compagnie artistique Mandargué à travers la présentation d'un sketch. Le directeur artistique de la dite compagnie, Isaac Adigadimbaï, alias Mandargué, précise que cette caravane vise à sensibiliser toutes les composantes de la société afin de faire de la province de Wadifira en particulier et du Tchad en général un havre de paix et de l'unité. Le secrétaire général de la province de Wadifira, Abdelaziz Maï Mohamed, représentant le délégué général du gouvernement, se réjouit du choix de la ville de Biltine pour le lancement de cette caravane de sensibilisation sur la cohabitation pacifique et le bon vivre ensemble qui entre en droite ligne de la politique du gouvernement en matière de la préservation de la paix. Biltine, Mahamat Saleh Omar, Radio Tchad.
1: Mesdames, Messieurs, samedi 4 juillet 2026, et place maintenant à la minute de l'environnement. Touba Madna Soina nous parle aujourd'hui du tremblement de terre et son impact sur l'environnement.
13: Avec les avancées technologiques, l'univers, notre monde, est devenu un village planétaire. Les pays, les nations se trouvent comme des vases communicants où tous les éléments sont interconnectés avec quelques exceptions près. Il y a une dizaine de jours, les informations qui nous viennent du Venezuela sont assez troublantes. Le pays fait face à un double séisme qui endeuille et bouleverse toute la population. Le bilan est effroyable et ça ne fait que s'alourdir au jour le jour. Le décompte dépasse déjà 2500 morts. Notons que le Venezuela est l'un des pays fondateurs de l'OPEP, l'Organisation des pays exportateurs de pétrole. Donc, avec un sous-sol fouillé et déstabilisé par endroits sous l'effet de certains grands travaux. Un petit clin d'œil qui nous permettra de comprendre et d'établir un lien avec le séisme, les ressources minières et l'environnement. Alors, le séisme ou tremblement de terre est principalement une secousse brutale de la croûte terrestre, donc le socle même de la Terre, suite à une libération, elle aussi, brutale d'énergie accumulée. Cette accumulation provoque la décomposition en d'immenses morceaux de terre appelés plaques tectoniques. Ensuite, sous l'effet de la chaleur interne de la planète, les plaques bougent constamment et créent trois types de mouvements majeurs. C'est le séisme naturel. Les trois mouvements donnent trois types de séisme par collision, par subduction et par coulissage de ces plaques tectoniques. Le séisme est le risque naturel majeur le plus meurtrier et avec des effets directs et indirects catastrophiques ayant des impacts sur les écosystèmes, la destruction des végétations, la perturbation des cours d'eau et l'effondrement total des infrastructures. Le séisme d'origine non tectonique est généralement causé par l'activité humaine, en l'occurrence les industries extractives et d'autres grands travaux souterrains. Dans certaines mesures, les séismographes prodiguent des conseils préventifs, mais ce sont des cas rares face à ce phénomène imprévisible. À samedi prochain.
1: Merci toi, Madna Soïna, et à samedi prochain, Radio Tchad, 20h46. À retenir de l'essentiel de l'actualité, le troisième recensement général de la population et de l'habitat, une opération d'envergure et de portée nationale. Le Premier ministre, chef du gouvernement, ambassadeur à la Malina, s'est fait recenser ce samedi 4 juillet 2026, ici en N'Djamena, un acte citoyen qui invite à une mobilisation massive. Les informations collectées à la suite de l'opération à noter contribueront à la formulation des politiques publiques. Un seul Tchad et mille couleurs, c'est l'intitulé de l'ouvrage écrit par Iman Abdoulaye Nouren, une jeune fille. Le chef-d'œuvre a été dédicacé ce matin et dont le contenu appelle à une unité nationale. Il est 20h, passé les 47 minutes, et c'est la fin de ce journal. Merci à Isabelle Népité à la réalisation, à la technique, à Tchobé Gabriel, au micro à Saïda Maktouandi, Roland, merci de nous avoir suivis. Passez un très bon week-end en compagnie du reste de nos programmes. Les adieux demain, 20h30.

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Mesdames et messieurs, vous avez suivi le journal présenté par Seyda Mokhtandi Roland. Nous sommes à 21h52. Il est temps de se pencher pour une deuxième fois sur la chemise dont vous avez communiqué. Les familles Lodinga, Dojinga, Lodobor, Dokula, Mbayram Mbaïda, Toudibi Gilbert, Atakewang Philippe ont le profond regret d'annoncer le décès de leur frère, fils, père et beau-fils, le nommé Dimarem Dojinga, décès survenu le vendredi 3 juillet 2026. En Ngamena, des suites de maladies, cet avis s'adresse aux parents de Ngamena, de Bécan, de Kubo, de Bétori, de Don, ainsi qu'à ceux du Cameroun et de la République centrafricaine. L'enterrement aura lieu le mercredi 8 juillet 2026 au cimetière des Toukra Ngamena. Par ailleurs, le lieu de recueillement est au domicile de son grand frère, Feu Laudingao Tojinga, c'est au quartier Cassino Lorrain de l'Onex. Dieu a repris que le nom de l'Éternel soit loué. Paix à son âme. Mbaye Touloum Mathias, Mbaye Lamem, Gabriel, Engelio Pascal, Abakar Madioun Danan, Mbaye Gangnon, Gilbert Kaltouma Madioun Danan et toute la famille Madioun Danan ont la profonde douleur d'annoncer le décès de leur fils et frère Omar Madioun Danan, décès survenu le 3 juillet 2026. De suite d'une longue maladie, cet avis s'adresse à la famille des B. Dogo, de B. Balem, des Pi, de Pied, de Gorebo, de Melfi, de Kira, de Sila et à ceux de Ngamena. Par ailleurs, l'enterrement aura lieu, Dieu voulant, le 7 juillet 2026 à Toukra. Le lieu de recueillement est au domicile du défunt au quartier Coqueville, dans le premier arrondissement de la ville de Ngamena, non loin de la paroisse Saint-Cyprien de Coqueville-Farcha. Fang Langou Opéral, Sa Nama Dangjai, Tcha Langa Pakbaka, Mamadou Dassidi, Madi Alama, Dagasu Zonsu, Jimé Vangzu, Getna Dondo, Wang Namu Simon, Jo Belsu Da Dogdi, Asabaksu Duksidi, Baina Etienne, Dopsuna Jonah Penny, Saïlou Duksidi, Varga Léon, Van Argui Matna François, Baona Mamadou et toute la famille Gonou. En Ngamena, on a la profonde douleur d'annoncer le décès de leur épouse et mère, la nommée Khadija Babagina, survenue à Kounou le 22 juin 2026, des suites de maladies et inhumées le 25 juin 2026 à Kounou. Par ailleurs, la délégation partie pour la circonstance est de retour en Ngamena et les condoléances sont reçues du samedi 4 au dimanche 5 juillet 2026 au domicile de son fils Fang Langou Opéral au quartier Toukra, c'est à non loin du marché du côté nord-est. Que son âme repose en paix. Avec des remerciements pour finir. Dangjai Daouna Gilles, Moulsou Daouna, Soussia Daouna, Van Ara Daouna, Kindi Daouna, Damigui Bersou Daouna, Dam Kitna Bersou Daouna, Adoum Gimessou, Korkorna Moussa, Mpringé, Ngarsidi Moussa Mpringé, commandant Gondji Vigati, député Théo Golgi, Baina Baibaï Zon Warna, les enfants de Harry Daouna Pascal et les communautés Gaïa et Bougou. Remercie très sincèrement l'ambassadeur Lamaï Linan, Premier ministre, chef du gouvernement,
Moussa Dassidi, préfet de la Kabia, Démé Baïsséma, maire de la ville de Gounougaïa, Dagboua Kassou Vanani, chef d'usine de la coton Tchad de Gounougaïa, Mamata Garba, chef de la communauté Moussaï de N'Djamena, Lassanou Perkolossou, chef de canton de Gaïa Centre, et Semta Soua, chef de canton de Domo, Enimzina Daniel, président de l'association Moussaï Kodoma, le colonel Haroun Bardanga, N'Djamena, docteur Elie Foxia, délégué sanitaire de Bahr El Ghazal, le beau-parent de Domo, de Kono, de Tagal, de Léo, de Berem, de Diarao, de Dodo et Bongor Wari, les oncles maternels des Zaba Touxéou dans le département de la Kabia, les beaux-parents de Ham dans la sous-préfecture de Samga, les églises fraternelles luthériennes de Gounougaïa, la paroisse FLT de Abinadou, N'Djamena, sans oublier les beaux-parents, amis et frères qui ne sont pas cités ici, pour leur soutien moral, matériel et financier apporté lors du décès de leur grand frère et papa, Harry Daouna Pascal. C'est survenu à l'hôpital de Gounougaïa le lundi 15 juin 2026. Paix à son âme. Mesdames et messieurs, ainsi finit la lecture de vos avis et communiqués de ce samedi 4 juillet 2026, et nous sommes à 20h59 minutes. Une fois de plus, la radio Tchad, par ma voix, présente ses sincères condoléances aux familles éprouvées. Que Dieu console les cœurs des parents et amis des disparus et que les âmes des défuntes et défunts reposent en paix. Amen.

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0: Éternellement, c'est Koffi Olomide, le groupe Quartier Latin. Mesdames et messieurs, nous sommes à 21h10, minutes ici au studio 3 de Radio Dual, le poste national. 21h10 minutes, c'est aussi l'heure de suivre votre émission Plateau Culture avec Mama Tahir Fodi. On écoute.
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3: Auditeurs, auditrices à l'écoute de Plateau Culture, bonsoir. Bienvenue à votre émission. Plateau Culture de ce numéro reçoit M. Dadje Moïse, qui est le coordinateur des CLAC et le responsable du comité d'organisation de la 4e édition du festival des centres de lecture et d'animation culturelle Festi CLAC, qui aura lieu du 14 au 16 mai 2026 au CLAC de Kélo. Bonsoir, Monsieur Dadje Moïse.
4: Bonsoir, Monsieur Fodi.
3: Alors, vous êtes le responsable numéro 1 de ces Festi CLAC qui aura lieu du 14 au 16 au CLAC de Kélo. Dites-nous pourquoi, avant d'entrer dans le vif du sujet, dites-nous pourquoi cette interruption depuis lors et maintenant vous reprenez.
4: Merci pour l'opportunité et je tiens à vous remercier sincèrement pour avoir pensé à nous dans le cadre de Plan Média. Vous avez bien voulu nous recevoir cet après-midi pour échanger sur ce que nous appelons le Festival CLAC. Le Festival CLAC, c'est un festival itinérant des centres de lecture et d'animation culturelle. Je voulais préciser que les centres de lecture et d'animation culturelle sont implantés dans 10 localités du Tchad, à savoir Amtchiman, Ati, Bangor, Doba, Kounougaïa, Kélo, Koumra, Laï, Mao et Mongo, par une convention qui est signée entre le ministère de la Culture, Jeunesse et Sport et l'OIF en décembre 1997. Et depuis décembre 1997 jusqu'à 2001, nous étions ce qu'on appelle les CLAC pilotes dans 3 localités, à savoir Laï, Bangor et Mao, qui constituent les CLAC pilotes. Et à partir de 2001, les autres localités aussi ont activé ce qu'on appelle le label CLAC. Et donc, depuis 2001, les CLAC du Tchad sont fonctionnels. Et en 2010, la première édition de ce que nous appelons aujourd'hui, parce qu'il faut créer des conditions de telle sorte que les uns et les autres puissent comprendre la nécessité d'encourager et de promouvoir la lecture dans notre milieu rural, en particulier parce que dans certaines localités, il manque des infrastructures de lecture. C'est pour ça que vous prenez Mao, par exemple, c'est un CLAC de référence, faire de telle sorte que c'est... Donc pour nous, c'est de réunir les animateurs autour de la préoccupation au cœur de l'objectif de promouvoir la lecture en milieu rural. Donc en 2010, nous avons fait la première édition à N'Djamena. En 2013, la deuxième édition à Bangor. Et 2014, la troisième édition à Mongo. Et depuis 2014, il y a eu ce qu'on appelle un arrêt technique. Nous avons mis en veilleuse cet événement à cause de plusieurs contraintes, en particulier les 16 mesures, parce que le festival était pris en charge uniquement par le ministère en charge de la culture, donc oui. Il fallait réfléchir autrement, trouver une formule, et donc depuis lors, nous n'avons pas pu réaliser une autre édition. Et cette année, on s'est dit, c'est important de revenir sur la base, parce que une lecture itinérante, c'est-à-dire c'est d'aller vers le lecteur, au lieu de rester sur place, mobiliser sur les animateurs autour d'un CLAC pour que ensemble nous puissions, c'est un cadre aussi de réflexion, hein, d'analyse et d'orientation pour voir qu'est-ce qui nous bloque, qu'est-ce qui nous réunit et des préoccupations en préoccupation, on se projette aussi dans l'avenir. Donc 2026 c'est la relance, c'est un nouvel élan avec l'appui, bien sûr, de notre ministre de la Culture, que je voulais saluer, Monsieur Abakarozi Teguil, qui nous accompagne. Également la coordination générale de la Maison du patrimoine culturel, la MPCT. Je voudrais saluer aussi et renouveler mes remerciements au coordinateur général, M. Saleh Mahmoud Ahmad, avec qui nous travaillons tous les jours. Et les autres partenaires se sont associés à nous pour un clin d'œil pour cette première édition, ont marqué leur accord pour que nous puissions réunir tous les animateurs de Diklak, plus les acteurs de N'Djamena, nous puissions nous trouver à Kélo pour reprendre notre élan, notre marche de la quatrième fois. Et donc, je pense que du coup, ça vaut la peine d'aller dans cette ambition, et cette ambition de porter le livre avec nous dans le cœur. Parce que si tout n'est pas question de moyens financiers, mais les moyens les plus importants sont les ressources humaines que nous sommes, qui sont les animateurs.
5: Et la volonté aussi.
4: Et la volonté aussi, et je voulais dire la vocation, le sacerdoce, parce que pour nous, c'est une question d'engagement citoyen. Un engagement communautaire, parce que ce que nous faisons, nous n'évaluons pas notre engagement, mais il fallait le suivre. Donc, pour nous, reprendre le festival itinérant des centres de l'étude d'animation culturelle, c'est aussi une ambition de permettre à notre partenaire principal en la matière, l'OIF aussi, de comprendre que nous ne nous croisons pas les bras pour attendre seulement leur action, mais chaque pays doit prendre les initiatives en termes de valeur, de mise en œuvre de tout ce que nous appelons la lecture publique. Et si vous me permettez, je voudrais juste faire une digression pour dire que il y a plusieurs types de bibliothèques. Et nous, au niveau des CLAC, nous sommes des bibliothèques de l'étude publique.
5: C'est-à-dire?
4: Bibliothèque de l'étude publique, ça veut dire que c'est une bibliothèque pour tous. Une bibliothèque où on peut trouver tous les documents de tous les domaines qui s'adressent à un grand public, un large public en général. Alors qu'une bibliothèque national, par exemple, c'est la mémoire du théâtre, c'est une, ce que j'allais dire, le gardien des patrimoines, des documentations qui parlent du théâtre. Donc c'est un lieu de recherche qui est plus restreint et qui concerne seulement les documents qui parlent du théâtre ou des personnes qui parlent du théâtre. Donc voilà, et il y a d'autres spécialités comme une bibliothèque scolaire qui s'adresse uniquement aux élèves, une bibliothèque universitaire qui s'adresse uniquement aux étudiants, ou une bibliothèque spécialisée qui peut s'adresser uniquement aux journalistes.
5: Justement.
4: Donc, pour nous, quand vous venez dans notre bibliothèque, vous allez trouver toutes les gammes de documentation qui s'adressent à l'ensemble de la population dans sa diversité et dans sa compétence. Donc, pour nous, voilà, notre bibliothèque, elle est transversale. Donc, elle permet à chacun, à chaque communauté, à chaque entité de trouver son compte dans la documentation.
5: Merci, M. Dadjo Moïse. Est-ce que vous pouvez nous parler maintenant des objectifs spécifiques de cette quatrième édition qui aura lieu du 14 au 16 au niveau de la ville de Kélo, et quels sont les résultats attendus après cette édition?
4: Alors, principalement, l'objectif général, principal, c'est de promouvoir la lecture en milieu rural, en milieu de proximité, et aller vers le lecteur. Aller vers le lecteur, c'est créer des conditions pour que les usagers puissent se sentir concernés par les livres. Parce que, comme vous le savez, nous sommes de la tradition orale, et donc l'écriture, c'est une création nouvelle. Donc pour que les usagers et les lecteurs puissent aller vers le livre, il faut créer des conditions d'accès au livre. Ça veut dire que si vous mettez le livre au centre et que vous ne créez pas des conditions d'accès, d'animation autour du livre, ça veut dire que personne ne viendra au livre. Donc pour ça que, en créant le festival itinérant des CLAC, c'est d'amener les lecteurs, les usagers à comprendre. Le livre est au centre de tout. Ça veut dire que créer d'autres activités autour du livre, par exemple, faire des jeux concours, créer un concert, faire du théâtre, faire de l'humour, faire de le slam, et tout ce que je cite, que ça soit la danse, que ça soit les chansons, ça part de l'écriture. Donc, la base de tout ce qui est culturel, que ça soit le théâtre, la danse, la musique, la base, c'est le livre. Donc,
5: oui, j'ai vu parmi les les activités culturelles et artistiques et surtout socio-éducatives, les délégations se mettent en compétition. Est-ce que c'est compétir pour gagner ou bien compétir pour gagner tous?
4: Alors, les deux en même temps, parce que quand on organise quelque chose, personne ne perd. Tout le monde apprend et puis c'est ce que nous appelons le rendez-vous du donné et du
5: recevoir.
4: Donc,
5: oui.
4: Il y a des gens qui ont des expériences, qui partagent et il y a des autres qui apprennent, mais nous allons distinguer des particularités, hein, des particularités qui vont se distinguer à travers les jeux concours, qu'il en a 7 ou 8. Nous avons des jeux concours en particulier de lecture pour les jeunes, les élèves. Nous avons des lectures, un concours de dictée. Ça, c'est les deux bases fondamentales, j'allais dire. Ensuite, il y a les jeux concours de ce que j'allais dire, culture générale, qui va s'appuyer sur l'actualité et tout ce qui est compétence. Et puis, il y aura les jeux concours de course, parce qu'il faut agrémenter la soirée, les jeux de course de sac, de course à cuillère, de course avec des outils qui ne peuvent pas tomber et tout ça, donc, pour nous.
5: Il y a tenu dans une cuillère à la bouche.
4: Voilà, il faut courir avec, de telle sorte que... Et puis, on fait aussi de l'adresse. Hein, voilà, des jeux d'adresse pour que les enfants aient des créations aussi. Par exemple, le CAPLA, c'est la construction. Nous avons le jeu de Monopoly, c'est la gestion des ressources. Si le jeune reçoit, comment il peut programmer la gestion des ressources qu'il a, dans quel domaine il peut orienter, est-ce construire une maison, quelque chose qui va le ramener quelque chose. Ou encore les jeux de Milborn, qui sont des jeux de code de la route, qui permet à l'usager de jouer avec les cartes, mais que comme il est en train de conduire un véhicule ou une moto, et il y a des choses qu'il faut, voilà, il y a par exemple des pannes, on met une carte qui dit tu es en panne, et pour que tu puisses jouer, il faut que tu trouves des panaches. Si on te dit que tu es en panne d'essence, il faut que tu tires une carte qu'on appelle essence ou carburant pour continuer à rouler. Donc vraiment, ce sont des choses très pratiques qui permettent de faire une relation intergénérationnelle, de créer plus de relations entre les usagers et entre les différents clacs. Les animateurs principaux viennent avec des jeunes, avec des super banates, avec des uriports. Donc chacun qui vient avec des idées, donc on va mettre ensemble toutes ces idées et toutes ces compétences pour créer la synergie positive pour que le livre et la lecture puissent constituer pour nous un moyen, un canal de communication de manière permanente. Et le thème général de l'édition, c'est construire la cohésion sociale et la paix par le livre et la lecture.
5: Ah, un thème très évocateur.
4: Voilà, très évocateur.
5: Auditeur, auditrice de
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5: Auditeurs, auditrices des Plateaux Culture, si vous aviez pris le train en marche, nous recevons à ce numéro des Plateaux Culture, Monsieur Dadier Moïse, qui est le responsable du Festiclac qui aura lieu du 14 au 16 mai dans la ville de Kélo.
4: Les résultats, vous avez demandé les résultats.
5: Les résultats attendus. Maintenant, quels sont les résultats?
4: Les résultats attendus, il s'agit de manière générale, arriver à réaliser cette activité. C'est un défi, malgré les suffisants de moyens, nous allons arriver, parce que chacun de nous va se sacrifier, j'allais dire, va s'engager pour que nous puissions réaliser cette activité.
5: Autrement dit, chacun met la main à la pâte.
4: La main dans la pâte, voilà, justement. Et le peu de moyens qu'on a, nous allons les mettre dans les charges récurrentes, comme vous connaissez, tout ce qui doit entrer dans la réalisation de l'activité. Il y a des prix à donner, il y a des lots de cadeaux qu'on doit donner aux gagnants. Donc, chaque catégorie de jeu concours aura des récompenses. Ça, c'est le résultat attendu et ça permettrait. On va remettre aussi des attestations de participation à des adolescents et des jeunes et surtout des usagers qui seront primés. Ensuite, l'autre résultat, c'est on va faire une formation pour 50 jeunes dans le cadre de l'utilisation des services sociaux de base. Ça veut dire que nous avons des services qui sont créés par l'État, mais la population parfois n'utilise pas.
5: Oui, par méconnaissance.
4: Par méconnaissance. Donc, on va créer une synergie entre les jeunes pour que les jeunes puissent aller au quartier.
5: On peut donner quelques exemples de ces services publics.
4: Un simple, par exemple, les actes de naissance, c'est gratuit. Mais il y a des enfants, nous avons fait des activités avec Europort, ils ont fait des enquêtes dans les quartiers. Il y a des enfants qui sont à l'école, mais qui n'ont pas des actes de naissance, alors que le service existe, mais les gens ne savent pas comment faire pour utiliser ces services. La même chose pour les vaccinations, où ce sont des services gratuits. Mais donc, vous voyez un peu à travers
5: le livre.
4: Le livre, on peut sensibiliser, on peut dire aux parents, au lieu que ça soit le parent qui dit à l'enfant, maintenant c'est l'enfant qui va dire aux parents que mais telle chose là, il y en a là-bas, on peut aller et on n'a pas besoin forcément de dépenser de l'argent pour avoir accès à certains services. Donc vraiment, ce sont des exemples précis et utiles. Et dans nos activités, nous sommes arrivés avec le partenaire UNICEF à créer même des centres d'état civil dans les hôpitaux et dans les services publics. Par exemple, à Mao, à Bokoro, quand vous venez à l'hôpital, il y a un kiosque. Dès que l'enfant est né...
5: Très belle initiative.
4: Et immédiatement, l'enfant a son extrait de naissance. Donc, ce sont des initiatives que nous allons développer aussi dans d'autres localités, comme à Kélo, à l'occasion de... Donc, on va faire une formation de 50 jeunes, filles et garçons, qui vont descendre au quartier pour communiquer avec la communauté, avec la population, sur cet aspect également. Et le thème principal fera l'objet également de masterclass avec des autres acteurs du livre pour nous permettre également que les gens comprennent que le livre, à travers le livre, je parle sous votre contrôle, à travers le livre, on peut détruire une nation ou une société. À travers le livre, on peut aussi construire une société. Donc pour nous, c'est de valoriser les livres qui vont fortifier, qui vont former les jeunes, qui comprennent que il y a une valeur sociale, il y a une valeur culturelle, il y a une valeur humaine et qu'il faut vraiment continuer à valoriser ces valeurs-là. Donc on fera aussi des formations et des masterclass sur cet aspect. Il y aura d'autres activités de conférences, il y aura des spectacles, il y aura chaque soirée, une soirée culturelle, les soirées de contes, de devinettes. Il y aura des soirées musique et à la fin, il y aura un concert pour des talents locaux.
5: Ah oui,
4: parce qu'on nous reproche souvent de faire venir
5: Ndjamena. Or, alors, il faut faire émerger les talents qui
4: nous avons travaillé avec la coordination des artistes locaux qui ont fait les présélections pour nous proposer des musiciens qui vont prester chaque soir dans le village artistique du festival CLAC, le CLAC de Kélo, et une soirée réservée aux plus jeunes à travers les Super Banat et les U-Report pour animer aussi avec le slam, avec un peu de théâtre et un peu de l'humour, de telle sorte que, parce que ce que nous faisons une formation pluridisciplinaire. Il y a des jeunes qui sont dans les différentes catégories des organisations. Ils ont aussi des compétences à partager avec les autres. Aujourd'hui, il n'est plus question que ce soit les aînés qui sont au devant, mais nous avons voulu mettre en valeur des jeunes pour qu'il y ait une relation intergénérationnelle. Il y a des domaines...
5: C'est une sorte de dialogue
4: interculturel, intercommunautaire. Ouais. Il y a des domaines où les plus jeunes sont plus informés que les anciens.
5: Oui, avec les réseaux sociaux.
4: Avec les réseaux sociaux. Donc, nous voudrons vraiment, à travers le FestiClac, favoriser toutes ces richesses pour que chacun puisse tirer profit. Et donc, il y a plein d'activités. Donc, et nous voulons mobiliser, à travers toutes les activités, au moins 30 000 personnes autour du FestiClac. Parce qu'il y aura des stands. Chaque claque va faire un stand, c'est comme chaque claque est un claque à miniature.
5: Oui.
4: Donc on aura un claque de Mao, on aura le claque de Mongo, on aura le claque d'Ati. Donc chacun aura un stand avec les expositions. Donc c'est une porte ouverte pour que chacun peut aller visiter le stand de son choix. Et
5: tirer le meilleur.
4: Tirer le meilleur de lui. Et pour finir, sur question de résultats, il y aura ce qu'on appelle nous allons évaluer nos activités aussi, mettre à profit le séjour pour que tous les claques puissent évaluer les indicateurs des claques à travers les activités réalisées. Donc nous avons les paquets minimum d'activités.
5: Oui, d'une pierre deux coups.
4: On va faire une pierre deux coups. Oui. Voilà, donc les animateurs principaux viendront avec tous les... tous les outils de gestion, les statistiques, et que nous allons les tracer pour analyser et voir, faire un diagramme pour voir là où on a avancé, là où on recule. Et ça permettrait au claque même de se mettre en concurrence pour dire, mais pourquoi tel claque a atteint tel indicateur alors que l'autre...
5: Ça pousse à la performance.
4: Voilà, à la performance, à la motivation. Donc pour nous, c'est un peu une rencontre purement... aussi, j'allais dire, des brassages, des cultures. Parce que vous imaginez, il y a des jeunes, un jeune de Tati qui n'a jamais traversé le fleuve pour aller au sud.
5: Ah oui.
4: Donc c'est aussi une découverte pour certains.
5: Ça justifie le thème.
4: Voilà, donc voilà, la cohésion sociale, c'est oui, au-delà, c'est la culture, elle est transversale. Donc pour nous, c'est d'arriver, c'est une ambition à travers nos autorités du ministère, nos partenaires, que je voudrais remercier particulièrement UNICEF, qui nous accompagne quotidiennement dans nos activités, parce que je vous dis, ce que nous sommes arrivés à construire avec les partenaires de manière élaborée, de manière simple. Parfois, former un père éducateur qui informe les autres sur les fléaux, par exemple sur le VIH, sur l'importance de la vaccination, sur la prise en charge d'une maladie, ce jeune qui devient leader de son groupe et qui travaille à ce que voilà, vous avez...
5: C'est un tout, j'ai vu aussi des dons, des sons.
4: Bien sûr, bien sûr.
5: Vraiment, donc, c'est un programme chargé et complet.
4: Donc, à travers le livre, parce que ce que beaucoup ignorent, parfois, de manière un peu vulgaire, on dit, ah, mais vous, là, vous êtes là avec vos papiers, avec vos livres, qu'est-ce que vous en faites? Mais on tire tout du livre.
5: Justement.
4: On tire tout du livre. Si on sait extraire le bien... Mais je vous dis que, je parle sur votre contrôle, tout ce que nous faisons comme activité, nous avons à la base la lecture. Que ce soit la communication, que ce soit la santé, que ce soit l'agriculture, l'élevage, la base de ces activités-là, c'est d'abord la lecture. Quand vous ne lisez pas, vous ne découvrez pas. Quand vous ne lisez pas, vous êtes limité. Vous n'avez pas de vocabulaire, vous n'avez pas d'arguments. Donc pour nous, le livre et la lecture doivent être des canaux de communication, des valeurs à cultiver.
5: Nous sommes pratiquement vers la fin de cette édition. J'emprunte l'une de vos phrases magiques qui dit « le livre délivre ». Donc on va aller se délivrer positivement à Kélo du 14 au 16 mai au sud du Tchad. Monsieur le coordinateur, est-ce que vous avez un appel à lancer, un dernier mot à l'endroit du tout le monde, des partenaires, des participants, des claquistes, si
4: voilà,
5: vous me permettez.
4: Voilà, les claques, c'est une bibliothèque en miniature. Un claque, c'est une bibliothèque en miniature. Et pour nous, les parents doivent encourager les enfants à la lecture, les encourager à lire au-delà du téléphone, même dans le téléphone, à la lecture. Oui. Malheureusement, vous écrivez un long texte dans les réseaux sociaux, personne ne veut lire. Donc, je crois que même dans les réseaux sociaux, il y a la lecture. Donc, je pense que c'est important. L'autre chose, c'est que nous invitons les autres partenaires à se joindre à nous. Nous avons adressé quelques requêtes à quelques organisations, sociétés de sur place. Il y a eu des contacts. Nous espérons qu'il reste encore 10 jours, 2 semaines. Nous pensons qu'il y a toujours la possibilité de se joindre à nous, parce que nous avons 10 claques plus une diamètre, ça fait 11 localités et c'est assez un grand monde. Et donc, pour ceux qui veulent aussi nous se joindre à nous, parce qu'il y a beaucoup de sollicitations, nous n'avons pas la capacité de prendre en charge tout le monde, mais s'il y a des personnes qui sont capables d'aller sur le terrain, d'aller participer un jour à l'activité, je crois que la porte elle est ouverte et nous pensons que c'est à travers toutes ces actions volontaires que nous allons arriver à mettre en place un événement littéraire, mais qui n'est pas seulement littéraire, mais qui est profondément ancré dans le Tchad profond. Et nous voulons vendre cet événement aux partenaires, à l'OIF et à d'autres partenaires pour que demain, qu'il y ait d'autres pays. Notre ambition, c'est que non seulement les villes du Tchad, mais d'autres pays viennent participer au Festival Claque, parce que les claques, ça fait 320 claques dans le monde. Ils répartissent dans 22 pays. Donc le Tchad en a 10 et nous pensons que dans les éditions futures, nous espérons avoir d'autres pays qui vont adhérer et venir s'ajouter à nous pour que nous puissions continuer à célébrer les livres.
5: Voilà la conclusion sur vers l'internationalisation de Festival Claque. Prend fin votre émission Plateau Culture qui a reçu Dadje Moïse, qui est le responsable de Festiclac Acte 4 qui aura lieu du 14 au 16 mai 2026 dans la ville de Kélo. 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

0: Mesdames, messieurs, bienvenue à votre magazine, votre rendez-vous quotidien pour mieux comprendre les enjeux de notre société. Aujourd'hui, nous allons aborder un sujet qui touche de nombreuses familles, l'impact des téléphones portables sur les enfants. Au micro pour la présentation, je suis Diora Hassan Deye. Depuis quelques années, les smartphones se sont imposés dans notre quotidien et celui de nos enfants. De plus en plus jeunes, ils réclament un téléphone, naviguent sur les réseaux sociaux, regardent des vidéos ou jouent aux jeux en ligne. Mais quelles sont les conséquences de cette exposition précoce aux écrans? Comment cela pourrait entraîner comme effet sur leur concentration, leur sommeil, leur développement social et émotionnel? On a demandé aux enfants ce qu'ils pensent des téléphones portables et leur place dans leur vie. Écoutons leurs réponses.
1: Un portable est nécessaire dans le cadre scolaire et même pour me divertir, c'est-à-dire les réseaux sociaux, les jeux vidéo, des séries ou des films, des documentaires qui me permettent d'être cultivé. Et aussi pour faire mes recherches, que ce soit sur ma religion, pour en savoir plus. Et le plus souvent, ça m'aide à faire des recherches sur mes études. Et ce dernier me permet d'avoir des résumés d'un roman que j'ai envie de lire, par exemple. Et puis, le plus important est que grâce au téléphone portable, je suis en contact avec ma famille, avec le monde entier, et j'ai accès facile aux informations chaque jour.
2: Bon, selon moi, parce que c'est grâce au téléphone qu'on a accès à Internet. Et puis, encore, c'est grâce au téléphone qu'on peut regarder des informations et de savoir tout ce qui se passe dans le monde actuel. Et en plus, en tant que fanatique du football, je peux regarder les matchs en direct, en streaming dans mon téléphone. Donc je n'ai pas besoin d'aller au cinéma pour regarder quoi que ce soit. Et en plus, le téléphone nous permet de se cultiver.
3: Le téléphone portable, ça me permet d'utiliser les réseaux sociaux tels que Snapchat, TikTok, ça me permet de parler avec mes amis, faire de recherches sur mes études.
4: Selon moi, je dirais personnellement, c'est parce que le monde actuel devient de plus en plus électronique, surtout avec l'avènement des nouvelles technologies de l'information et de la communication. La communication, en fait, est devenue plus fluide, l'accès à l'information universelle est aussi devenu très facile. Et surtout, si on connaît l'utilisation du téléphone, il est très bénéfique dans tous les domaines, et plus précisément pour les recherches scolaires, les recherches personnelles et même pour les divertissements.
5: Le téléphone nous aide à comprendre beaucoup de choses. Il nous sert à bien chercher les mots difficiles, bien chercher même le sujet à l'école. On peut le traiter avec le téléphone, mais pas pour tous les résultats. Parce que ça nécessite un peu d'idées, et par exemple, comme pour apprendre des choses au téléphone. Par exemple, comme ChatGPT pour recherche, et Google pour avoir beaucoup de conséquences, des solutions. Parfois, nous aide beaucoup de choses à faire pour avoir des idées nécessaires à l'école, pour faire des recherches aux exercices. Mais pas pour tout bon, parce que parfois, le téléphone n'est pas nécessaire et parfois nécessaire. Si ce n'est pas nécessaire parce que tu es chaque jour aux connexions, tu parles avec tes amis, tu n'as pas de temps d'étudier, de ne pas trouver le téléphone chaque jour, parce qu'il y a des enfants, ils sont toujours en connexion et ils ne savent rien ils savent rien du tout. Il faut d'abord faire une idée. Parfois, vous faites un groupe pour travailler, pour connaître beaucoup de choses. Chacun peut apporter ce sujet. Et parfois, si est nécessaire, pour travailler avec.
0: Après avoir entendu les enfants, il est essentiel de recueillir les avis de leurs premiers éducateurs, les parents. Comment apprécient-ils ces contacts entre leurs enfants et le téléphone? Quelles sont leurs inquiétudes à cet effet? Suivez quelques parents interrogés.
6: Mon enfant a eu sa première utilisation du téléphone à l'âge de 7 ans. Bon, je l'ai donné pour des raisons, entre autres, à savoir si je suis pas là, si il peut m'appeler, à faire quelque chose. Je peux leur apporter quelque chose à la maison. Je vois que c'est pas mal de ce côté. Je trouve ça normal. Le fait que j'ai remarqué au plus tard, c'est que l'enfant avant étudie bien. Et lorsqu'il a détenu le téléphone, il est devenu paresseux, il n'étudie pas ses cours, il est distrait avec l'avènement du réseau social, il est toujours distrait. C'est vrai que nous a l'autre épargné du dérangement papa, maman, mais l'enfant est devenu distant, très distrait. Il n'étudie même pas ses cours, donc je trouve ça c'est un peu... J'ai peut-être anticipé de lui donner le téléphone, peut-être je devrais patienter avant de lui donner, mais je n'ai pas pensé à cela. J'ai trouvé que l'enfant est devenu paresseux, et c'est ça le côté négatif en fait du téléphone. Donc j'ai donné des règles, et beaucoup plus c'est la maman qui s'occupe de lui, en lui un peu privant le téléphone. Je n'ai pas laissé l'autre pendant de longues durées en utilisation du téléphone. Par exemple, lorsqu'on est ensemble, je reviens du boulot, il détient un peu 2 heures, 3 heures de temps, hop, on va arrêter le téléphone et demain on va lui remettre son téléphone. C'est ça le règle que j'ai qu'on lui a donné.
7: Mon premier enfant a eu son téléphone quand il avait 12 ans. Le téléphone, tout le temps je suis au travail, donc j'appelle à la maison pour avoir de leurs nouvelles. L'effet que j'ai remarqué, il y a des effets positifs. Ça leur permet de faire des recherches sur les réseaux sociaux et il y a aussi des effets négatifs. Je vois que tout le temps, ils sont collés sur leur téléphone. Ils sont tellement concentrés sur leur téléphone qu'ils ont laissé même certains objectifs comme l'école. Parfois, leur maître est là et puis je leur dis d'aller faire l'école coranique. Mais ils sont là sur leur téléphone. Ça m'inquiète. Par exemple, il y a des films qu'ils ne doivent pas visionner. Les films pour adultes, mais... aussi certains amitiés en principe qui doivent pas nouer certains amitiés à des personnes inconnues sur les réseaux sociaux. Donc c'est ça qui m'inquiète. Normalement l'utilisation du téléphone doit être limitée à un certain temps. Par exemple, si se réveille le matin, ils doivent utiliser le téléphone pendant de 8h à 10h. Comme ça c'est bon. Et puis le soir, jusqu'à 20h, ils doivent éteindre leur téléphone et puis dormir pour se réveiller en bonne santé.
0: Faut-il s'inquiéter ou simplement mieux encadrer l'usage? Pour y voir clair, voici l'éclairage du sociologue B.T. Félix.
8: Bien, en général, les spécialistes recommandent pour un enfant, premier téléphone portable doit se situer autour de 12 ans. Il y en a qui vont même jusqu'à 14 ans. En Chine, à partir de 18 ans, c'est réglementé. Est-ce que vous imaginez? Et donc, avec... Mais même à partir de 12-14 ans, il faut une sensibilisation au danger de l'Internet, une surveillance parentale. Voilà. Mais ça varie. Et attention, 12 ans, ça dépend. Est-ce que ça, c'est l'âge réel? Mais l'âge mental peut bouger. Et donc, il faut que ce soit âge réel de 12 ans et âge mental également de 12 ans.
0: Quels sont les effets négatifs les plus fréquents chez les enfants?
8: Eh bien, le premier effet négatif, l'enfant est distrait. Il manque de concentration. Quand vous voyez à l'école, un enseignant parle, l'enfant qui a habité le téléphone, il est ailleurs. Donc vous imaginez, il ne retient pas. C'est-à-dire que la distraction fait que l'émission des messages pédagogiques de l'enseignant est perturbée. Donc il ne reçoit pas, il a l'impression d'être bête, qu'il n'a pas messé. Ça c'est lié. Et le deuxième grand problème, c'est l'addiction. L'enfant qui est là, il n'arrive plus à se passer de ce téléphone, un peu comme celui qui a pris un peu de l'alcool ou des drogues. Il va vouloir toujours. Et quand on voulait arracher, il pleure. Et surtout, parfois, certains parents donnent près d'enfants. Et ça, c'est vraiment dangereux. Et puis, maintenant, il y a la question, ça, le sommeil. Ça pose des problèmes. Et ces enfants, parfois, ont du mal à avoir une socialisation avec les autres. Ouais, un peu ça, voilà. Ensuite, il y a les risques plus nocifs comme la cybercriminalisation, la pédophilie, parce que l'enfant, il voit tout, y compris l'homosexualité. Et donc, aujourd'hui, c'est dangereux de remettre un téléphone smartphone à un enfant sans lui dire. Et comme je l'ai dit, l'enfant a une capacité de réflexion et de concentration limitée. Et dès lors que le téléphone entre, ça perturbe tout, ça dérègle. Et puis voilà, il y a des migraines, des pertes de mémoire, fatigue. Et puis, même nous les adultes.
9: Bien sûr.
8: Voilà.
9: Pour celui qui est trop accro.
8: Oui.
0: Y a-t-il aussi des effets positifs?
8: Oui, oui. Et ça, il faut le voir. D'abord, bien utiliser le téléphone devient un outil pédagogique. Est-ce que vous voyez? Aujourd'hui, on peut apprendre à travers le téléphone. Mettre des logiciels d'apprentissage. Et les enfants chinois, asiatiques, et même certains pays comme au Rwanda, les enfants ont des tablettes qui ne sont pas des téléphones. Mais au lieu, voilà, où vous mettez tout ce qui peut l'aider. Et là, voilà, c'est ça, c'est le premier point. Comment aider l'enfant à vite évoluer sur le plan cognitif? Et le deuxième, le téléphone peut devenir un vecteur de socialisation. Il y a des sites très intéressants où on peut mettre pour que l'enfant puisse y avoir accès ou même des trucs qui lui permettent d'être en interaction avec ses semblables. Et donc voilà pour moi les principaux avantages. Il y en a d'autres, bien entendu.
0: Comment encadrer l'utilisation du téléphone par les enfants?
8: Voilà. Comme je l'ai dit, c'est d'abord donner des téléphones non Android pour un premier moment, pour que l'enfant s'y habitue. Et les téléphones Android, aujourd'hui, il y a des moyens d'interdire certains accès qu'on donne à l'enfant. Et être très clair, dans la semaine, l'utilisation du téléphone Android doit être limitée. Pendant les vacances, ça peut changer. Mais vraiment, comme je dis, c'est une éducation parentale. Ailleurs, dans les pays comme la Chine, c'est le gouvernement qui s'en charge, comme je vous dis. Voilà. Mais en attendant que les plus hautes autorités et celles des nouvelles technologies de l'information puissent régler l'affaire, il faut que chaque parent puisse s'en occuper. Et puis aussi, les enseignants, certaines écoles aujourd'hui interdisent également l'utilisation du téléphone. Et donc, je crois que le message s'adresse aux parents, aux familles et aux corps enseignants.
0: Surtout qu'on voit de nos jours des enfants à l'âge de 5 ans qui ont déjà un téléphone Android avec une carte SIM. On les met des minutes pour appel, on les met des mégas pour se connecter sur Internet. Qu'en pensez-vous?
8: Mais ça, au moins, c'est comme jeter un chien dans l'eau pour qu'il se noie. Voilà. Et donc, à ce niveau, c'est clair que c'est comme si vous n'aimez pas votre enfant, c'est l'ignorance totale. Ouais, un peu. Aucun parent conscient ne peut faire ce qu'il fait. C'est comme donner un couteau à l'enfant. Il va se blesser, il va se tuer. Est-ce que vous voyez un peu? Ça, c'est la noyade assurée. Mais malheureusement, beaucoup de parents, eux-mêmes, ils ne sont pas éduqués, ils donc croient que c'est un jouet simple. Non, c'est pas un jouet simple. Ça, c'est foutu. Qu'est-ce qu'on peut faire d'aimer cet enfant-là? Comme on dit, l'enfant, c'est un arbre qu'il faut bien dresser. Mais s'il est tordu avant ça, ça va être très, très difficile. Hein.
0: Certains parents le font juste pour avoir de la paix et puis le côté des enfants.
8: C'est de l'irresponsabilité, est-ce que vous voyez un peu? Non seulement de l'irresponsabilité, mais qui se joue également avec l'inconscience. Ils ne voient pas le danger. C'est comme certains parents donnent de l'alcool aux enfants pour qu'ils s'endorment et les limites. Est-ce que vous imaginez? Sans s'imaginer les dégâts qu'il peut avoir sur l'enfant d'aimer. Et c'est la même chose. Les parents ont besoin d'être éduqués. Et j'espère qu'à travers cette émission, il faut que les parents comprennent. Souvent, on ne naît pas parent, on le devient et on l'apprend. C'est un travail quotidien.
0: Quel est votre dernier mot aux parents et aux enfants?
8: Les enfants aujourd'hui qui écoutent souvent, je dis, sont immatures. Je m'adresse plus aux parents, aux familles, aux leaders et aux corps enseignants. L'enfance, il n'y a rien de plus sacré. Et nous devons nous en occuper. On dit souvent, l'enfance, c'est comme des aigles qui doivent monter au sommet. Souvent, c'est nous, les parents, qui leur brisons les ailes. Et le téléphone est ce couteau, ce ciseau qui coupe les ailes des enfants et les empêche d'aller au sommet. Or, qui a besoin de voir son enfant ne pas arriver au sommet? Comme on dit, l'éducation, c'est de pousser les enfants et de ne pas les empêcher. Et donc, les parents, les éducateurs et puis les autorités doivent prendre ce mal. Parce que tout ce que nous pouvons faire, c'est de lier à nos enfants les moyens d'épanouissement. Il n'y a rien de qui dépasse cela. Comme on dit, le premier devoir de l'homme, de la société, est d'éduquer des enfants. Si on n'a pas des enfants éduqués, c'est que notre rôle de père, de mère et de responsable, nous avons échoué, nous avons failli. Et voilà ce que moi je dis, nous ne devons pas. Et il y a un livre qui est écrit, Éduquer au périr. Et dans l'éducation, c'est de trouver des choses qui n'empêche pas la réussite de cette éducation-là.
0: Je vous remercie.
8: Le plaisir est partagé.
0: Notre émission touche à sa fin. Nous avons vu aujourd'hui à quel point le téléphone portable peut avoir une double facette dans la vie des enfants. À la fois outil d'apprentissage, de communication et source de dépendance, de troubles du sommeil ou difficultés de concentration. Ce qui ressort de nos échanges, c'est qu'il ne s'agit pas forcément de diaboliser la technologie, mais l'accompagner intelligemment. L'encadrement parental, le dialogue, les règles claires sont essentiels pour aider les enfants à en faire l'usage équilibré du numérique. Restez connectés, mais pas trop. Et surtout, prenez soin de vous et de vos enfants. Prise de son en pâte à Angèle et Vumbo Dunia. Réalisation Mahdi Mohamed Abdoulaye. C'est une présentation de Diora Hassan Deye.

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1: Madame, Messieurs, bienvenue à l'émission spéciale consacrée à la santé intégrée. Je reçois en ce studio des éminentes

0: dans le cadre de santé publique.
1: Moi, je réponds au nom de Mohamed Djobarchoua. Je suis enseignant et spécialiste en éducation. J'ai fait des évaluations du système éducatif tchadien.
2: Oui, troisième invité.
3: Je réponds au nom de Ishaq Mohamed Zakaria. Je suis enseignant de formation. J'ai mon diplôme en éducation et puis j'ai mon diplôme aussi en théologie, études comparées.
2: Voilà, merci de la présentation. Pour la première phase de cette émission, cette table ronde, trois thématiques. La première qui porte l'éducation à la vie et à la santé reproductive. Également, la violence basée sur le genre, donc VVG. Et troisième, la puberté et changement corporel, physiologique, psychologique chez les adolescents. Et nous allons commencer avec la santé sexuelle et reproductive. Premier thème, concept de santé sexuelle et reproductive qui vient englober tous les besoins des individus en matière de santé sexuelle et reproductive. Et cette nouvelle approche envisage la santé des femmes d'un point de vue plus large, plus complet, prend en compte l'ensemble de leurs besoins en matière de sexualité et de reproduction tout au long de leur vie. Santé de la femme, santé de l'enfant, santé des jeunes et santé des hommes. Madame Mahamatene Ashta Malmkadre, vous avez la parole.
0: Merci beaucoup. Par rapport à notre thème qui est la santé sexuelle et reproductive, nous pouvons d'abord définir même la santé de reproduction. La santé de reproduction se définit non seulement comme l'absence de maladies et de difficultés au cours du processus reproductif, mais encore c'est l'ensemble des conditions dans lesquelles le processus reproductif peut s'accomplir dans un état de bien-être aussi physique, mental et aussi social. Donc pour dire que c'est la définition peut être de l'OMS, la définition peut être du propre pays dans le cadre de la santé de reproduction.
2: Quels sont les sous-thèmes qui concernent votre thématique?
0: Nous avons d'abord l'éducation à la vie et à la santé de reproduction, les grossesses non désirées et les grossesses précoces. À part ça, nous avons les mariages précoces et leurs conséquences, la planification familiale et aussi l'espacement de naissance pour dire que ces jeunes ados, ils ne peuvent pas faire la planification familiale du fait qu'ils ne sont pas mariés. Donc pour eux, c'est juste pour avoir la santé par rapport à leur état et de ne pas avoir aussi une grossesse. Et par rapport à ça, nous avons par exemple l'abstinence et les méthodes contraceptives par rapport à leur état de santé. Et aussi la prise en charge, par exemple, dans le cas de PTME, dans les IST avec le VIH-SIDA, et en même temps, dans le cas des hépatites, maintenant, on parle beaucoup plus des cas des hépatites aussi. Donc, par rapport à ça, on devrait aussi faire très, très attention. Et enfin, peut-être nos mots-clés par rapport à la grossesse non suivie, non désirée, qui font partie aussi de notre thème.
2: Et nous revenons sur la définition comme vous avez définie, puisque dans la santé de reproduction vient accompagner les efforts du gouvernement, puisque dans les statistiques, on a 800 décès pour 100 000 naissances vivantes, et c'est trop pour le Tchad. C'est pourquoi il y a la santé de reproduction, et il faut les services, la disponibilité des services, parce que c'est un programme qui intègre toutes les composantes. Alors, si on revient sur l'éducation à la vie et à la santé de reproduction.
0: Voilà, par rapport au cas des décès maternels au Tchad, nous sommes à 860 000 décès maternels pour 100 000 naissances. Alors, par rapport à ces 860 décès pour 100 000 naissances, l'État a vraiment fait des efforts par rapport à ça. Et pour réduire ce cas de décès maternel, il faut d'abord passer par le SONU, c'est-à-dire les soins obstétricaux néonataux d'urgence. Par rapport à ces soins obstétricaux néonataux d'urgence, nous avons d'abord la planification familiale pour que ces jeunes ne tombent pas en grossesse. Et si elles tombent en grossesse, il faut la prendre en charge avec la consultation prénatale. Si la consultation prénatale qu'on a suivie jusqu'à terme, il faut qu'il y ait un personnel qualifié qui doit être là pour son accouchement. Et pendant ces accouchements, maintenant, il faut appliquer les soins obstétricaux néonataux pour vraiment sauver la vie de cette mère et de ce nouveau-né. Mais il faut aussi l'appui des parents, il faut aussi l'appui de la communauté.
2: Oui, voilà. Entre la santé de reproduction et la violence, le pas n'est pas si grand. Mmh. Et c'est un phénomène qui est un peu banal, qui paraît banal, mais qui handicape la société. Et je fais allusion au terme genre. J'ai dit banal parce que la société trouve normal la répartition des tâches et la différence qui existe entre l'homme et la femme selon la construction biologique, alors que cette conception ne favorise pas un développement harmonieux et équitable. Et Monsieur Issaka Mohamed Zakaria, vous êtes enseignant. Comment vous concevez le concept genre et violence basée sur le genre VVG?
3: Bon, parlant du genre et violence basée sur le genre, nous avons d'abord défini les termes. C'est un ensemble des éléments physiques qui différencient l'homme et la femme et qui leur permettent de se reproduire. Ces éléments physiques avec lesquels on est né sont immuables, ne changent pas généralement. Et le genre découle de la société.

0: société et de ce que nous apprenons sur la manière de nous comporter, comme des filles ou des garçons. On est de sexe féminin ou de sexe masculin, mais on apprend à se comporter selon les normes des genres et de notre société. Lorsque les bébés grandissent, ils apprennent ce que signifie être un garçon ou une fille dans leur communauté. La manière dont ils se comportent, c'est avec quoi ils jouent, leur manière de parler, leur style vestimentaire, etc. Également, ce que l'on attend d'eux et d'elles et ce qui est acceptable ou inacceptable, puisque ceci est construit par la société et découle de la culture. Cela est évolutif et modifiable. Les gens résultent d'une construction sociale et il a appris, change au fil du temps, varie à l'intérieur d'une même culture et d'une culture à l'autre.
1: Voilà, pour définir ce qu'on appelle le genre et la violence basée sur le genre. Mais ici, concrètement, ici au Tchad, on en a beaucoup parlé, surtout la violence basée sur le genre. Puis il y a les violences verbales, il y a les violences physiques, de toutes sortes. Et qu'est-ce que vous avez relevé concrètement ici au Tchad?
0: Ok, en parlant de la violence, on peut dire la violence, c'est l'emploi de la force brutale pour contraindre une ou plusieurs personnes. Agressivité brutale dans les actes ou dans les propos, actes caractérisés par l'emploi de la force brutale. Violence basée sur les genres se définit de façon générale comme un acte qui s'exerce sur une personne sur la base de son statut social mis en rapport avec son sexe. C'est ce qu'on appelle le VBG. Il inclut aussi les actes qui infligent un préjudice ou une souffrance physique, mentale ou sexuelle. Il y a aussi la menace de tels actes, la correction et autres privations des libertés. La violence des genres, on peut le trouver en milieu scolaire, on peut le trouver physique, psychologique ou moral. En parlant des violences dans les genres en milieu scolaire, donc on peut dire les violences des genres en milieu scolaire, c'est défini comme des actes ou menaces de violences sexuelles, physiques ou psychologiques sont autour de l'école. Prenons par exemple un enseignant, il court derrière la fille et que la fille refuse. Donc, il cherche coûte que coûte à laisser la fille avec une mauvaise note. Pourtant, la fille a bien travaillé. Donc, ça aussi, c'est une manière de faire la violence envers les élèves. Quant à la violence psychologique ou morale, c'est des violences qui consistent à humilier l'autre par des propos méprisants qui ont pour effet dénigrer la victime en s'attaquant à son amour-propre.
1: Oui, voilà. Et il faut aussi intégrer les mutilations génitales féminines que le Tchad fait face, parce qu'il y a plusieurs communautés qui pratiquent et que ça perdure. Puisqu'on parle de la violence, on va passer aussi au niveau de la puberté et changement corporel, physiologique et psychologique chez les adolescents. C'est l'âge à laquelle les jeunes se cherchent. Alors, monsieur Mohamed Diabar, vous êtes spécialiste en éducation.
2: L'adolescence, c'est une période par laquelle tout être humain doit passer. Et dans cette période, que ce soit le garçon ou la fille, c'est une période de constitution où il va mûrir. Il va passer maintenant de l'enfance pour devenir un homme adulte ou une femme adulte. Donc, le passage de cet état d'enfance à l'état adulte, c'est l'adolescence. Et cette phase-là, c'est une phase qui est pleine de contradictions. Quand le corps évolue, donc la mentalité aussi change.
1: Est-ce que c'est la même chose entre la jeune fille et le jeune garçon?
2: Non, il y a une différence. La durée de l'adolescence chez la fille commence un peu tôt par rapport au garçon. Si la fille se nourrit bien, elle est bien entretenue, elle peut commencer sa maturité à partir de l'âge de 12 ans. Mmh. Qu'elle entre maintenant.
1: Elle voit ses premières règles,
2: voilà,
1: sa menstruation.
2: Elle va voir ses premières menstrues. Et c'est en ce moment qu'elle ressent vraiment un changement qu'elle n'a pas eu auparavant quand elle était encore enfant. Ce qui la perturbe, qui le rend vraiment dans une attitude de contradiction avec elle-même. Parfois, elle n'arrive pas à s'entendre même dans son foyer avec ses parents et puis avec les autres. Donc, c'est une période de changement physique, physiologique, émotionnel et sentimental en même temps. Donc, c'est une période qui vraiment engendre beaucoup de risques. Et c'est là où il faut faire attention pour vraiment éduquer les enfants. Chez les garçons, l'adolescence commence le plus souvent à partir de 14 ans ou 15 ans et continue jusqu'à 22, 23, même 25 dans certains cas, et chez les filles aussi, jusqu'à 22 et 23 ans. Selon la constitution corporelle, elle varie vraiment du garçon à la fille, même du milieu.
1: Ce changement, on l'observe au niveau biologique.
2: Oui, et c'est là où les parents doivent vraiment mettre beaucoup d'accent pour être à côté de leurs enfants, pour essayer de les écouter, essayer de résoudre leurs problèmes, pour ne pas les brusquer. Parfois, un enfant, pendant la phase de l'adolescence, il est toujours vraiment opposé à ses parents et voudrait faire ce qu'il ressent, alors que les bases éducationnelles dans sa société ne lui permettent pas de faire ce qu'il veut. Alors, quel est le rôle des parents dans cette situation? Et de l'autre côté aussi, quel est le rôle de l'école et des éducateurs en même temps? Est-ce qu'ils accompagnent ces adolescents? Est-ce qu'ils les offusquent? Est-ce qu'ils les brusquent? Est-ce qu'ils les brutalisent? Donc, quand on donne un ordre à un enfant en phase d'adolescence, surtout les garçons, ils commencent à se rebeller. Donc, essayez toujours d'aborder les garçons en phase d'adolescence de manière douce, de manière qui les laisse sentir vraiment qu'ils ont de la valeur aussi dans la société, dans la maison.
1: Comment reconnaît-on qu'un garçon est à l'âge de la puberté?
2: Il y a des changements corporels, que ce soit chez les garçons, que ce soit chez la fille. D'abord, chez les garçons, sa voix change, devient un peu rock. Il y a des changements même au niveau de son visage. Il y a des boutons, acné, qu'on dit. Et puis, il y a la barbe aussi qui commence à pousser. Et puis il y a des poils qui poussent en des endroits un peu intimes. Voilà. Et donc, c'est comme ça que l'enfant ressent maintenant ce changement-là. Même ceux qui sont à côté de lui aussi, quand ils les voient physiquement comme ça, ils ressentent que leur fils est en train de changer. Il est en phase d'adolescence et il est en train de se constituer. De même chez la fille, il y a les changements, il y a la poitrine qui commence à se déformer et la voix aussi se transforme et elle voit ses premières règles. Donc, c'est une période qui est un peu troublante.
1: Oui. Madame Hamatne, Ashta Maloum Kadr. Pour la santé de reproduction, il faut la disponibilité de certains services. J'entends parler par là, le service de planification familiale, le service du bien-être familial également. Il y a une certaine réticence quant à la fréquentation de ces services pour éviter les grossesses non désirées et pour faire également l'espacement de naissance. Il y a les produits, surtout au niveau du service de bien-être familial. Il y a le produit de contraception qui sont disponibles ici au Tchad. Comment appréciez-vous la fréquentation de ces services?
3: Bon, par rapport à la fréquentation de ces services et en fonction de mon thème, par rapport à ces jeunes ados, et pour fréquenter ces services de PF, c'est vraiment un problème. Un problème pourquoi ils se voient stigmatisés, surtout par le prestataire même. Donc, par rapport à cette stigmatisation, il vaut mieux de leur créer un centre spécial pour les jeunes. Comme ça, les jeunes, ils peuvent aller sans problème et avoir aussi des prestataires formés par rapport à leur état. Et en plus de ça, entre eux, les pères éducateurs, ça leur permet aussi de vaquer sans problème, mais quand ça se trouve dans une formation sanitaire, ils se sentent gênés et que la jeune fille ne veut pas aller là pour chercher comme moyen contraceptif. Alors, par rapport à ça, ces jeunes sont un peu stigmatisés et il faut vraiment leur créer un service, peut-être dans le district ou bien au niveau des hôpitaux ou bien dans leur milieu scolaire. Pourquoi pas? Il faut avoir des infirmeries. Par rapport à ces infirmeries, on peut affecter aussi des sages-femmes-là pour pouvoir prendre en charge leurs problèmes de santé sexuelle. Et par rapport à la jeune fille ou bien le jeune garçon, ils ne font pas la planification familiale. Et ils viennent dans ces services-là, c'est pour éviter cette grossesse indésirée et en plus d'éviter les maladies sexuellement transmissibles. C'est ça leur fréquentation.
1: Et pour l'espacement de naissance?
3: Ils ne font pas d'espacement de naissance.
1: Non, pourquoi? Parce que
3: bon, pour les femmes, là, il n'y a pas de problème. Elles viennent, mais seulement le taux de fréquentation est très bas. Tantôt, on parle de 5%, tantôt, on parle de 8%.
1: Pourtant, il y a la disponibilité.
3: Alors qu'il y a la disponibilité de toutes les méthodes, mais seulement la méthode définitive que chez nous, ici, les hommes n'aiment pas. Donc, c'est un problème.
1: Mais il y a une barrière qui a créé aussi des conflits entre l'homme et sa femme, parce que c'est des femmes qui prennent tant la vie de leur mari.
3: Voilà, par rapport à ça, il n'y a pas de problème, parce que nous avons la loi 006 qui nous défend. La femme a sa propre santé. Elle ne peut pas rester à faire des enfants chaque année ou bien chaque mois. Il faut avoir un espacement. Quand on parle de la planification familiale, ce n'est pas d'arrêter définitivement. Non, c'est-à-dire l'espacement de naissance veut dire qu'il y a un intergénésique qui est là. Dans le norme, c'est 3 à 5 ans, mais la personne qui n'adapte pas à 3 à 5 ans, il peut rester au moins 2 ans et après il va prendre sa grossesse. On ne l'empêche pas de faire une grossesse, mais juste on dit un espacement de naissance. On n'empêche pas aux femmes ou bien aux hommes de faire des enfants par rapport à leur femme.
1: Mais ça crée également cette...
3: Ça crée parce qu'il y a un problème au niveau des hommes. Parce qu'on parle maintenant dans les autres pays, école de mari. Quand on dit école de mari, c'est pas que le mari va à l'école pour apprendre, non. C'est-à-dire un mari modèle qui accepte à que sa femme vienne dans un service de planification familiale, tout comme à la consultation prénatale, il l'accompagne et il comprend qu'est-ce qui se passe par rapport à la santé de sa femme, ainsi de suite. Mais alors que chez nous, vraiment, il y a des efforts encore à fournir.
1: Oui, il y a des efforts parce que je dis que ça crée toujours des conflits. Quelles sont les stratégies de lutte que vous préconisez, Monsieur Issaka Mahamat?
0: Avant tout, les jeunes doivent avoir confiance en eux-mêmes et confiance en toi. Et si quelqu'un te met mal à l'aise ou te menace, même si c'est une connaissance, donc surtout, n'ignore pas cette sensation. Il faut aussi éviter de te retrouver seul avec des gens que tu n'as pas confiance envers eux. Et aussi, il faut que ce soit clair que tu n'es pas à côté de ces gens qui cherchent à faire des violences envers toi. Certains gens, ils peuvent te dire que tes chiffres, par exemple, tu peux voir, il y a des choses comme ça. Un homme ou un garçon qui dit à une fille, par exemple. Donc, elle doit faire très attention, surtout en face de ce genre de gens. Et vous êtes seul et vous avez vu que ces gens cherchent à vous menacer. La première des choses, essayez de fuir, s'il y a la possibilité de fuir. Dans les cas contraires, s'il n'y a pas la possibilité de fuir, il faut crier, demander secours. Et si tout ça, ça n'a pas arrivé à une solution, donc la victime doit rester, mais elle ne doit pas prendre le bain, par exemple. Et puis, la première des choses, on cherche à la mener vers un centre qui est tout près et on laisse aussi les traces. On laisse faire le bain ou changer l'habillement, peut-être, et les traces disparaîtront.
1: Je retiens aussi certaines stratégies qui est la mise en œuvre des politiques dénudées de toute discrimination culturelle fondée sur le sexe, c'est-à-dire lutter contre les stéréotypes ordinaires qui caractérisent l'homme et la femme. Et surtout, si on vient sur les mutilations génitales féminines. Pourtant, il y a une loi qui interdit, mais la situation persiste.
0: En parlant de l'excision, ce n'est pas seulement ce mais on a aussi, surtout les religieux. C'est un cas qui est là, vivant parmi nous. Donc, ici, en parlant de l'excision, même que ce soit au christianisme ou chez l'islam, le fait de faire l'excision, l'islam n'a pas donné seulement que toutes les filles doivent être excisées. Oui, il y a des cas où on ne peut même pas faire l'excision. C'est pourquoi on dit souvent, il y avait une fille, en arabe, on dit khariya. Donc khariya, c'est-à-dire cette fille-là, il lui faut exciser. Mais celle qui n'est pas khariya, elle n'a pas cette chose-là, c'est une petite corne comme ça qui sort. On ne doit pas faire l'excision, ça peut aller. Mais l'excision, quand on le fait, on ne doit pas couper jusqu'à ce que ça devienne quelque chose de dangereux, il y aura des saignements et bien d'autres.
1: Là, c'est le corps qui est offensé.
0: Voilà. Et même de l'autre côté, même selon l'islam, le prophète, paix et bénédiction d'Allah soit sur lui, a dit à une femme qui s'appelait Umm Ayman, il a dit Umm Atiya, akhfidi wa la tanhiki. Essayez de prendre un peu seulement, mais ne peut pas carrément couper. Voilà. Donc, même l'islam aussi interdit à ce que le corps humain doit être touché jusqu'à ce qu'il aille vers la violence.
1: Oui, si on revient avec Mahmoud Diabar, qu'est-ce que les parents doivent faire à l'âge de puberté pour ne pas laisser les enfants à la traîne?
2: Un parent, il est toujours protecteur. Il doit protéger sa progéniture contre tout risque. Et partant de là, un parent doit veiller sur la santé physique et mentale de son enfant. Il doit surveiller son enfant. Il doit aussi surveiller ses fréquentations. Quel genre d'enfant il fréquente en dehors de la maison? Cela veut dire les pères, les enfants de même âge que lui. Est-ce que ce sont des enfants qui se comportent bien? Est-ce que ce ne sont pas des enfants qui prennent des substances nocives telles que l'alcool, les drogues? Il doit aussi être regardant sur ses études. Quand il vient de l'école, il doit aussi quand même essayer d'approcher son enfant et voir qu'est-ce que tu as étudié aujourd'hui, qu'est-ce que tu as fait, pourquoi ici tu as une mauvaise note, et ainsi de suite. Donc, il faut qu'il y ait un suivi parental de cet enfant-là, que ce soit fille ou garçon. Donc, on ne peut pas vraiment laisser l'enfant. On dit les parents et l'école se complètent pour éduquer cet enfant-là. Donc, quand il sort de chez ses parents, donc il est entre les mains de ses éducateurs à l'école. Donc, partant de là, il s'en va avec sa culture parentale qui le suit jusqu'à l'école. L'école aussi doit veiller à ce que cet enfant-là se conduit bien, doit être un enfant discipliné avec ses enseignants, avec ses collègues à l'école. Ce n'est pas un type d'enfant qui brutalise ses collègues ou bien qui refuse de se soumettre vraiment aux ordres de ses encadreurs à l'école. Donc, il faut que vraiment ces suivis-là soient des deux côtés, du côté familial et du côté de l'école.
1: Mais on s'aperçoit, surtout dans le contexte tchadien, que l'éducation du garçon relève plutôt de son papa et l'éducation de la fille, c'est pour sa maman. Alors, comment appréciez-vous?
2: Non, ça, c'est pas vrai. Il y a des femmes veuves qui éduquent des garçons et des filles en même temps. Et puis il y a des parents veufs aussi qui éduquent des filles et des garçons en même temps. Les parents se complètent dans l'éducation de leurs enfants. Parfois, si le père il est tellement violent, la mère essaie quand même de l'adoucir un peu, de lui donner conseil, essaie quand même de parler avec douceur à tes enfants, essaie quand même de voir quel est leur problème, essaie quand même de leur poser des questions à cœur ouvert. Et c'est comme ça que l'enfant aussi ne va pas fuir la maison. Quand l'enfant fuit la maison, c'est que à la maison, vraiment, il ne se sent pas à l'aise. Il est toujours brutalisé, il est toujours grondé sans cesse. Hein, les enfants ne sont pas satisfaits de son comportement, ils ne sont pas vraiment satisfaits de sa conduite. Au lieu de quand même de lui prodiguer des conseils, soit le père le tabasse, et puis la mère, même s'il ne porte pas sa main sur ses fils-là, elle le gronde. Donc les deux ne vont pas lui laisser le temps de souffler un peu et puis de réfléchir. Donc un enfant doit quand même avoir le conseil de ses parents. Il doit se sentir que ses parents l'estiment avant tout. C'est ce qui manque.
1: Madame Ajda, parmi les composantes de la santé de reproduction, nous avons la prévention, transmission mère-enfant. Et pour cette prévention, il y a beaucoup de paramètres à suivre. Il faut faire les dépistages et autres. Comment ça se fait?
3: Par rapport à ces PTME, on dit la prévention de transmission mère-enfant. Dès que la femme est déjà en état de grossesse, la première des choses, elle doit passer au niveau de la consultation prénatale et on prélève.
1: Et c'est systématique?
3: C'est systématique. Mais pour faire que ça soit systématique, il faut d'abord le counseling.
1: Oui.
3: Pré-counseling et post-counseling. Parce que pour prélever une personne, pour dépister une personne par rapport au VIH-SIDA, c'est pas quelque chose de facile. Et vraiment, il faut la confidentialité. Et par rapport à ça, ça me tient à cœur parce que je parle à mes collègues sages-femmes. Pour faire le dépistage, certains n'ont même pas à faire le counseling. Dès que la femme arrive dans la salle, directement, ils commencent à la prélever. Elle donne le résultat et après, ah madame, tu n'as pas le sida. Est-ce que c'est logique? Moi, j'aimerais qu'à partir de cette studio, si elles sont là à m'écouter, vraiment, j'aimerais qu'elles changent de comportement. Ce n'est pas une bonne manière. Il faut d'abord faire le pré-counseling. Si la personne a accepté déjà, on le prélève. Mais s'il n'accepte pas, on ne peut pas le prélever, mais l'amener quand même à accepter qu'on puisse le prélever.
1: Mais est-ce que la PTME a un avantage?
3: Oui, bien sûr, a un avantage. Ça permet déjà de réduire le taux du virus dans le sang et permet à ce que cette femme prenne déjà ses ARV. Elle va accoucher un enfant sain quand elle est en face d'un personnel compétent. Mais il faut vraiment avoir un personnel qualifié et compétent lors de l'accouchement.
1: Donc une maman infectée peut donner naissance à un enfant.
3: Un enfant sain. Voilà. Séronégatif. Et aussi dans le cadre de l'allaitement aussi, parce que ce sont les trois périodes de la contamination dans le cadre de la PTME. Pendant la grossesse, il faut que la femme soit ARV. Pendant l'accouchement, il faut avoir un personnel qualifié et compétent. Comment il va sectionner le cordon, etc. pour mener à bien l'accouchement. Et lors de l'allaitement aussi, il ne faut pas qu'il y ait des gerçures au niveau du bout des seins pour infecter l'enfant.
1: Est-ce qu'il y a les ARV pour les enfants?
3: Bon, eux, on donne du sirop pendant l'accouchement, voilà. Oui. Donc les 6 premiers mois, l'enfant doit téter. Après cela, maintenant, il faut savoir comment donner à manger à cet enfant.
1: Avec M. Mohamed Diabar, quel est le rôle fondamental, surtout des établissements scolaires, dans l'éducation pour encadrer les enfants?
2: Le rôle des établissements scolaires ne se limite pas vraiment à la formation académique. Dans la norme, quand on dit ministère de l'Éducation nationale, en dehors même de l'apprentissage académique, il y a ce qu'on appelle l'éducation. Quand on éduque un jeune, c'est pour le préparer à devenir une personne qui peut se prendre en charge et être utile à sa famille, à sa communauté et être utile aussi pour son pays dans un avenir ou un peu tard. Donc ce sont ces gens-là qui sont appelés vraiment à prendre la destinée de ces pays-là. Donc le rôle du ministère de l'Éducation nationale, c'est d'abord donner la formation académique, mais aussi veiller sur les aspects psychologiques et émotionnels de ces enfants-là. Donc un enfant en phase d'adolescence, c'est un enfant qui devient parfois intraitable. Et là, l'éducateur, les enseignants doivent quand même mettre sur place un programme de socialisation de ces jeunes-là, des programmes qui leur donnent vraiment des informations sur des questions d'actualité, sur la vie, sur le devenir vraiment d'un homme dans l'avenir, qu'est-ce qu'il doit faire, quel est le devoir vraiment d'un citoyen, quel est le devoir d'un père de famille, puisque aussi ils sont appelés à devenir père de famille. Alors il faut aussi vraiment les préparer à cette tâche-là qui les attend dans un avenir qui n'est pas tellement lointain.
1: Pour dire que l'enseignant, c'est le second père.
2: Effectivement, quand un enfant arrive et qu'il n'est pas vraiment dans sa peau ce jour-là, quel est le rôle de son enseignant? Il doit aussi, à l'écart de ses collègues, il doit l'appeler, soit dans la salle des profs, soit à la direction, pour lui poser des questions. Qu'est-ce qui ne va pas? Est-ce qu'il t'a des problèmes à la maison? Tu es malade? Ou bien, parfois, il y a des enfants qui ont des problèmes sociaux. Quand il leur manque de sous, ou bien s'ils n'arrivent pas vraiment à subvenir à leurs besoins les plus élémentaires, là aussi, parfois, l'enfant devient trop pensif. Il n'est pas à l'aise. Il est toujours ailleurs pendant le cours. Donc, en ce moment, le rôle de l'enseignant ne consiste pas vraiment à le reprocher devant ses collègues. Non. Il doit quand même l'appeler à l'écart, ou bien il attend pendant la récréation, faire un tête-à-tête avec ses enfants-là pour voir ses problèmes et puis essayer de lui trouver une solution.
1: Oui, M. Isaac, on constate direct également un taux élevé de violence au niveau scolaire. Et cela dû à l'éducation ou bien c'est dû à quoi?
0: Bon, en parlant de violence, les violences dans les milieux scolaires, il y en a, et dans la société. Et même en milieu scolaire, on peut les diviser en plusieurs parties, que ce soit en milieu scolaire, mais lié à la famille et à la société, et parfois imputable à l'élève, et parfois c'est lié au système éducatif tout direct. Bon, ce manque de la politique, on peut dire zéro tolérance, et faible application pratique de ces politiques dans les établissements scolaires sont parmi les raisons principales au niveau du système scolaire. En plus, la formation de certains acteurs du système, en l'occurrence à l'incapacité des enseignants de tenir compte des dimensions des apprentissages et manque de performance dans la gestion du corps d'enseignants. Et en milieu scolaire imputé directement à l'élève, cette violence vient aussi du comportement indésirable des élèves qui troublent le bon déroulement de l'apprentissage. On pointe du doigt l'essence morale des élèves, le manque de respect et le manque de repères, de normes et de valeurs, l'intolérance, les préjugés, le racisme, le mépris à l'égard de certains groupes ou de certaines classes sociales. Quant au niveau de la famille ou de la société, plusieurs facteurs sociaux sont considérés comme responsables de la violence en milieu scolaire. La crise économique, le chômage et l'exclusion, et la banalisation de la violence par la télévision, le cinéma et la littérature, les zones favorisées, la montée de la violence dans la société et le manque de communication verbale au sein de la famille et dans la communauté.
1: Oui, on revient maintenant sur la santé de reproduction, toujours. Ici au Tchad, est-ce que vous avez un coup de gueule par rapport à la santé de la femme? Est-ce que vous êtes choqué par rapport à la santé de la femme au Tchad?
3: Bien sûr, on est choqué. Pourquoi? Parce que ce sont nos filles, ce sont nos sœurs qui meurent. 860 décès pour 100 000 naissances en une année.
1: Alors qu'elle veut donner vie.
3: La femme qui meurt en donnant la vie, c'est vraiment choquant. Alors que les autres pays, peut-être qu'ils ont seulement 200 et quelques, mais pareil, avec l'EDD jusqu'à 2030, le Tchad devrait faire seulement que 142 décès pour 100 000 naissances. Mais le gouvernement est en train toujours de lutter par rapport à ça. Il est en train de faire des efforts. S'il y a déjà des formations de ce personnel dans le cadre de compétences, dans le cadre de SONU, les soins obstétricaux néonataux d'urgence qu'on devrait appliquer dès que la femme accouche, c'est dans le cadre de réduction de ces décès maternels. C'est ça qui sauve la vie. Et il y a plusieurs formations qui s'est faites. Il y a une direction au niveau du ministère qui parle de renforcement des capacités. Donc ça permet déjà à réduire ces décès maternels parce que tous ces personnels, on est en train de les former, que ce soit les médecins, que ce soit les sages-femmes, tout dans le domaine de la santé, dans le cadre du couple mère-enfant, il y a une formation qui s'est faite dans le cadre de la réduction de la mortalité maternelle. Parce que dans les quatre piliers du décès maternel, nous avons la planification familiale, la consultation prénatale, nous avons les soins obstétricaux néonataux d'urgence. Il faut former ces personnels pour qu'ils soient vraiment compétent pour la réduction de ces décès maternels.
1: Il y a le problème de l'accessibilité aussi, la financière, géographique et autres.
3: Voilà, ce sont parmi les trois retards. Dans les trois retards, pour dire qu'il faut d'abord voir est-ce que la population est alphabétisée. Il y a un problème de prise de décision. Pour la prise de décision, on ne laisse pas seulement la belle-mère ou bien on va dire que ah, cette femme demande à être césarisée. Non, elle a l'habitude d'accoucher à la maison, il faut la laisser. À la dernière minute, quand elle vient, c'est déjà trop tard. Est-ce que vous voyez? Donc, c'est dans le cadre de cette sensibilisation aussi. Donc, par rapport à cette femme, il y a des prises de décision qui se fait. Non, son papa est en voyage, il faut d'abord l'appeler. Non, son beau-frère est allé au marché, il revient à sa belle-mère. Donc, personne ne prend la décision. Ça, c'est le premier retard. Comme vous venez de le dire, effectivement, par rapport aux moyens financiers, même si tu as le moyen financier, le moyen de déplacement qui se pose. Il n'y a pas une voiture, ou bien c'est une voiture qui passe une fois par semaine dans cette ville-ci, même si tu as l'argent. Et il faut tenir compte aussi de cette référence par rapport à ça. Et encore, le plus marrant, c'est le personnel même. On amène cette femme souffrante là, on peut trouver que le personnel n'est pas sur place. Il y a un qui est sorti. On ne peut pas opérer la femme sans un anesthésiste. On ne peut pas opérer la femme sans que le chirurgien soit là. Ainsi de suite. Donc, il y a presque 3 retards qui maintenant viennent se greffer sur ça pour avoir beaucoup plus de cas de décès maternel. Donc, c'est vraiment un point par rapport à ces 3 retards-là que le gouvernement doit mettre l'œil dessus.
1: Mais il y a également le comportement de certains sages-femmes. Parce que je ne vous apprends rien. Parce que ce qui fait qu'il y a certains femmes qui refusent et elles se font tripoter à la maison jusqu'à quand ces gens sont dépassés. C'est en ce moment qu'on l'amène et dans un état piteux.
3: Le problème de comportement, ce n'est pas toutes les sages-femmes. Une tomate pourrie dans un sac. Donc, pour dire que ça prend en globalité. Maintenant, il y a pléthore des écoles de formation privées qui sont là. Et ce n'est pas la même formation que des écoles publiques. Alors que l'école publique forme en quota, alors que dans les écoles privées, les gens forment des centaines et des centaines de gens, que ce n'est pas facile vraiment de contrôler ces gens. Mais j'aimerais que le ministère puisse faire quelque chose pour pouvoir contribuer à la réduction de ces cas de décès maternel, surtout dans le cadre de formation des sages-femmes. Quand on parle de décès maternel, on ne peut pas directement indexer le médecin. Il faut que la base soit commencée d'abord sur les sages-femmes. Il faut avoir vraiment une bonne formation par rapport à ces sages-femmes. Il faut vraiment les superviser par rapport à leur acte pour pouvoir réduire ces taux de décès maternel.
1: Oui, comme vous avez encore le micro, votre mot de fin par rapport à la santé sexuelle et reproductive.
3: Par rapport à ces jeunes, il faut vraiment avoir la sensibilisation. Surtout, il faut les sensibiliser dans le cadre de l'abstinence sexuelle. Il faut qu'il y ait abstinence sexuelle jusqu'au moment du mariage. Et en plus de ça, par rapport à ces jeunes, au niveau des écoles, à part les enfants, il y a les prestataires qui sont aussi là pour pouvoir les prendre en charge par rapport à leur état de santé, pour éviter qu'il y ait de grossesses indésirées, des IST ou bien dans le cas de contamination du VIH-SIDA.
1: Monsieur Mohamed Diabar, la puberté, c'est la croisée du chemin.
2: Oui. Cette puberté-là, mal contrôlée, elle ouvre vraiment une brèche à ces jeunes, vraiment, de faire tout ce qui leur semble bon. On est dans une société qui se respecte, moi je peux le dire, pour la quasi-totalité des communautés tchadiennes, ce sont des communautés croyantes. Donc, quand il y a l'aspect de la croyance, il y a la morale religieuse. Et à travers la morale religieuse, on peut sensibiliser ces jeunes-là à l'abstinence. Comme madame l'avait dit, il n'y a pas vraiment de relation sexuelle en dehors du mariage, puisque ça va aussi affecter leur évolution dans leurs études. Parfois, ils risquent aussi leur vie, surtout pour les jeunes filles. Il faut vraiment l'abstinence, il faut vraiment un programme de sensibilisation. Il faut que les éducateurs aussi mettent l'accent pour prodiguer vraiment des conseils à ces jeunes-là dans ce sens.
1: Monsieur Isaac Mohamed Zakaria, qu'est-ce qu'on doit faire pour réduire d'une manière substantielle les violences basées sur le genre, sous toutes les formes?
0: Bon, les violences ont beaucoup de conséquences et leurs causes sont claires, comme nous venons de le dire. On peut éviter les causes avant de tomber sur ces violences. Chacun doit être responsable. Et surtout, certaines violences, ils viennent à des gens qui sont laissés comme ça dans la nature, qui cherchent toujours à commettre des erreurs dans la société. Il faut que la main de l'État aussi soit là pour éviter certaines choses. Parce que la violence est trop large et vaste. Quand on trouve la violence, il y en a assez de violences, et que ce soit en milieu scolaire, que ce soit le milieu sociétal, que ce soit même la maison, la famille, il y en a entre le mari et son épouse.
1: Voilà, notre débat tire déjà à sa fin et je rappelle à nos auditeurs que je viens de recevoir autour de la table Madame Mahamate Nene Ashta Malum, cadre, qui venait de nous parler de la santé sexuelle et reproductive, et M. Isaac Mohamed Zakaria, qui nous a parlé de la violence basée sur le genre, et également M. Mahamat Diabar, un spécialiste en éducation, qui vient de nous parler de la puberté. Et je vous remercie de votre disponibilité et nous espérons vous retrouver très prochainement.

0: Il est 23 heures.
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2: Bonsoir à toutes et à tous et bienvenue aux 23h de Radio Tchad. Au menu, troisième recensement général de la population et de l'habitat, le chef du gouvernement, ambassadeur Alamé Halina, donne l'exemple en se faisant recenser ce samedi à son domicile. L'Union des journalistes tchadiens invités appelle de son côté les professionnels des médias à amplifier la sensibilisation pour la réussite de cette opération. Un seul Tchad de mille couleurs, c'est le titre de l'ouvrage de la jeune écrivaine Iman Abdoulaye Nouren. La publication est une invite au vivre ensemble, à la cohésion sociale et à l'unité nationale. Voilà pour les titres. Bienvenue à tous. Je l'annonçais, troisième recensement général de la population et de l'habitat. L'opération se poursuit sur l'ensemble du territoire national pour donner l'exemple et

0: Mayalina s'est fait recenser à son domicile au quartier Sabangali dans le 3e arrondissement. Un geste simple en apparence, un acte majeur pour la nation. Pourquoi le chef de gouvernement répond lui-même aux agents recenseurs pour affirmer une chose, sa citoyenneté? En ouvrant sa porte, en donnant ses informations, il dit à tous les Tchadiens, aucun citoyen n'est au-dessus du recensement. Compter, c'est exister. Compter, c'est préparer l'avenir. Le recensement, ce n'est pas un contrôle, c'est un miroir. C'est l'opération qui permet à l'État de savoir combien sommes-nous, où vivons-nous, afin de faire une meilleure planification de développement. C'est tout le sens du message du Premier ministre, ambassadeur Alamaï Halina, aujourd'hui. Donnez l'exemple. Son appel est clair et s'adresse à chaque chef de ménage, qu'il soit dans chaque ferie, village, canton, département et province. Aujourd'hui, le Premier ministre a fait son devoir de citoyen. À nous de faire le nôtre. Ouvrons nos portes et donnons les bonnes informations. Faisons-nous compter pour un Tchad plus fort, un Tchad pour tous.
1: Dans la même lancée, la ville de N'Djamena donne un coup d'accélérateur. Une sensibilisation a été menée cet après-midi à l'hôtel Radisson Blue. La déléguée générale du gouvernement auprès de la commune de N'Djamena, Amina Kodjiana, et le maire de la ville de N'Djamena, Sinoussi Hassan Abdoulaye, se sont relayés pour appeler la population à se faire recenser. Les précisions de Yann Mouibi.
2: C'est une gigantesque mobilisation qu'a orchestrée la délégation générale du gouvernement auprès de la commune de N'Djamena. Parlementaires, élus locaux, leaders traditionnels et religieux, ainsi que d'autres personnalités, ont répondu à l'invitation de la déléguée générale Amina Kodjiana. À la tribune, différentes personnalités se sont succédées pour souligner l'importance du 3e recensement général de la population et de l'habitat et appeler à une intensification de la sensibilisation. Le coordinateur du RGPH3 pour la ville de N'Djamena, Noubadiyim Ronel Yambay, et le maire de la ville de N'Djamena, Senoussi Hassana Abdoulaye, ont mis l'accent sur le rôle primordial que joueront les données issues du RGPH3. À tous ces beaux mondes, la déléguée générale du gouvernement auprès de la commune de N'Djamena demande une seule chose, Amina Kodjiana.
3: Nous sollicitons l'implication de tous les leaders religieux, tous les chefs traditionnels, les responsables politiques, les responsables des organisations de la société civile et autres pour la sensibilisation de proximité, de bon voisinage, de porte à porte, afin de contribuer activement au bon déroulement de l'opération.
2: Par cette sensibilisation des masses, la ville de N'Djamena entend jouer un rôle moteur dans la réussite de cette opération lancée le 20 juin 2026.
1: Troisième recensement général de la population et de l'habitat puisqu'il s'agit, le président de l'Union des journalistes tchadiens, Abbas Mahamoud Tahir, a fait ce matin un point de presse à la maison de la presse du Tchad pour rappeler le rôle et l'implication des médias dans l'accomplissement et la réussite de cette opération. On l'écoute dans un extrait proposé par Mahamad Kian.
4: Les journalistes sont des acteurs du développement. Leur mission consiste à informer avec exactitude, à donner la parole aux différents acteurs, à expliquer les enjeux de cette opération et à encourager une participation massive de la population. C'est pourquoi l'Union des journalistes tchadiens lance un appel solennel à tous les professionnels des médias, publics et privés, des radios communautaires, des télévisions, de la presse écrite et électronique pour qu'ils s'engagent pleinement dans cette campagne nationale de sensibilisation. Nous invitons les rédactions à produire des émissions spéciales, des reportages, des interviews, des débats, des magazines et des messages d'intérêt public en français et en arabe, ainsi que dans les langues locales, afin de toucher toutes les composantes de notre société, y compris les populations vivant dans les zones les plus éloignées. L'Union des journalistes tchadiens prend l'engagement d'accompagner cette opération avec professionnalisme, responsabilité et patriotisme. Nous invitons tous les journalistes tchadiens à mettre leur expertise au service de l'intérêt général, à respecter les principes d'éthique et de déontologie, à privilégier les informations vérifiées et à contribuer à la réussite de cette opération historique.
1: Direction Bangor, où le déroulement du 3e recensement général de la population et de l'habitat était au cœur d'une réunion dirigée par le délégué général du gouvernement auprès de la province du Mayo-Kibi-Est. Les détails de Mouro Benoît.
5: Ces assises visent à s'assurer du déploiement effectif des agents recensés sur le terrain et du bon déroulement de la collecte des données. Occasion pour les membres de la commission de présenter les activités réalisées, les apports de la coordination nationale et les difficultés constatées. À l'issue de la rencontre, le coordonnateur provincial des opérations

0: recensement dans l'Omaïokibi-Est, Évélé-Bara, énumère quelques difficultés d'ordre technique.
1: Nous avons rencontré des situations sur le terrain où des personnes refusent de se faire recenser pour la simple raison que par le passé, ils ont répondu à des questions des agents recenseurs ou enquêteurs comme les nôtres. Par la suite, ils n'ont rien eu. Dans la coordination d'appui, nous les encourageons davantage à répondre avec promptitude à nos doléances que nous remontons à chaque jour pour la bonne marche de l'opération.
0: L'équipe de la coordination provinciale est descendue sur le terrain pour encourager les agents recenseurs. Bongor, Mboro-Benoît pour la Radio Tchad.
2: À 23h passées de 7 minutes, ici au sujet 3 de Radio Tchad, la teneur de ce communiqué officiel publié en date du 3 juillet 2026, le ministère tchadien des Affaires étrangères rejette fermement les allégations mensongères circulant dans certains médias et sur les réseaux sociaux, accusant le Tchad d'un prétendu projet de déstabilisation de la RCA, République centrafricaine. La diplomatie tchadienne dénonce une campagne de désinformation visant à nuire aux relations bilatérales entre les deux pays. N'Djamena réaffirme son attachement strict au respect de la souveraineté des États et à la non-ingérence, tout en soulignant la solidité de son partenariat avec les États de l'AES et la France. Le gouvernement appelle les acteurs médiatiques à la responsabilité et à ne se fier qu'aux sources officielles pour éviter de relayer des rumeurs infondées. À la signature du communiqué, Ibrahim Adam Mahamat, porte-parole du ministère des Affaires étrangères. Tout autre registre, la Chambre de commerce, d'industrie, d'agriculture, des mines et de l'artisanat, CCIAMAN, en partenariat avec Queen Design, une entreprise togolaise, organise depuis ce matin dans ses locaux un atelier de formation sur la fabrication des sacs scolaires. C'est dans le cadre de la Journée internationale des coopératives célébrée ce samedi 4 juillet. Le coup d'envoi a été donné par Mbangoji Sylvie, chef de division d'appui aux entreprises et responsable de l'entrepreneuriat féminin à la CCIAMAN. Alayamal Masra Myriam nous en dit plus.
3: Dynamiser l'entrepreneuriat local et offrir des compétences pratiques aux participants, tel est l'objectif de cette session de formation. Dans son allocution, Mbangoji Sylvie, chef de division d'appui aux entreprises et responsable de l'entrepreneuriat féminin à la Chambre de commerce, a souligné l'importance de cette initiative qui s'inscrit en droite ligne de la mission de la Chambre de commerce, d'industrie, d'agriculture, des mines et de l'artisanat afin de soutenir le tissu économique local et encourager l'auto-emploi, en particulier chez les femmes et les jeunes.
4: Cette formation constitue une véritable opportunité de création de valeur. Elle permettra aux participants d'acquérir des compétences immédiatement exploitables pour produire des articles de qualité, développer leur propre activité et améliorer leurs revenus. En collaboration avec King's Design, la CCIAMAN poursuivra l'organisation d'autres formations afin de permettre à un plus grand nombre de femmes d'en bénéficier avec une attention particulière accordée aux étudiantes ayant achevé leur formation théorique.
3: Ce partenariat avec cette entreprise togolaise Queen's Design, structure reconnue pour son expertise, garantit aux participants un apprentissage de qualité axé sur les standards professionnels de la maroquinerie artisanale.
2: En littérature, une cérémonie de présentation et de dédicace du livre intitulé Un seul Tchad et mille couleurs, écrit par Iman Abdoulaye Nourène, a été présenté ce matin au CEFO. Les explications de Hadjra Haroun Cheikh.
5: À travers ce livre, l'auteur Iman Abdoulaye Nourène entend mettre en avant la richesse de la diversité culturelle du pays et appelle à renforcer la cohésion sociale entre les Tchadiens. Ce roman, écrit en 18 chapitres, compte 95 pages. Selon l'auteur, est un message et une ambition, car il invite les lecteurs à considérer cette diversité comme une source de richesse plutôt que de division. Iman Abdoulaye Nourène.
6: Ce livre est une invitation au voyage, une traversée des paysages, des cultures et des âmes qui composent la mosaïque de notre pays. À travers ces pages, je voulais rendre hommage à la richesse de nos différences, à la beauté de nos traditions et à la force de notre unité. Car le Tchad n'est pas seulement une seule couleur, il est mille nuances, mille voix, 1000 histoires qui s'entrelacent pour former une identité commune.
5: Au cours de la présentation, plusieurs intervenants ont salué cette œuvre écrite par une jeune fille de 17 ans de la classe de la première qui encourage le dialogue, la tolérance et le respect des divergences. Pour eux, ce livre peut contribuer à renforcer l'unité nationale à milliers de jeunes. Au-delà de son contenu, cet ouvrage paru dans l'édition Almuna est présenté comme une invitation à mieux connaître les différentes cultures du pays. C'est pourquoi l'auteur Imane Abdoulaye Nourène espère susciter une réflexion collective sur l'importance de la diversité culturelle tout en consolidant l'unité nationale.
2: Hadra Haroun Cheikh, la recherche de la paix, le renforcement de la cohésion sociale et de l'unité nationale nous conduit à Beltine où la compagnie artistique Mandargué a lancé hier la caravane de sensibilisation intitulée « Union sacrée pour la cohabitation pacifique, le vivre ensemble et la paix ». Mohamed Saleh Oumar.
7: Promouvoir la paix, la cohésion sociale, le bon vivre ensemble et l'entente cordiale entre les différentes communautés, gage d'une vie en harmonie, tel est l'objectif de cette caravane itinérante de paix lancée par la compagnie artistique Mandargué à travers la présentation d'un sketch. Le directeur artistique de la dite compagnie, Issa Kadigadimbaï, alias Mandargué, précise que cette caravane vise à sensibiliser toutes les composantes de la société afin de faire de la province de Wadifira en particulier et du Tchad en général un havre de paix et de l'unité. Le secrétaire général de la province de Wadifira, Abdelaziz Maï Mohamed, représentant le délégué général du gouvernement, se réjouit du choix de la ville de Beltine pour le lancement de cette caravane de sensibilisation sur la cohabitation pacifique et le bon vivre ensemble qui entre en droite ligne de la politique du gouvernement en matière de la préservation de la paix. Biltin Mohamed Saleh Oumar, Radio Tchad.
2: Il est 23h, passé de 13 minutes ici au studio 3 de Radio Tchad. Mesdames, Messieurs, ainsi se referme cette édition d'information. Retenez tout simplement que le troisième recensement général de la population et de l'habitat se poursuit sur l'ensemble du territoire national. Ici en Djaménan, le chef du gouvernement, ambassadeur Alamé Halinan, a donné l'exemple ce samedi en se faisant recenser de son côté à son domicile. L'Union des journalistes tchadiens a appelé pour sa part les professionnels de médias à amplifier la sensibilité pour la réussite de cette opération. C'est une édition confectionnée par l'ensemble de la rédaction. Merci à Mahmoud Gassara pour la mise en onde, à vos auditrices auditeurs. Merci pour votre bien aimable attention. Passez une très belle fin de soirée en compagnie des programmes de Radio Tchad.
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0: On nous a longtemps répété que les relations humaines, qu'elles soient familiales, amicales, professionnelles ou amoureuses, reposent sur des concessions. Mais à partir de quand cette idée si fortement valorisée culturellement cesse-t-elle d'être une preuve d'affection, d'amour ou de respect pour devenir une justification du contrôle sur nos vies? Il y a aussi cette phrase que l'on entend souvent, celle que beaucoup murmurent longtemps avant d'oser la dire à haute voix. Je sentais que quelque chose n'allait pas. Je sentais que cette relation n'était pas saine, mais je n'arrivais pas à mettre des mots dessus. Et puis, il y a cette phrase très fréquente et rassurante. Je fais ça pour ton bien. Alors, prenons un instant. Demandons-nous simplement, qu'est-ce que ça veut dire faire quelque chose pour mon bien? Et surtout, est-ce que je demandais quelque chose?
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0: pilotés par des personnes à qui nous avons accordé notre confiance, parfois à tort. Sur les plateaux, nous avons Emmanuel Nadingar, Khadija Clémence Dembaou et Souleymane Abdelkerim. Pour comprendre les relations toxiques et les mécanismes de manipulation, nous recevons aujourd'hui M. Moussa Idriss Outmane, plus connu sous le nom de Mousmous. Bienvenue sur les plateaux des Reflets Croisés. Mousmous, ça va?
1: Ça va très bien. D'accord. Très content d'être parmi vous. C'est comme si j'étais entouré de ma propre famille.
0: Ah, merci. On est ravis de t'avoir. Là, maintenant, tu es plus au Maroc qu'en N'Djamena.
1: Oui, oui, ça va faire 2 ans et demi, bientôt okay. que je vis au royaume chérifien. Et voilà. Et je suis rentré il y a 2 jours, visite familiale et à peine arrivé que tu me mets dans le bain.
0: Mais voilà. Puisque tu vis pas au Tchad, tu es là, on va pas te laisser repartir sans pour autant t'avoir invité sur notre plateau. Mousmous, on va parler de la manipulation des relations toxiques. C'est quoi une relation toxique, concrètement?
1: Alors, c'était compliqué, complexe quand, par rapport à la nature humaine. Pour illustrer et faire un peu plus simple, les araignées, ben dans la nature, les femelles, pour engendrer, elles initient certaines choses pour attirer le mâle. Et après s'être copulées, elles dévorent complètement le mâle. Oui, oui, oui, dans la nature, du coup.
0: Mais déjà... ça ne va pas se passer comme ça chez les humains.
1: Non. Ah, mon frère, tu serais surpris de la nature humaine, comment elle peut être dictatrice. Alors, pour juste illustrer, ben voilà, c'est déjà dans la nature. Une relation toxique, c'est quelqu'un qui veut contrôler, dominer et se faire valoir au détriment des autres, pour moi.
0: Très souvent, on a du mal à repérer au départ que cette personne, elle a des intentions quand même malsaines ou qu'on a affaire à un manipulateur. Pourquoi c'est compliqué savoir qu'on a face d'une personne qui a des objectifs non avoués?
1: Je pense que les personnes, quand ils se présentent toujours avec leurs bonnes facettes. On ne vient pas en grimaçant ou en faisant une attitude un peu qui va repousser. Ça peut être dans la famille. Normalement, la famille est censée te protéger. Du coup, quand ça vient de ta famille, tu t'attends pas à que quelqu'un ait des intentions qui sont un peu négatives ou qui sont même très, très, très, très, très négatives. Pour l'anecdote, je pense qu'il y a des verrues de football qui doivent connaître Pogba, le joueur de foot Pogba. Bah, c'est quand même son propre frère de père et de mère qui a orchestré un kidnapping pour lui soutirer de l'argent.
0: Mais est-ce que ce sera dans la définition d'une relation toxique ou d'attitude d'un manipulateur?
1: Comment ça, si tu pouvais répéter?
0: Je dis, est-ce que le fait que le frère ait un comportement, on peut dire, méchant, mal, même pas.
1: Tu t'attends pas que ton frère puisse avoir des pensées aussi négatives ou ouais. qu'il projette, c'est l'envie, la jalousie. L'autre est footballeur professionnel, il gagne des millions, il est sur le spot, c'est-à-dire c'est une star reconnue, tu es son frère. Ben, il y en a qui jalousent leur frère.
0: Mais est-ce que le manipulateur est conscient de ce type d'attitude qu'il met en œuvre?
1: Tout à fait. Mais quand on parle de manipulation, parce que c'est faut distinguer, hein, il y a les relations toxiques et manipulation. Manipulation, tout le monde est d'une manière ou d'une autre manipulateur. La séduction, le charme sont attraits à la manipulation.
0: Mais ils sont sains.
1: C'est sain. C'est quand ça devient négatif. Ok. Mais la perversion, les relations toxiques sont très négatives. Ça, c'était une relation, je pense, plus toxique qu'autre chose. Maintenant. Fable de La Fontaine, le corbeau et le renard, c'est une sans forme de manipulation. Il manipule le corbeau en lui jetant des fleurs pour l'appât du gain, parce qu'il veut quelque chose. Est-ce que tu vois, c'est une forme de manipulation. Ou même au début d'une relation, quand tu charmes, quand tu séduis, tu vas pas venir avec un manteau très négatif. Non, t'es obligé de t'adapter. C'est dans la nature humaine.
0: À quel moment cette attitude, qui peut être d'un homme vers une femme ou d'une femme vers un homme, cesse d'être une séduction, la première chambre d'une relation qui peut amener à quelque chose de bon, être quelque chose de négatif et amène à une relation toxique? C'est ça justement, je disais, est-ce que le pilotaire, a priori, savait déjà, je dis, voilà, moi je vais vers tel avec l'intention, pas de la... De

0: la charmer, de l'avoir comme épouse ou comme femme à moi, mais c'est plutôt de la dominer, de la maltraiter, de la contrôler psychologiquement. C'est là, en fait, où la situation devient dangereuse.
1: C'est ce que je dis. Ça, c'est plutôt sur le caractère humain. Une personne peut être perverse et d'avoir cette domination vis-à-vis de sa femme ou la femme vis-à-vis de l'homme, ça a un attrait, je pense, à une personnalité. Mais le manipulateur commun peut être gentil, peut juste atteindre un objectif, etc. Mais là, on sent vraiment, c'est là où je dis, il faut qu'il y ait distinguo entre le manipulateur simple et le pervers narcissique, où c'est un trait caractériel.
0: Justement, quelle est la différence entre ces deux figures?
1: C'est ce que je dis aujourd'hui, en parlant de foot. Un joueur peut tacler un autre, mais c'est un autre qui tombe et qui simule qui a faute. Ça, c'est juste un manipulateur parce que il veut avoir à l'avantage de lui le match. Voilà. Maintenant, les relations qui sont toxiques, je pense, c'est le contrôle. À la fin, c'est d'avoir un contrôle et de faire des chantages vis-à-vis des sentiments de l'autre, parce que ça peut être dans des deux sens. C'est pas que les hommes ou les femmes. Pour avoir un contrôle que sans moi, tu n'es rien. Mm-hmm. Avec moi, tu es quelqu'un. Quitte-moi, tu vas souffrir. Je sais pas.
0: Maintenant. Je sais pas, autour de la table, Khadija, Suleiman, Emmanuel, qu'est-ce que vous avez ajouté par rapport au début de ce échange?
2: Moi, je crois que il a parlé de contrôle. Et je pense que le manipulateur, c'est celui qui est dans cette posture de contrôler. Parfois, il a une certaine ascendance sur l'autre, n'est-ce pas? Et moi, j'entends le manipulateur, il influence vers un objectif qui lui est propre, pour son intérêt à lui. Il vous glisse, si vous n'êtes pas très conscient, il vous conduit à des actes dont il récolte, lui, les fruits. C'est négatif, c'est nocif, n'est-ce pas? C'est un manipulateur, en fait, c'est un influenceur vers la négativité. Moi, je vois d'abord ça.
0: Est-ce que, a priori, est-ce que tout le monde peut être la cible d'un manipulateur ou le manipulateur, même, il a sa cible? C'est pas tout le monde qui peut tomber sur ces actes qui peuvent amener vraiment à des dégâts psychologiques.
2: Vous savez, les rapports humains, à un moment donné, je me rends compte que lorsque les intérêts des uns et des autres s'affichent, à partir de ce moment, chacun voit son intérêt. Même aujourd'hui, on a des enfants qui vont vous vendre votre maison pendant que vous y êtes. N'est-ce pas?
1: Exactement.
2: Eh bien, il a des gens qui l'accompagnent, il a des idées, il construit ses idées, il va vous faire comprendre que c'est lui qui a ses droits, etc. Il vous perturbe. Mais tout ça, c'est pour gagner sur vos propres efforts. Mm-hmm. Je prends un exemple terre à terre pour dire que c'est l'intérêt qui prédomine dans ça. Et effectivement, si vous n'êtes pas préparé, vous n'êtes pas aguerri. Parce que moi, je crois que la manipulation, à un certain moment, ça existe à tous les niveaux, n'est-ce pas? Ça existe à tous les niveaux, dans tous les contextes possibles, n'est-ce pas? Et maintenant, à un moment donné, il faut être... peut-être avisé.
0: Vigilant.
2: Peut-être avisé.
0: Quels peuvent être, ceci adressé aussi à Mousmous, quels sont les signaux qui peuvent nous alerter pour dire attention, danger, il y a quelque chose qui ne cloche pas, vous avez peut-être...
1: Quand tu discutes avec quelqu'un, mais tu as un mal à quelque chose de l'instinct qui te met mal à l'aise face à cette personne, là tu sais qu'il y a un problème.
0: Justement, c'est pas toujours perceptible, c'est pour ça on peut être victime.
1: On peut être victime assez rapidement, mais quand tu as été victime une fois, ce qui arrive.
0: Ah d'accord, donc pour le détecter, il faut avoir été vécu.
1: Ah oui, les conséquences corrigent mieux que les conseils.
0: D'accord.
3: Les juristes à un moment donné se sont posé la question de savoir est-ce que le fait pour un homme de draguer une femme, de lui promettre des choses qui en réalité n'existent pas sur sa personne, sur ce qu'il possède, est-ce que c'est une cause de divorce? Est-ce que c'est une cause valable pour demander le divorce? La jurisprudence a toujours dit trompe qui peut. Ça ne peut pas être retenu comme une cause valable de divorce. Et il l'a si bien dit, nous sommes tous manipulateurs, nous sommes tous manipulés. Il y a un seuil, le seuil de bascule, c'est le respect de l'autre. Souvent, on fait la différence entre l'amour de soi et l'amour propre. L'amour de soi, c'est un rapport normal que l'on a avec soi qui fait qu'on se préfère, qu'on se protège, qu'on s'habille bien, qu'on reste propre, qu'on prend soin de sa santé, etc., etc. C'est un rapport sain que nous entretenons de nous envers nous-mêmes. Il y a une version beaucoup plus exagérée qui est un tout petit peu négative, qui est l'amour propre. L'amour propre, lui, il est exclusif. Il se dit « j'existe et j'existe seul », à l'exclusion de tous les autres. Donc, entre le manipulateur et le manipulé, la ligne, le point de bascule, c'est toujours le respect de l'intégrité de l'autre.
0: Khadija, tu as quelque chose à ajouter ?
4: En fait, moi, bien que je suis femme, bien que j'aime bien aborder la question du genre, il faut reconnaître que le plus souvent, c'est les femmes qui sont manipulatrices, plus manipulatrices
0: que les hommes.
4: Que les hommes. Et je l'ai dit, hein, ça m'engage que moi. En fait, dans un couple, parfois la femme est obligée d'être manipulatrice. Et c'est là où je voudrais bondir sur le fait que c'est vrai. Souvent, on voit la manipulation dans le sens négatif du terme. Mais parfois, elle peut aussi être positive.
0: Ah, ça, par contre, j'y
4: vois
0: complètement.
4: Oui.
0: Je veux bien voir cette manipulation.
4: Non, bien sûr. Aujourd'hui, par exemple, une femme, elle peut avoir un homme qui a difficile contact avec les autres, quelqu'un qui ne s'ouvre pas. Et la femme peut l'amener à vraiment changer.
0: Donc, l'aider.
4: Voilà. À l'aider à changer. Et donc, du coup, la femme peut lui dire, oui, tu fais ça, tu fais ça. Donc, ça veut dire, parfois, il n'est pas d'accord, mais je fais ça pour ton bien, comme tu l'as dit tout à l'heure.
0: Ouais.
4: Je fais ça pour ton bien. Et plus l'homme, quand il va se laisser manipuler, ça veut dire, il peut changer. Mais malheureusement, la société le prendra mal. Souvent, quand l'homme essaie d'accepter et de suivre son épouse, sur le plan positif, bien sûr, on dit, j'adarata. Donc, voilà. Donc, du
0: moi,
4: coup,
0: par contre,
4: il y a également des manipulations positives. En
0: oui, oui, ça, on peut. Justement, parfois, c'est l'homme, il va se retrouver, Saharo, comme tu le dis, ou Shadoro, je ne sais pas, mais en même temps, il est contrôlé. Il est contrôlé dans ses actions, dans ses actes. Parlant des familles et des femmes qui sont plus manipulatrices, et on sait tous au Tchad, le rôle de belle, de sœur dans les relations du couple. Qui n'a pas de sœur qui manipule les parents pour créer des problèmes au niveau du couple? Nous tous, on a des sœurs. Et parfois, justement, petit à petit, elles savent qu'elles ne peuvent pas vous atteindre. Donc, qu'est-ce qu'elles font? Elles passent par les parents. Mais t'as vu ton fils, voilà ce qu'il a fait. Elle les domine, il a fait ceci. Et donc, sans te rendre compte, il y a un problème qui va surgir entre le fils et les parents. Et ça, c'est récurrent. Hein. Ceci dit, rarement, les hommes quand même vont chercher à manipuler les parents parce que le frère est bien épanoui dans son foyer. D'accord, on va continuer cet échange qui est intéressant. Ben, on va faire une petite pause musicale. On va revenir avec Mousmous. Avant de poursuivre, nous allons faire un vrai musical, une chanson qui parle d'amour, un amour qui ne fasse pas, qui ne domine pas, qui ne confond pas passion et possession. Un duo puissant de voix, de force, où l'amour n'est pas un gage, mais un espace de liberté. Cause de la vita, interprété par Eros Ramazzotti et la grande Tina Turner. Une chanson qui rappelle que l'amour, le vrai, ne prend pas les pouvoirs, il partage le chemin.

0: Nous reprenons l'interview avec Moussa Idriss Ousmane pour aller plus loin dans les décryptages de dynamique d'entreprise. Parce que certaines blessures ne viennent pas de l'extérieur, mais elles peuvent aussi venir de l'intérieur, comme on avait le signalé tout à l'heure. Peut-on vivre une relation toxique au sein de la famille? Et est-ce que la manipulation est toujours des parents vers les enfants ou ça peut être aussi le contraire?
1: Non, ça peut aller dans les deux sens. Hein. Les enfants sont très ils manipulent beaucoup aussi leurs parents. Hein. C'est pas que les parents. Bah, les sages voient plus loin qu'un jeune. Généralement, c'est pas de la manipulation, je dirais, quand c'est un parent. C'est qu'il sait, qu'il veut éviter pas mal de problèmes futurs à l'enfant. Du coup, beaucoup de conseils.
0: Des exemples concrets où, si vous en avez, hein, où les parents manipule les enfants et que cette relation devient toxique, où il y a quand même pas seulement l'emprise, il y a aussi des conséquences. Oui.
2: Ouais. Il y a des enfants, quand ils veulent obtenir quelque chose de leur mère, ils guettent leur père dans ses sorties et ils viennent raconter des histoires. Et la mère, quand elle s'accroche, elles obtiennent ce qu'elles veulent et le conflit est né entre le père et la mère.
0: Ah ouais?
2: Eh ben ouais, ça c'est des exemples. Ah ben je crois qu'ils sont vivants.
0: C'est terrible ça là.
2: Eh ben ouais.
0: C'est vrai que ça se remet une relation toxique, toxique. Hein.
1: C'est de la manipulation. C'est vrai que les enfants, quand ils veulent obtenir quelque chose de leurs parents, ils sont capables de beaucoup de choses, de les charmer. Mm-hmm. Voilà, on veut acheter la poupée, la PlayStation. Mm. Voilà, on est plus gentil. Moi, ma fille, quand elle veut quelque chose, je le sais immédiatement. Mm. Elle vient, elle me fait la bise. Ouais. Honnêtement, dès qu'elle vient, elle est là, elle se met à côté de moi. Bon, exactement. Sinon, elle est tout le temps.
0: Mais ça reste sain. Mais ouais. Quand, par exemple, tout à l'heure, on échangeait avec Khadija et on disait par rapport aux sœurs qui manipulaient les parents, et là, c'est une situation grave parfois.
1: Oui.
0: La mère qui te dit, voilà, je ne veux pas de ton épouse, il faut la divorcer. Et ça, c'est grave.
1: Les gens s'impliquent beaucoup dans les relations qui ne devraient pas aller. C'est vrai qu'au Tchad, quand on marie, ce n'est pas qu'on marie qu'une femme, mais la famille aussi, dans les deux sens. Mais faut savoir garder les limites. Et je pense que c'est au père de famille d'avoir des limites, même pour protéger sa femme et ses enfants. Ça peut être les sœurs, ça peut être... Tant que la personne est heureuse dans cette relation, même s'il la met au-dessus de sa tête, ça n'engage que lui. Si c'est triste et que c'est malheureux, là, oui. Mais tant que la personne ne vient pas se manifester en disant « Bon, ben, je souffre très mal ma relation avec ma femme », Qui suis-je pour venir juger une autre relation, que je sois le père ou la mère, tant qu'elle est heureuse. Si c'est, j'ai une fille, si demain elle se marie et qu'elle est heureuse dans son foyer, tant mieux. Si maintenant il y a des mécontentements, voilà, il y a un adage qui dit dans le mariage, c'est pas la mère à boire, mais la belle-mère à avaler.
0: Donc c'est plutôt la belle-mère. Hein.
3: Non mais Hamza, moi je voudrais quand même aussi recadrer quelque chose, parce que la manipulation, ça peut venir de la famille, donc en tout cas épouse, époux, mère, enfant, mais il y a également la manipulation entre collègues,
0: ouais,
3: la manipulation au niveau des amitiés.
0: On va y arriver. Donc, voilà. On va y arriver, okay, c'est prévu. On va aussi toucher cette sphère de la manipulation. Mais justement, au niveau de la famille, nous tous, on a à notre niveau un frère ou une sœur, quelqu'un des proches, et on voit qu'il manipule les parents par rapport à un membre de la famille. Et moi, je pense, hein, on devient victime quand on ne parvient pas à dénoncer ça. Parce que parfois, on voit que c'est ça. Les parents sont manipulés, mais on ne peut pas dire, voilà, c'est X qui le fait. Donc là, par exemple, il y a une violence psychologique sur la personne victime de la manipulation. Voilà, tout le monde est conscient. On voit, voilà, un frère, on discute, on dit, voilà, tu vois, il y a X qui est parti, il dit aux parents ça, ça, ça. Je ne sais pas ce que je lui ai fait, mais voilà. Mais il ne peut pas dénoncer ça aux parents, clairement. Il y a une espèce d'omerta.
3: Oui. Il y a un problème parce que la personne manipulée, c'est pas facile aussi de la convaincre. Parce que, par exemple, la maman qui est manipulée, ça veut dire le fils, même s'il vit ça, lui, il peut pas dire à la maman, non, tu te fais manipuler, parce que là encore, elle va mal le prendre et ça peut encore intoxiquer les relations.
0: Ouais.
3: Donc, il faut que la personne elle-même qui est manipulée prenne conscience et puisse vraiment reprendre les choses en main. Autrement, ce n'est pas facile. Mmh. Ce n'est pas vraiment facile de conscientiser quelqu'un qui est manipulé. Et là, il va falloir...
1: Il sera toujours le dernier à savoir qu'il est manipulé.
3: Malheureusement.
1: Mmh. Et il y a certains sujets quand, vis-à-vis des parents, qui t'a dit, voilà, ce qu'adap, où aller.
3: Voilà.
1: Tu vois? Non, mais c'est pour ton bien. Non, mon bien, moi, je le sais.
4: Ouais.
1: Et quand déjà, tu as un mal-être... C'est l'un des signes, que ça soit vis-à-vis de tes parents ou tes enfants. Quand tu as un mal-être en toi, c'est là où il faut se dire non. Arrêter, fixer des limites. C'est vrai que c'est, comme on le dit, à quelqu'un d'éloigné, bah, tu peux t'en détacher.
4: C'est ça.
1: Mais la famille, tu l'as à vie.
4: Justement.
1: Du coup, c'est beaucoup plus complexe, beaucoup plus douloureux, mais on ne fait pas des omelettes sans casser les œufs. Que ça soit dans...
4: Comment réagir?
1: C'est vrai que c'est très simple, je le dis d'une manière assez simple aujourd'hui. Si j'ai affaire demain avec ma mère ou mon père, ça sera beaucoup plus délicat. Généralement, on prend sur soi. On prend sur soi jusqu'à un moment où ça explose. Et c'est là où ça fait pas mal de dégâts. Maintenant, en tant que personne adulte, même vis-à-vis de ses parents, vis-à-vis de la famille ou des proches, ou dans le milieu, comme elle le disait, Radjila, professionnel, faut savoir se fixer des limites.
4: Oui.
2: Moi, je pense que ce phénomène qui naît dans le rapport entre deux personnes, trois personnes ou autres, naît sur la base des... Généralement, c'est des proches. C'est des gens qui se connaissent.
3: Mm.
2: Et le manipulateur, il connaît d'abord, c'est des gens qui ont développé de bons rapports, ou bien ils sont dans de bonnes relations, et à un moment donné, il connaît les faiblesses de l'autre. Et sur ces faiblesses-là qu'il va agir.
4: Tout à fait.
2: N'est-ce pas?
3: Absolument.
2: Ces faiblesses qu'il va agir pour influencer, n'est-ce pas? Alors, c'est vrai, moi je pense qu'à un moment donné, il appartient à la personne quand il va se rendre compte que vous pouvez être dans des relations de complicité, quelqu'un peut t'influencer et positivement, ça peut créer des complicités entre vous, etc. Mais quand vous vous rendez compte à un moment que les relations, l'autre commence à dominer un peu, à dévier un peu, vous allez vous rendre compte.
3: Mmh.
2: Moi je crois que c'est en ce moment, quand vous êtes conscient, qu'il faut... vraiment s'arrêter pour se dire où on est en train d'aller avec cette relation-là. Parce qu'à un moment, le manipulateur, une fois qu'il vous connaît bien, il vous contrôle. Et il veut vous contrôler pour obtenir ce qu'il a. Maintenant, si vous êtes de caractère, d'une éducation, vous avez la force en vous, vous allez vous en apercevoir. N'est-ce pas? Et donner la réponse qu'il faut.
4: Ouais,
2: mais si vous êtes faible de nature, eh bien, c'est quand vous serez dans le danger, ce serait aussi... On va vous mettre dans des crises, on va vous mettre dans des conflits, etc. Et après, ça devient un peu difficile.
4: Ouais. Tout à fait. Khadija, est-ce que tu as des cas de manipulation dans une relation d'amitié, par exemple? Tu te retrouves avec une amie manipulatrice qui cherche à te... Concrètement.
3: Oui, en fait, ça existe. Ça existe. Le plus souvent dans l'amitié, c'est très difficile de se rendre compte. Parfois, même dans la famille, on est un peu, comment dirais-je, méfiant.
4: Parce que c'est des personnes à qui on fait confiance.
3: Situation de confiance. Mais les amitiés, parce qu'on devient complice, comme M. Emmanuel l'a dit tout à l'heure, on est complice. Donc, du coup, ça veut dire, parfois, on se lâche, on donne totalement confiance. Et malheureusement, quand on se rend compte qu'on est manipulé, parfois, c'est presque trop tard.
4: Ouais.
3: Mais comme on dit toujours, il n'est jamais trop tard, ça veut dire qu'il faut reprendre conscience. Maintenant, un ami qui est manipulateur, si on tombe encore sur un pervers narcissique qui n'a pas état d'âme, c'est encore pire. Maintenant, dans la manipulation, dans l'amitié, c'est le plus souvent, tu m'accompagnes là, je vais acheter ça, tu achètes un habit, tu te dis, mais tu ne sais pas acheter, c'est moi qui peux choisir pour toi. Et donc, du coup, la personne fait en sorte que tu penses que sans lui, tu peux rien.
4: Tu n'existes pas.
3: Tu n'existes pas. Tu peux rien. tu veux donner quelque chose même à ta membre de famille, à ton enfant, si ton ami ne te donne pas son avis, tu ne peux pas le faire. Et à ce moment, ça devient invivable. Ça veut dire que tu as besoin de son point de vue pour vivre, en fait.
4: Je veux élargir un peu cette partie de la discussion. Très souvent, les femmes nous disent, moi, ton ami X, là, je ne l'aime pas. Je n'aime pas que tu te promènes avec, le gars, il te manipule. Est-ce que c'est réel? Est-ce que c'est vraiment des alertes que nos épouses nous donnent et que nous, normalement, surtout l'homme tchadien, quand tu te dis « j'aime pas la tête de cet ami-là », c'est là où l'ami devient encore plus proche. Est-ce que tu as des cas? Est-ce qu'il y a un ami de monsieur que tu as, que tu sais qu'il est en train de...
3: Je ne me suis pas permise, mais ce qui est vrai, c'est que ça peut être réel ou ça peut être sur coup de tête de jalousie des femmes. Imaginer, parce que tu sors, donc elle peut imaginer, ou soit par le comportement de la personne. Donc, vous pouvez être amis, mais parfois, vous ne partagez pas certains comportements. Ouais. Et donc, du coup, si elle voit que c'est quelqu'un qui cherche beaucoup plus à s'approcher des femmes, à avoir des comportements un peu déplacés, de peur de perdre son homme, elle peut dire que c'est « Monsieur, je n'aime pas sa tête ». Et si de suite, c'est vraiment pour préserver son mariage, en fait.
4: Voyons les cas où ce n'est pas les cas.
3: Peut être les deux cas.
4: Voilà.
3: Si c'est le cas, en fait, ça peut être quelqu'un qui est dans l'alcool, quelqu'un qui court vraiment les femmes. Et là, c'est vrai, il peut entraîner l'autre. Ça, c'est clair, parce que on dit qui s'assemble, se ressemble. Donc, du coup, on ne peut pas être avec quelqu'un qui ne partage pas les mêmes envies que nous. C'est pas possible.
4: Ouais, ouais.
3: Et même si on ne l'est pas dedans, ça veut dire que ça peut aller. Surtout pour l'alcool. Je vais quand même insister là-dessus. Ça veut dire, ah, mais tu m'accompagnes. Après, toi, tu ne prends pas. Il va prendre un verre. Mais toi, tu prends la sucrerie. On ne peut pas. Donc, prends un verre, ainsi de suite. Ou soit tu prends, mais tu n'exagères pas dans la boisson.
4: Ouais.
3: Chaque fois, il vient, il t'entraîne un verre, deux verres, et du coup, on est dans la débauche.
4: Oui, mais restons encore plus précisément sur le thème du jour. C'est-à-dire que l'ami qui peut manipuler le mari ou le frère, qui a une emprise sur lui, qui fait de la violence psychologique, parce qu'en fait, les manipulateurs, ce qui te dit est vrai, mais c'est encore réducteur. Ça reste une amitié, un dieu mécène, aller prendre un pot, ou peut-être bavarder avec des femmes. Ça peut être encore plus un manipulateur qui peut même détruire la vie de son ami.
3: Absolument.
4: Qui peut arriver jusqu'au divorce, ou même voir plus. Donc ça peut être une intention qui peut être peut-être guidée par la jalousie au départ, mais qui peut être aussi tout simplement de la manipulation et une relation toxique. Oui, Mousmou, je voyais que tu... C'est quoi la tête? C'est quoi ta...
1: Il y a des gens qui sont très...
4: On t'a fait séparer d'un ami toxique.
1: Quand tu es parti pris, parfois tu ne vois pas.
4: Ah ouais.
1: Une femme peut voir.
4: Ouais.
1: Mmh. Donc, il y a des gens qui ont une mauvaise influence, qui peuvent être dans des consommations de substances, ce genre de choses. Mais aussi, parce que quand tu es déjà marié, tu dois te concentrer sur ton
3: foyer.
1: Il y en a, c'est juste parce qu'elle passe beaucoup plus de temps avec ses amis qu'elle, du coup, oui, elle peut être demandeur à avoir un peu plus d'attention dans sa maison. Ici, beaucoup de gens passent toute leur journée. Déjà qu'il y a le travail, et généralement le week-end en plus, si vous êtes avec des amis au jardin, et à quel moment tu donnes de la place à ta femme et à tes enfants quand tu rentres? C'est peu. D'où la femme, parfois, oui, elle peut voir certains comportements. Elle a le droit, je pense même, de demander.
4: Mmh. Ouais. Mmh. Après, voilà. Khadija, tu as quelque chose à ajouter?
2: Là, c'est pas elle qui manipule, mais c'est l'autre qui te manipule. Lui.
3: Elle essaie de te ramener, en fait.
4: Ouais. En fait, jusqu'à là, on essaie de comprendre à quel moment il y a quand même les boutons rouges qui s'allument, que voilà, ça c'est vraiment de la manipulation, ok. Et voilà, je n'ai plus le contrôle sur moi-même, donc ça peut être dans la famille et ça peut être aussi dans le couple. Tu es en couple avec des enfants et tout ça, alors que tu as une manipulatrice, une pervers narcissique qui t'a pourri la vie. Et c'est ça, en fait, la limite de... Voilà, on est arrivé à la limite de ce qui est normal. Mousmous.
1: Al-Ghalibiri de Tétab. Quand c'est dans un couple, parfois tu vois les choses. Hein. Parfois les gens ne sont pas aveugles du tout.
4: Ouais.
1: Mais et ils tiennent.
4: Ouais. Parfois on est même conscient.
1: On est conscient de
4: on ne dort pas, mais on persiste.
1: Al-Ghalibiri de Tétab. Tu vois, voilà. Du coup, bon, après on va rentrer dans d'autres thèmes, Mazo, etc. Mais à quel moment c'est quand tu déprimes? Quand t'as plus le contrôle, quand t'as plus le contrôle de tes sentiments, ou pour un oui, pour un non, tu peux avoir des sauts d'humeur, bah là, il faut dire stop. Il faut revenir à des relations qui sont beaucoup plus saines, parce que quelque chose ne doit pas être forcé. Quand tu te forces même vis-à-vis de ta femme, non, on ne devrait pas. Je pense qu'on ne devrait pas se forcer, que ça soit avec sa famille, ça doit couler comme de l'eau sur de la roche. Mm-hmm. Quand tu te mets dans des situations où tu dois être poussé, je pense que c'est malsain et c'est un signe. C'est un signe qu'il faut faire une mise à jour, faut tout mettre à table, que ça soit avec ta femme, tes enfants, et de rebondir sur des choses. Faut se parler.
4: Moi, je connais des cas, vraiment, des femmes qui manipulent leur mari à brader tout ce qu'ils ont comme finance ou économie, de peur qu'ils prennent une autre femme, quoi. C'est terrible, hein? Je vous jure.
2: Mais à quel moment vous avez dit, moi je crois que celui qui manipule, souvent c'est quelqu'un d'intelligent qui va progressivement. Seulement, je pense que le type lui-même, à un moment donné, il en fera tellement que tu vas sentir tout de suite quand même que c'est son ego. C'est en fait, c'est ses intérêts. Parfois, il faut lâcher un mot et ça dit, il arrive un moment, il pense qu'il t'a déjà suffisamment dominé et là, il va commencer par perdre un peu lui-même son contrôle. Et si vous êtes attentif, en ce moment-là, vous verrez, vous remarquerez très bien que la position que vous occupez là, vous êtes en train de subir.
4: Ouais, tout à fait.
2: Je pense. Hein.
5: Faut avancer.
4: Oui. Oui, voilà, on va passer maintenant à la Minute Culture. Passe le micro à Khadija Clemas pour la Minute Culture.
3: Merci Hamza. C'est une lettre adressée au manipulateur. Cher manipulateur, tu n'as pas un seul visage. Tu peux être collègue, époux ou épouse, ami ou parent. Mais ton rôle reste le même. Instaurer un rapport de force, prendre le pouvoir sur la vie de l'autre jusqu'à ce qu'il n'en ait même plus la conscience. Certains te donnent des noms précis, d'autres te camouflent derrière la culture, la famille, l'amour ou le devoir. Peu importe l'étiquette, le mécanisme, lui, ne change jamais. Dès que l'autre tente de respirer, tu te sens menacé, car ton équilibre dépend de son étouffement. Ta phrase préférée est toujours la même, douce en apparence, je fais ça pour ton bien. Alors, j'ai fini par poser une question simple, essentielle. Est-ce que j'ai demandé quelque chose, moi? Derrière ce discours protecteur, il n'y avait ni soin, ni amour, ni respect. Seulement une volonté de diriger, de corriger, de décider. Jusqu'à me faire douter de ma propre perception. Tu savais toujours mieux que mes ressentis. Tu définissais la réalité, minimisais la douleur, transformais la perte des repères en normalité. Longtemps, j'ai cru que le problème venait de moi. J'ai porté une culpabilité qui ne m'appartenait pas. J'ai confondu adaptation et effacement. J'ai appelé amour ce qui n'était qu'une mise en tutelle. Et surtout, ce que tu redoutais le plus, ma dignité. Alors, je pars sans colère, sans mise en scène, sans besoin de te convaincre. Je pars parce que qu'une relation ne mérite qu'on s'y perd soi-même. Je te laisse avec ce que tu ne supportes pas. Une personne qui ne se justifie plus, qui pense par elle-même, qui reprend sa place. Bonne route, la mienne continue sans toi.
4: Oh, voyons, la route de Khadija continue sans le manipulateur et sans des relations toxiques.
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4: Alors, comment s'en sortir de cette prison psychologique?
1: Alors, il n'y a pas de solution magique. Hein. Pour ma part, je pense que quand tu ressens un mal-être, par rapport à une relation qui est toxique, c'est se détacher complètement de cette personne. C'est vraiment prendre ses distances, éloigner le plus loin possible.
4: Oui, justement, s'éloigner, mais quand c'est les parents, par exemple, quand on est manipulé par nos parents, comment faire ?
1: Mettre les choses à table. Affronter les parents ne veut pas dire aller au clash. Faut savoir gagner une guerre sans combattre. C'est de se connaître soi-même, aborder les choses dans le respect, le bien sûr, le plus total, que ce soit la famille ou même les amis ou même tes propres enfants. C'est d'affronter la réalité des choses et de mettre des mots sur ce mal-être qui blesse.
4: Dire
1: et
4: voilà, je suis mal, vous ne vous rendez pas compte.
1: Ça me fait souffrir. Maintenant, une personne consciente prendra parti de ça. Une autre, s'il ne fait pas attention, qu'est-ce que tu peux faire ? On ne peut pas amputer sa propre main.
4: D'accord.
1: La famille m'aide, prendre ses distances, on peut le faire.
4: D'accord. Là, quand on est dans une relation toxique parent-enfant, et quand on est dans une relation amoureuse, par exemple, on se rend compte qu'on a une femme qui nous manipule, on est installé dans une relation toxique, comment faire alors ?
1: Je pense que ça peut que finir mal.
4: Ah d'accord, donc vous dites...
1: Pour moi, une relation doit être saine. C'est remettre à plus tard ce qui devra arriver.
4: D'accord.
1: Du coup, c'est élastrisme, mais une relation toxique aboutira toujours à beaucoup de dégâts.
4: Maintenant, comment faire pour éviter tout cela ?
1: Pour éviter tout cela, je pense que la base, c'est le début d'une relation. Au début, et quand on décèle, on peut toujours rectifier le tir. On peut toujours arranger les choses. C'est pas parce que c'est mal que demain, ça va pas être bien.
4: D'accord.
1: Du coup, quand on dit une personne adulte, un père de famille, un époux, il doit prendre sur soi et essayer d'arranger les choses, mais à la racine, pas sur du superflu. Parce que quand on dit pour le pire et pour le meilleur, c'est pas parce que dans les moments pires que tu dois te détacher ou couper cette relation. Tu vas bien sûr essayer d'arranger cette relation et adviendra ce qui adviendra. Maintenant, on est humain. Et aujourd'hui, ce jour, j'en parle, c'est très simple, mais le vivre, c'est autre chose.
4: Ah ouais, le vivre, c'est vraiment autre chose. Je vois que l'ami Emmanuel a quelque chose à vouloir ajouter, peut-être pour ça.
2: La manipulation dans notre société a pris de la place. Mais on a dit aussi qu'à un moment donné, on pouvait s'en rendre compte. Et à partir de ce moment-là, il faut renverser. Au lieu que vous soyez contrôlé, il faut que vous preniez les choses en main. Parce que c'est à vous, maintenant, ce que vous voulez. Votre relation doit conduire à quelque chose de bien. Votre relation doit conduire à quelque chose de constructif, n'est-ce pas ? Vous voulez vivre une vie saine et heureuse. Et donc, moi, pour ma part, je pense que c'est à vous maintenant d'imprimer la conduite. Vous prenez les dispositions, n'est-ce pas, de faire de sorte que la personne, ou elle change, ou alors c'est fini, parce que vous n'allez pas vous installer dans une relation toxique.
4: Mais quand on a affaire à des parents, par exemple, la manipulation vient de l'intérieur des personnes qui sont censées nous donner de l'amour sans condition et qui ne devaient pas nous faire du mal. Et là, ça devient compliqué.
2: Vous savez, en 79, j'étais avec ma femme à Clémat. Pour traverser Clémat, aller à Moursal, c'était un problème. Et les parents me disaient, mais qu'est-ce que tu fous là-bas ? À la fin, ma femme est devenue leur bébé. Finalement, ils ont compris que mais c'est une bonne femme. Mais moi, je sais ce que j'ai choisi. Moi, je crois que c'est le choix que vous opérez, vous l'assumez. Il faut donner le temps au temps. Le temps est toujours mère de la vérité. Mais il faut être convaincu du choix que vous faites. Vous voyez, c'est un peu complexe parce que dans une relation amoureuse, la femme peut réagir en voulant se défendre de vous perdre, en voulant se défendre qu'on veut briser votre relation. Elle peut utiliser beaucoup de choses, n'est-ce pas ?
4: Ouais.
2: Ça ne veut pas dire qu'elle veut du mal de vous.
4: Ouais.
2: Mais sans le savoir, ça peut être toxique parce que ça peut générer également des malcompréhensions, des incompréhensions et tout ça.
4: Et dans les cadres professionnels, parce que parfois il y a des gens qui vivent très mal leur milieu professionnel. Comment faire ?
2: Je crois une chose dans le travail, c'est que il faut connaître ton travail et il faut faire bien ton travail contre l'avis de tout le monde. Je vous dis par exemple que en tant que politicien, quand j'ai fait mon choix politique, j'ai des gens qui sont venus vous dire mais tu as fait le mauvais choix, n'est-ce pas ? Mais moi je sais, j'ai compris que ce qui doit me défendre, j'ai eu l'avantage d'être tôt orphelin et de me battre dans des circonstances difficiles. Quand mon cœur me dit j'avance avec ça, je me suis toujours défendu par le travail. Et j'ai vu le résultat. Ceux qui m'ont critiqué, après, ils sont venus me voir pour leur donner du travail.
4: Ah ouais, tout à fait.
2: Bon,
4: de très bons conseils.
2: C'est une conviction personnelle, vision que vous devez avoir.
4: Ouais.
2: J'ai eu mon premier emploi dans une société française d'assurance. Le patron, vraiment, y abusait de nous. Ils nous donnaient beaucoup de volume de travail. Notre salaire n'existe, n'avançait pas. Mais moi, je l'ai dit, ben, continue pas comme ça. Ils pensaient que tout le monde a besoin d'argent, donc on était dans un moment difficile et ils voulaient rien savoir. Un jour, je l'ai déposé ma démission, j'ai dit, oh. Mais entre-temps, moi, je me suis préparé déjà
4: ouais.
2: au point de chute.
4: Ouais,
2: et j'ai continué, j'ai fait mon travail et puis j'ai voulu. Il faut se parler à soi et il faut savoir ce qu'on veut dans la vie.
4: On va aborder un peu la relation toxique ou la manipulation au niveau professionnel. Moussa, comment on peut définir une relation toxique dans un environnement professionnel?
1: Quand on te boycotte. Déjà, ça commence par les boycotts, par les pots de banane. Tu te dis, mais il y a un truc qui ne va pas. Pourquoi les gens sont contre toi? Pourtant, on est là pour travailler tous ensemble pour un objectif, on va dire, commun. Mais tu trouveras toujours quelqu'un qui veut te mettre des bâtons dans les roues.
4: Là, on est dans une logique plutôt d'affront.
1: Non.
4: Plutôt de coups.
1: C'est très subtil, c'est des pots de banane. D'accord. On attend que tu tombes pour t'éteindre complètement. Dans le milieu professionnel, c'est fréquent. Bah, l'exemple que moi j'ai, c'est quand j'étais à l'époque, je travaillais pour une entreprise de téléphonie. Ouais. Les premières années, c'était les plus belles parce qu'on était jeunes, on était vigoureux. Et après quelques années, les choses changent, les objectifs changent. T'as des gens qui veulent ta place, tu dois justifier ta place. Et aussi en termes d'organisation, les restructurations, tu dois mettre aux gens, tu dois licencier des gens. Et voilà, du coup, ça devenait à la fin quelque chose de très pénible pour moi psychologiquement. C'était quelque chose qui était très beau au début, devenait à être l'enfer pour moi à la fin.
4: À quel moment vous êtes rendu compte que vous êtes dans une logique qui n'était pas... voilà, je travaille pour une structure, j'ai mes obligations en tant qu'employé d'accomplir et passer à autre chose, d'où une manipulation sur la personne, sur la psychologie. Comment vous faites le distinguo entre ce que vous devez faire comme votre devoir normal à un ressenti psychologique lié à une manipulation?
1: Le devoir, tu devais toujours être, quand tu es un responsable, tu fais ton boulot. Quoi qu'il se passe, no matter what. Maintenant, moi, le déclic, ça a été quand je pouvais plus me mirer. J'arrivais pas à me mirer et j'arrivais à faire certaines choses que dans le quotidien, je ne pouvais jamais. Je pouvais pas me mirer parce que certaines choses qui allaient à l'encontre de mes valeurs, de mes principes, là, j'ai dit, Mousse, il serait temps quand même de passer à autre chose. Ça a été un déclic parce que j'arrivais pas à me mirer.
4: Est-ce que c'était une personne ou un groupe d'individus qui avait cette mission?
1: C'était moi-même. Bizarrement, oui. Eux, ce sont les causes, les faits que je ressentais dans ma propre psychologie. Je me suis dit, Mousse, tu te rends malade. Pourquoi? Tu essaies de gagner ta vie normalement, comme tout le monde. Mais pourquoi tout ça? Est-ce que le jeu en vaut la chandelle? Et de toutes les façons, même en entrant au sein de l'entreprise, je savais qu'il y aurait une fin.
4: Ouais.
1: Même la vie a une fin.
4: Ouais, ouais.
1: Du coup, en entrant, je savais que je devais préparer ma sortie. Je savais
4: mais pas forcément à travers un vécu aussi douloureux.
1: Non, je savais pas que ça allait finir de cette manière. Peut-être que je serai toujours au sein de cette entreprise-là, mais j'ai dû quitter parce que voilà, j'ai dû anticiper tous mes projets, je les ai mis en place, je n'ai pas quitté parce que voilà, ça me plaisait pas.
4: Et là aussi, j'essaie d'élargir un peu la question là. Est-ce que tout le monde est cible à la manipulation au niveau professionnel ou est-ce que là aussi le management vise des individus donnés pour dire voilà cette personne elle est c'est une proie qui est beaucoup plus accessible.
1: On veut toujours couper la tête du roi, mais quand tu n'y arrives pas, lui, il te rattrape pas. Oui, quand tu montes, tu sais, de la nature humaine, les envies, la jalousie, pourquoi celui-là, pas moi? Et c'est vrai que moi, au sein de cette entreprise-là, j'avais évolué assez rapidement parce que j'étais très malin et je négociais toujours mes conditions, d'où à la fin, j'avais de très, très, très bonnes conditions que certaines personnes ne comprenaient pas.
4: Mais justement, quand vous avez une position, c'est les prix à payer, peut-être. Est-ce que
1: j'étais au bas de l'échelle, je pense que personne n'aurait fait attention
4: à moi.
1: C'est clair, de toutes les façons, si on cherche à abattre quelqu'un, c'est parce qu'il est un peu...
4: Ouais, je vois le frère Emmanuel en train de vouloir peut-être compléter Mousmous.
2: C'est que parfois, il y a des patrons qui jouent à opposer leurs collaborateurs.
4: Oui, ouais, il y a ça aussi. Et c'est de la manipulation.
2: Pour mieux
3: ouais.
2: avoir la main dessus. Mm-hmm. C'est, donc, on vous fabrique, on vous appelle Paul, on vous dit que François est en train de parler derrière vous. On va vous appeler François, on va dire maman, tu es en train de faire des choses derrière vous. Voilà. Ouais. Et puis, on vous pousse à faire des choses que vous-même dehors et puis...
4: Mais très souvent, au niveau professionnel, moi je pense que c'est quand on vous fait très souvent des compliments, parce que vous êtes le meilleur, vous avez réalisé ceci, vous avez fait cela. À mon avis, on vous gagne d'abord votre confiance, on vous fait comprendre que vous êtes le numéro un, vous êtes le meilleur. Ça, au niveau professionnel, à mon avis,
1: si de plus en plus
4: on vous dit vous êtes le meilleur, vous êtes le numéro un, il faut se poser cette question. Est-ce qu'au niveau professionnel, tu as eu des collaborateurs qui cherchent à vous manipuler, ou vous-même, vous avez été victime d'une manipulation de vos supérieurs?
3: Merci Hansa, mais le plus souvent, j'ai été quand même au premier rang.
4: Ok.
3: J'ai été souvent responsable des structures sur lesquelles j'ai travaillé. Et donc, moi, j'ai vu plutôt le contraire, parce qu'il y a des collègues qui veulent te manipuler par rapport aux autres. Mm-hmm. Donc, vous êtes le patron, la secrétaire peut s'approcher de vous, madame, vous voyez telle personne là, ainsi de suite, ou un chauffeur qui veut vraiment, qui nous... n'aime pas la tête de l'autre qui vient, qui peut vous raconter des choses. Et c'est très, très difficile donc de gérer cela. Donc, quand on est responsable, ça veut dire qu'on doit prendre du recul et éviter d'écouter, mais de suivre et observer soi-même avant de réagir.
4: Qu'est-ce que vous faites quand on vous dit, voilà, regardez, l'autre chauffeur Hamza, il ne conduit pas bien, et j'imagine, ils vont vous dire, il vient au travail ivre, il ne respectait pas, voilà, c'est de la maldisance.
3: Je cherche toujours à me faire moi-même ma propre...
4: Donc vous contrôlez vous-même...
3: Donc, c'est ma façon vraiment de me protéger de ça. Je ne prends jamais pour argent comptant, c'est comme
4: c'est
3: dit.
4: Comme vous dites,
3: mais je cherche à prouver cela de moi-même. Si je le constate en ce moment, je peux agir.
4: C'est vrai que quand on a un dirigeant qui n'a pas de confiance en lui, qui n'est pas bien préparé, c'est horrible. Hein. Moi, je vis des collègues qui ont été dans ce type de situation où t'as lu le chef, le manager, était vraiment... Il les rendait la situation vraiment... difficile. Mais là, c'était même pas de la manipulation subtile. Hein. Arrivé à un moment donné, c'était toutes les personnes qui étaient mieux que lui le mettaient en alerte. Il avait ses complexes vis-à-vis de certains types de ses collaborateurs. Et donc là, tout de suite, ça se déclenche. Avant de poursuivre, faisons place à un hommage à une beauté qui traversait jadis les rues de la capitale, N'Djamena. Dans cette chanson, Amat Pekos raconte une scène simple, presque quotidienne. Il voit Aïcha passer dans les rues, proposer le lait caillé et le beurre animal aux passants. À travers son regard, Pekos sublime la beauté d'Aïcha par des détails précis, presque chirurgicaux. Il s'attarde sur son piercing au nez contenant une simple tige. Discrète, élégante, suffisante à elle seule pour souligner sa grâce naturelle. Sa voix est douce, posée lorsqu'elle appelle les clients. Badoulou Rouaba, Achourou Zibde, une scène ordinaire devenue poésie, un hommage à la femme djaménoise du quotidien. Amat Pekos.

0: Merci Madi pour le choix de cette chanson. Ahmet Pekos qui a sublimé la femme ndjaménoise, la vendeuse de le cahier. Et nous poursuivons ce numéro pour aller plus loin dans la compréhension des relations toxiques et des mécanismes de manipulation. Cette fois-ci, nous changeons de regard, un angle plus introverti, plus intérieur. Place à l'approche philosophique, Suleiman Abdelkarim à toi pour la Minute Philo.
1: Merci beaucoup, Hamza. Le titre de la Minute Philo d'aujourd'hui, le lien qui abîme. On n'entre jamais dans une relation toxique en connaissance de cause. Cela commence presque toujours bien. Une rencontre forte, une présence qui rassure, quelqu'un qui semble enfin nous voir tel que nous sommes. Au début, tout est intense. Les messages arrivent vite, les mots sont beaux, on se sent choisi, reconnu, peut-être même sauvé. Puis sans prévenir, quelque chose se déplace. Il ne s'agit ni d'une rupture franche, ni d'une violence explicite, mais plutôt de silence qui s'installe, de réponses qui deviennent floues, d'une distance qui se creuse insensiblement. Et c'est là que vous commencez à douter, non pas de l'autre, mais de vous-même. Vous multipliez les efforts, vous cherchez à comprendre, vous vous expliquez, vous vous excusez. Vous attendez qu'il ou elle revienne à cette première intensité. À ce moment précis, la relation a déjà basculé. Vous n'êtes plus dans un lien partagé, vous êtes dans une attente suspendue, dans une espèce de guet anxieux qui vous consume à petit feu. L'autre, bien souvent, ne manipule pas consciemment. Il a simplement saisi que votre peur de perdre est devenue plus puissante que votre besoin de respect. Alors il avance, puis recule. Il donne suffisamment pour vous garder accroché, puis retire assez pour maintenir cette tension qui vous épuise. Mais soyons honnêtes, si cette configuration perdure, ce n'est pas uniquement à cause de lui, c'est aussi parce que partir fait peur, parce que la solitude semble plus douloureuse que ce que l'on vit. Parce que l'on préfère un lien abîmé à l'absence de lien. Alors on accepte, on minimise, on s'habitue à l'inconfort, à ce climat d'instabilité émotionnelle qui devient la norme. Peu à peu, on ne sait plus très bien ce qui est acceptable et ce qui ne l'est pas. On confond amour et sacrifice, on croit que souffrir constitue une preuve d'attachement, on se persuade que l'intensité de la douleur mesure l'authenticité du sentiment. Voilà ce qu'est une relation toxique. Un lien où l'on se perd lentement, morceau par morceau, pour ne plus affronter le vide. On ne s'en sort pas seulement en accusant l'autre, en dressant l'inventaire de ses torts ou en attendant qu'il change. On s'en sort quand on ose se poser une question plus difficile, plus inconfortable. Qu'est-ce que cette relation m'évitait d'affronter en moi? Quelle peur, quelle blessure ancienne, cette dépendance venait-elle masquer? Guérir, ce n'est pas haïr, c'est se choisir, non pas dans un geste héroïque, mais dans une décision simple et répétée chaque jour. Parce que aimer ne devrait jamais demander de renoncer à sa propre dignité.
0: Tout à fait, Suleiman. Tout à fait. Merci pour cette minute philo. Une lecture philosophique pour interroger ce que nous vivons, commencer ce qui nous traverse et comprendre par la pensée là où le vécu ne suffit plus. Nous arrivons à la fin de ce numéro de Reflet Croisé consacré aux relations toxiques et aux mécanismes de manipulation. Et un échange pour comprendre, nommer et parfois commencer à se libérer. On prépare à ces numéros. Notre ami Emmanuel Nadinga, Khadija Clemas et Suleiman Abdelkarim. Au micro, Hamza Ben Hassan, merci aussi à l'invité Moussa Dizoutman pour la richesse de ces échanges et la générosité de son partage. Merci également à l'équipe technique sans qui cette parole ne pourrait ni circuler ni résonner. Mahdi Mamat Abdoulaye, Aladouma Hissène, Mamat Mazal, Moussa Haroun, Emmanuel Gelbi, Youssouf Abderrahman, Aziz Seyit Sissé, Bamat Choroma Sherif. C'était Reflet Croisé. On se retrouve très bientôt pour un nouveau temps de réflexion partagé. À très bientôt.
1: Reflet Croisé revient la semaine prochaine. En attendant, prenez soin de vous. Et prenez soin les uns des autres.